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4: 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Donc, les États-Unis qui vont le faire rentrer dans la matière dans la compétition, ça, parce que nous connaissons le pays route et c'est le même qui a organisé compétition. Si là, donc, Gétine, nous allons le côté pour faire l'antique, pour améliorer un très bon match de football. 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
5: Bonsoir Gétine, bonsoir Kenson, nous saluons tous les amis et Éclair. Vraiment, nous espérons que nous voyons pleuver aujourd'hui. C'est vrai que ces deux équipes qui sont en Amérique, une dans l'autre, une dans le sud, mais nous connaissons que les Sud-Américains ont généralement toujours gagné de très très très bons talents. Et nous connaissons tout, et que les Américains ne l'ont entraîné par un Sud-Américain. Donc nous espérons vraiment que nous avons un très bon spectacle aujourd'hui. 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
3: 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Si c'est vrai, sous papier, nous gardons l'équipe américaine, nous avons de très bons talents alors que l'équipe paraguayenne, il y a quelques bons joueurs, nous allons pour nous faire analyse et commentaire. 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Par pays qui a pris remporté compétition, c'était l'Espagne. Nous tous rappelons-nous rencontre ça. L'Espagne qui était battue un goal à zéro. Si c'est vrai, il a raté pénal en dans match là par l'intermédiaire de Justo Villal. Donc équipe paraguayenne, nous sommes capables de songer tout. 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Nous connaissons coach Talasso dit ça tout à l'heure. Équipe sud-américaine, yo réputé pour ça, aspect défensif là, yo priorisé. 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Équipe américaine, nous avons quelques bons étoiles. 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
4: 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Donc c'est vraiment un duel entre deux coachs argentins. 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Mais faut nous dit que les États-Unis en tant que pays hôte dans dernier fois ont organisé Coupe du monde en 1994, et bien le Brésil était metté au dehors. Donc année ça de Coupe du monde 2022 a été éliminé dans 8e de finale face avec sélection néerlandaise là, et bien Anis a c'est même cap organisé pour faire partie de pays autre. 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

0: l'Angleterre.
1: Un goal à zéro.
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1: 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On nous connaît, c'est des coachs hybrides, c'est des coachs qui prennent une discipline tactique. Donc équipe paraguayenne ça, il y a de très bons joueurs, il y a de très bons pieds. 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
2: 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commencement jusqu'à la fin avec un pile cœur pour capable essayer chercher résultat. 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
1: 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yo, yo équipe qui joue en infériorité numérique, li pratiquement gagné un pourcentage très élevé pour le perdu parce que jodi a tout entraîneur ou cap prend risque, tout entraîneur ou cap fait 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Qu'on y a en passé rapidement dans l'équipe Argentine là qui remporté dernier Coupe du monde là, on va voir que dans projet de jeu gagnant, yo pour yo protéger Lionel Messi dans le travail de récupération, hein, c'est Julian Alvarez qui leur bagage ballon qui soit couvrir espace dans couloir gauche là. Et puis derrière de yo, je mettais, et je suis capable de dire, nèg yo considéré comme sécurité, oui, Messi qui c'est d'épaule, qui toujours couvre l'espace là, dans l'intention pour capable libérer Messi de tout travail de récupération.
0: La raison où on a coupé ça, Messi était presque à marcher.
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1: bagaille ballon. Et l'Argentine Argentine, deux avantages. Un, Messi qui était déjà commencé à prendre l'âge, il gagnait plus fraîcheur. 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
0: Donc nous du côté de Californie à Los Angeles c'est là match ça va jouer dans SoFi Stadium là. 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Maintenant, nous allons là pour la sélection paraguayenne. Amis téléspectateurs, téléspectatrices, c'est bien Alderete. Omar Alderete, M. Capjan, de l'équipe Sunderland, Ligue 29 ans, c'est 15 millions d'euros comme valeur marchande. Et ensuite, nous allons poursuivre avec défenseur yo et nous là nous c'est Alderete Omar et par la suite nous gagnons comme défenseur central en dans équipe ça Gustavo Gomez cap jeune Palmeiras monsieur qui a 33 ans valeur marchandise c'est 3.5 millions d'euros pour la formation paraguayenne et là c'est dans défenseur que nous jusqu'à présent et ensuite l'autre défenseur en dans équipe ça il y a bien un certain Ose Canale, monsieur ça qui joue dans l'Anus, il a 29 ans, valeur marchandise c'est 2.20 millions d'euros et c'est défenseur en dans équipe paraguayenne. 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Juan José Cáceres et M. Sahar, qui gagne 26 ans, valeur marchande, c'est 5 millions d'euros. Juan José Cáceres toujours pour la sélection paraguayenne. Comme milieu de terrain pour l'équipe paraguayenne, n'a pas continué. Il y a Andrés Cubas, monsieur qui a joué dans Vancouver aux États-Unis, il a 30 ans, valeur marchande, c'est 4 millions d'euros. Nous voulons parler de Andrés Cubas qui a joué comme milieu de terrain dans l'équipe paraguayenne. On a continué pour nous faire vivre. Il y a Brian Ojeda et monsieur ça qui sont milieu de terrain, il a joué dans Orlando City, 25 ans, 3,5 millions comme valeur marchande pour monsieur ça. 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Ensuite, nous gagnons Diego Gomez qui a joué dans l'équipe Brighton en Angleterre. Il a 23 ans, valeur marchande, c'est 25 millions d'euros. Monsieur Sahar qui sont milieu de terrain au sein de la formation paraguayenne. Toujours pour la sélection paraguayenne, il a gagné un certain et Damian et Bobadilla qui a joué en deux équipes Sao Paulo au Brésil, 24 ans, 6 millions d'euros comme valeur marchande pour Damian Bobadilla au sein de la sélection ou encore la formation paraguayenne. Il y a Mathias Galaza et qui a joué en deux équipes Atlanta, il a 24 ans et monsieur ça qui sont milieu de terrain au sein de la formation paraguayenne. Toujours dans le terrain, Julio Encinzo, c'est joueur ça que nous avons parlé de lui, qui a joué dans l'équipe Strasbourg, il a 22 ans, valeur marchande, c'est 25 millions d'euros. Qui sont bons pieds douces, qui sont mis les pieds sous ballon, qui a viré l'équipe pour la sélection paraguayenne. Je vais parler de Julio Encinzo, pour le suivre pour nous voir qui sera le côté dans le match jeudi. Nous avons Mauricio qui a besoin dans l'équipe Palmeiras, 24 ans, 15 millions d'euros comme valeur marchande pour M. Sahar. Nous voulons parler de Mauricio et nous allons regarder pour nous qui ça va le bail. C'est un milieu de terrain au sein de la sélection paraguayenne. Tout à l'heure, nous avons parlé de Ocelis Chilavet, c'est un joueur, c'est un côté cadre de l'équipe ça. 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Et puis Almiron, l'ancien joueur de la formation de Newcastle, maintenant qui a évolué aux États-Unis, qui a 32 ans, 9 millions d'euros comme valeur marchande, c'est à douer un potentiel danger pour l'équipe américaine. Non, on veut parler de Almiron. Ramon Sosa, et M. Sakabjon d'équipe Palmeiras, qui a 26 ans, c'est 10 millions d'euros comme valeur marchande pour Ramon Sosa au sein de la formation paraguayenne, c'est attaquant. 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Yo gagne Alexas qui a joué dans l'équipe Independiente, monsieur qui gagne 30 ans, valeur marchande, c'est 3,5 millions d'euros pour la formation paraguayenne. 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Donc nous avons une idée de squad, de équipe paraguayenne, amis téléspectateurs, téléspectatrices. Donc nous allons passer avec squad, équipe américaine, puisque il y a des joueurs que nous connaissons. Nous connaissons Christian Pulisic et moi Serginho Dest, ancien joueur de Barcelone, et Boudjouin, netale.com. Donc Ça c'est clair, c'est d'une autre des sons.
2: Oui, c'est le début bon d'après dans
0: Barcelone. Par contre, il y a des joueurs qui tombent dans une série de équipes, c'est hasard. Trois gens. Une série de joueurs.
2: Situation compliquée, tout qui t'est mené, c'est d'une autre des sons dans Barcelone. 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
0: Cotita là, il n'y a pas d'accord avec nous.
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2: Il m'a pris l'autre côté que vous avez de grandes dans l'équipe là.
0: Vous avez un paquet de bons joueurs dans l'équipe ça. Je suis capable de citer Barcelone qui a acheté Jérémy Mathieu. Non, c'est deux exemples que je prends. Et il y a des joueurs qui viennent dans l'équipe là qui papotent. Grande chose, il y a Yamile Nelson, par contre, si nous avons une squad, équipe américaine là, et nous capables de permettre à ce que le grand public là. 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paraguayenne là ouais yo t'ai fini avec même nombre de points avec équipe brésilienne là dans cadre éliminatoire coupe du monde dans zone là. Si je ne m'abuse, vous avez fini en 6e position dans le classement et éliminatoire dans la zone. Ça fait quelques temps que nous avons fait historicité de parler de l'équipe paraguayenne. Et plus loin que vous arrivez en dans la Coupe du Monde, là, et ces quarts de finale que vous avez fait, c'était en 2010. Et l'équipe ça en 2010, qui a gagné un bon joueur, une légende là-dedans, Justo Villal, là, amis téléspectateurs, téléspectatrices. Nous connaissons Kenson et coach Itala, États-Unis, qui organisent la cérémonie PAL. 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
2: 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Donc, sélection américaine qui a rentré dans la bataille, match ça a fait dans Sophie. 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
0: Très bel décor.
2: Oui, effectivement. 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
1: Non, moi-même, il y a une question que je viens de plus. Haïtien pas même parler de bad Brésil, c'est deuxième tour là. Enfin, l'autre dit, ou même en tant que commentateur, ou après c'est grand recul, ou fait des analyses. Il dit, ah, c'est vous pas dit directement, l'équipe va pas privé loin. Mais, ou pas qu'à commenter et situation même genre avec vous. Moi, je crois que Haïtien, quoi, équipe ça, a privé loin dans la Coupe du Monde ça. Et tout est soir aussi sous lui. Même pas les pour trois pistes de se voir et tout. Donc, il faut que tu sois très prudent. C'est ça que nous devons dire dans la rue. Vous m'avez écouté dans la tizi dans la dernière émission avant la compétition à Télémarie. C'est que, ben, monsieur Rolando, parce que nous n'avons pas seulement besoin de beaucoup de monde là. Nous avons besoin de tout pour la prochaine édition de Gold Cup là. Nous avons besoin de tout pour l'éliminatoire pour la Coupe du Monde 2030 là. Parce que nous avons toujours aimé là. Paraguay, qui est lui-même présent dans la compétition, ça, c'est jusqu'en 86 que Paraguay est arrivé passer la phase finale. 98, il a fait gros causer le ticket B, sélection française à notre gauche, jusqu'à ce que Laurent Blanc, à la 114e minute de jeu, ait tapé avec Batlo. Ouais, c'était le premier goal en an depuis l'heure où on mettait règlement ça en place. Donc, sur sélection paraguayenne, il était prêt à plus patience. Donc, même tout, il faut que nous patients avec monsieur.
0: Exactement, Joe Kenson et coach Itala. 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
1: Et si on a regardé les chiffres qui sont devant nous là, l'équipe américaine dans les 9 derniers matchs en face de poule qui ont joué dans la Coupe du Monde là, ils ont connu une grande défaite qui me dit nous, c'est 3 victoires, 5 matchs nuls, une défaite pour la sélection américaine. Tout à l'heure, nous avons parlé de très bons joueurs qui ont gagné dans l'équipe ça. Si c'est vrai, en 1994, j'étais au Brésil du fil à outode. C'était grâce à Romario qui te permet à ce que Brésil passe de sélection américaine. Eh bien, et depuis lors, il n'y a pas organisé Coupe du Monde. C'était la caille Coupe du Monde la tape fête. Eh bien, année ça, il y a présent, mais il n'y a pas seulement pour quoi Coupe du Monde là qui a organisé dans 3 pays une Coupe du Monde qui a fait de manière spéciale vu que nous avons une Coupe du Monde là. C'est 48 équipes qui prennent part en dans compétition ça. Et Kenzo Sotbano stade là, c'est dans Sophie Stadium là, c'est la match ça a joué du côté de Los Angeles, son banlieue oui, c'est-à-dire c'est non petit quartier, tout ça nous qui a fait là là, toute bonne infrastructure que nous souhaitons qui apparaît sur écran, bel stade et flambant neuf et belle bagaille, c'est non petit quartier du côté de Los Angeles. Puisque nous connaissons, et Los Angeles, il est trouvé sous côte Californie. Et c'est pour nous montrer, nous, ça, c'est pays, et n'a pas parlé, côté là, de les États-Unis, malgré toute critique, malgré tout problème que nous connaissons qui gagne, la Coupe du Monde, là, qui a bras pour suivre, je dis là, et c'est pour le quatrième match en dans la compétition. Et quatrième match, ça veut dire tout simplement, nous allons être 100 matchs pour nous faire en dans la compétition, vu que nous connaissons, c'est 104 matchs qui va jouer en dans compétition ça. Nous voulons parler de Coupe du Monde 2026 là. Il y a une Coupe du Monde que un peu le monde est fier et je ne veux dire souvenir en Haïti là. 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Donc, Haïtien cap joui de moment ça, équipe américaine face à la sélection paraguayenne. Nous se dit Chris Richards, qui c'est un bon défenseur, monsieur accompagné Tim Wim au sein de la charnière centrale. Alors que il y a Robinson qui a joué comme arrière latéral gauche. Et son très bon joueur, Robinson, le 205, monsieur qui a évolué en dans l'équipe Fulham dans la première ligue. Jusqu'à présent, et c'est toujours et décoré que nous avons suivi là. Il a présenté nous drapeau équipe paraguayenne. C'est sûr et certain, il a profité pour permettre à ce que nous vivions une nationale de la sélection paraguayenne, amis, téléspectateurs, téléspectatrices, auditeurs, auditrices. Radio, télé-éclair, nous connaissons, on apprend nous. Sous 100% là, on va vivre, rencontre ainsi là. Junior Jean-Jacques, en invité, Zambie, suivre, hymne national de la sélection paraguayenne.

C'était l'hymne national de la sélection Pagoane que nous souhaitons permettre à ce que vous vivez. À présent, amis téléspectateurs, nous invitons à suivre l'hymne national de la sélection américaine pays étoilé.

0: 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C'est pour le quatrième rencontre nous en dans compétition. Deuxième journée, nous permettre à ce que vous vivez la rencontre ainsi là dans toute intégralité. Mais pas oublier, pendant que vous regardez Téléclair, pendant que vous attendez Radio, vous avez un peu de message pour vous. Faut suivre avec un peu d'attention. 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Nous te partager l'instant avec vous. Il y a eu Matfils en bagolant. Et puis il y a joué avec Chris Richard, Tim Rome et Robinson à gauche, Alex Freeman comme à l'arrière droit. Nous te terrain. Il y a eu Malik Tillman, il y a eu Tyler Adams, il y a eu McKinney. Sergino Dess sur le flanc droit, à gauche, il y a Christian Pulisic, et lui devant, il y a gagné un certain Balogun, qui sont les 11 ans de la formation paraguayenne.
1: Paraguay cap entraîné par Gustavo Alfaro, il a joué un goal avec Gilles. Au niveau de la défense, Alderite Gomez, Caceres à droite, Junior Alonso à gauche, Antatirien, il y a Boubadia, Andrés Cubas, Diego Gomez et puis Miguel Almiron. Comme deux avant-centres, il y a Julio Enciso ainsi que Sanabria, donc le nom traditionnel 4-4-2, coach Itala.
2: Ouais, exactement. Équipe paraguayenne, c'est une équipe qui généralement ou encore utilisé de très souvent 4-4-2A. Donc on est que dans 4-4-2A automatiquement c'est deux lignes de 4 avec deux attaquants, l'une sous côté l'autre, dans intention pour que le ab défend, yo bloque là pour le capable toujours être solide et pour pas quitter trop espace entre eux. Pas oublier que dans 4-2 équipe qui a fait 4-3-3 généralement comment comme Pochettino toujours appelle là. Il y a un attaquant axialio qui pour obliger à suivre de très près un milieu défensif on a idée pour que pas subir supériorité numérique là en dans terrain.
0: Match football là par la guerre, Jonathan Langlois gère ça. 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
2: Ouais, c'est très à la mode, hein. Très à la mode pour l'équipe de faire haute pression. Automatiquement, l'équipe est centrée, il met le ballon le plus près possible, touche dans quand l'équipe adversaire dans l'idée pour capable mettre pression pour capable récupérer.
0: Là, vous voyez ça, comme si je me sentais un peu fort. Oui, l'équipe fait geste ça, c'est comme si je me parlais, l'équipe a senti plus fort que l'autre équipe a un ballon récupéré. Maintenant, ce sont les Américains, petite passe à l'autre, regarde avec Matt Fils, le dernier rempart, n'a pas le Mauricio Pochettino, le coach de la formation américaine, c'est lui-même qui a pas dirigé l'équipe ça, c'est le champion qu'elle veut, c'est ça le dit, la bande est homologue, Gustavo Alfaro, capable de diriger la sélection paroienne, prestige de la guerre, BRH de la guerre, Vinitia 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Almiron, au sein de la sélection, la formation paroienne, nous revoyons ce centre, et de la part de Diego Gomez, Jérôme ça, oui, Jérôme ça, pour le moment, la sélection américaine, la tête défensive, et de la part de Tyler Adams, quelle bataille, cette alliance, Chris Richards, le duel en défense, avec Alberto, la passe en profondeur, ballon de terre capté rapidement, le corps en deux temps, le duel là, avec Matt Fries, le dernier repas, Matt Fries qui a le ballon, il calme le jeu, nous avons gagné Alberto, la passe à gauche, en direction de Tim qui a le ballon, Tim Wem qui a le ballon, la passe à droite, vers Chris Richards, qui joue sur le côté droit, ça circule bien pour le moment, du côté de la formation, attention, le bon, mais non, Balogun, nous revoyons cette action, la frappe de Balogun, ballon qui est capté par le dernier repas de la formation paroienne, la passe de Sadino Dess, petite passe de McKenny, danger, Yoka Mourila, Balogun, tout est là, pour Sardinio, qu'est-ce qui se passe, monsieur l'arbitre? Il y avait hors-jeu, et de la part de Sadino Dess était hors-jeu, n'a pas gagné, monsieur là, l'ancien joueur de la formation, l'ancien joueur de l'équipe catalane, ne voulait pas l'aider, Sadino Dess, qui joue avec le Nosardo, le joueur de la formation de PSV Eindhoven, n'a pas suivre, action cela, et de la part de Sadino Dess est hors-jeu, attention, ballon pour le moment avec Gomez qui a le ballon, lutte pressurée au marquage, Nelson le grand papa, Nabini, ballon qui a le touche, la touche est au profit de la formation paroienne, nous saluons toutes amies, toutes zones, toutes blocs, Capsouf, Hôtel Moulin, Casseres, qui peut faire entrer touche là, pour la formation, la sélection paroienne, il prend du temps, votre touche qui effectue rapidement, ballon qui prend le dans le décor, ce sera une remise au profit de la sélection, l'équipe américaine, n'a pas gagné Caceres, n'a pas gagné Gustavo Alfaro, nous saluons toutes les amis qui suivent nous du côté de Nip, le département 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chaque mail comme nous y est, bonne passe de Chris Richards, petite déviation, Yogila, ouverture, vers Tim Wem qui a le ballon, Tim qui joue en retrait, vers Matt Fries qui a le ballon, la passe à droite, vers Chris Richards, petite déviation, sous sous boule la pola, le son sous boule, la formation américaine, y a joué même tétéré avec Malik Tillman, le joueur de la formation, Bayer Leverkusen, Chris Richards, qui joue à droite, vers Alex Freeman, la passe d'Alex, ça circule bien, ce sont les Américains, les locaux, nous sommes dire comme ça, la sélection américaine, n'a pas le Sergio Boss, maintenant, Almiron, qu'après la consigne, mais monsieur là, moi je voulais parler de Gustavo Alfaro Olmix. Saminou, mon ami, mon frère, un peu de force, un peu de courage, puisque nous ces garçons, nous nos combats, la déviation, la tête défensive, ballon pour le moment, quelle bataille, Malik Tillman, calpeté récupéré, Sadino Dess, vous ferez le jeu là, la passe, petite déviation de William Nsinzo, Yogel là, bon dribble, et de la part de Caceres, Jack du ballon, est-ce que la petite moune, la passe dans l'intervalle, tant chez les États-Unis, William Simpson, le Moula, intervention par le défenseur de la formation de l'équipe américaine. Bagala Kabab compliqué là. 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Américain tout, yo montre qui ça ouvre le feu.
2: En pile intensité, depuis nos 5 premières minutes, dans toutes les deux équipes, nous sentons que dans le duel, nous avons mis de terrain. Qui en pile force, en pile rigueur là-dedans, vraiment, je pense que nous partis pour un très bon spectacle jusqu'à présent entre deux équipes. Yo.
0: Exactement, la passe et la passe de Junior Alonso, quelle bataille! La sélection américaine, bonne passe avec McKenny. McKenny qui a le ballon. 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La formation américaine. Yo Louis Scola. Mais par exemple son auto goal CSC. Ça t'a semblé c'est Bobadilla qui va être le goal. Mais action bien orchestrée par McKenny. Lui fait ouverture sur le côté gauche. Et puis, Christian Pulisic, lui peut provoquer mon nom. Bobadilla qui met le ballon dans le là. Lui va être le goal. Il n'a pas de Christian. Il va souffrir un pile. Ça m'a regardé là.
2: Match là, je pense que qui a une intensité là dernier. Mais nous avons attiré l'attention. Grand public là dans action McKenny hein, et ensuite qui peut le connecter avec Pulisic c'est pas lui-même non action de prise de risque prise de décision qui peut le mettre le ballon avantage là et puis malheureusement pour qui parle qui peut le faire mettre le ballon dans filet mais c'est ça tout qui cause c'est ça une erreur forcée dans le football là côté que à partir de pression à partir de prise de décision Pulisic là qui n'a pas le forcer qui joue pas mettre le ballon dans filet.
0: Exactement, la sélection américaine, nous semblons partis pour un bon match là. Nous semblons partis pour un bon match. Bobadilla qui bat technique goal. La compliqué. Bobadilla qui bat technique goal. C'est un CSC contre son camp. La passe en retrait vers Chris Richards qui joue vers Tim. Tim qui a le ballon. Ouverture sur le côté gauche vers Robinson. Petite passe en retrait vers Tim. Il est expérimenté. Menogien là avec Chris Richards qui a joué en Angleterre au sein de la formation de Crystal Palace. Il est âgé de 26 ans. La passe à gauche. Américain qui a joué bien là. Papa, le but de Christian Pulisic, mais il y a faute, la faute a valu de carton jaune pour Caceres, Caceres qui vient de découper de carton jaune suite à une faute commise au départ de Christian Pulisic. Nous saluons tout Barcelonais. 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Attention, nous revoyons cette intervention irrégulière.
2: C'est ce que les gars n'ont même pas fait. Mais si tu n'es pas venu pour l'appel, même, à chaque fois qu'on ballon, on sentit qu'il voulait fixer, il voulait prendre risque, et là, nous voyons que déjà seulement 9 minutes de jeu, et pour sentir que l'adversaire direct la gagne pas quand on joue.
0: Vous sentiez pas le souffrir, je dis ça, je ça m'a regardé là. Vous sentiez pas le souffrir, il y a mouru, bonne passe à droite, il y a des organisés là, nous partons pour un bon match, côté cette là, Alex Fimon, il y a mouru là, la tête défensive, possibilité, le danger, Américain dédoublé là, Christian Pulisic, intervention par l'intermédiaire de certain Diego Gomez, par le talent touche, la touche est américaine, le déterminé, les Américains. Yo déterminé la passe vers Chris Richards. Tu vois qu'il y a c'est à Watson McKenny. McKenny, bonne passe à droite. Alex Freeman qui joue rapidement. Va-t-il pouvoir centrer Despo McKenny. Le centre, la tête défensive. Gainoul. La sélection américaine face à la sélection Paguayenne. Maintenant, c'est Makeni. Makeni qui a le ballon. Makeni qui a besoin dans l'équipe. Juventus de Turin. Attention, le mouvement là. Intervention. Dalle de par le problème. Récupéré par les Américains. Soit Abdien, il y a fait un petit à la contre-pressing. Ouais. C'est ça, moi, il y a fait là. Depuis le bas du ballon dans la zone. Il y a trois gourmets pour récupérer lui. Attention, ballon pour le moment. Est-ce qu'il y a un mec qui va arriver? Alex Limon qui fait couverture là. Ballon qui a l'on tous, c'est prêt à l'on tous, au profit de la formation américaine. N'a pas de Gustavo qui disparaît rapidement de l'écran. Alex Fouman qui a joué en dans l'équipe Villarreal. La passe à gauche, à moitié de la patrine. Nous allons tout si monsieur Pouchi Babé Champion. 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C'est même tout le temps. Avec Bam, petit passe. Monsieur Guilla, n'a pas suivi. Mais monsieur Abapa, mi Jazz, mi problème. Très bon dribble, ballon qui récupéré. Et équipe Paraguay, notre coach Tala qui n'est pas comprendre. Et dès que monsieur arrive dans la zone ça, et pour approcher le dernier tiers terrain par là, il y a tout campé depuis là.
2: Il y a des difficultés là pour entrer dans le match là, parce que l'équipe américaine, non seulement il a joué avec une haute intensité, mais il y a une précision tout. Et dans le moment opportun, on voit que joueur Cléo, surtout pour le site, c'est le même qui a pris prise de risque et avec une qualité technique tellement intéressante qu'il est obligé et Paraguay à faire faute de temps en temps.
0: Son bon match que l'on suit là, Benoît là, avec Chris Richards qui joue à gauche, vers team, prolongement de balle, Mitchell Sababa, vingt pour job, petite déviation maintenant, la réception était mauvaise, il n'y a pas qu'à sortir, ouais. Qu'est-ce qui se passe?
2: Alors frappe dans pied à but là. Hein?
0: Et apparemment, semble ballon, ouais, Gianni Infantino, qui bel et bien présent, si c'est vrai semaine ça yo, lui fait l'objet de débat, un pile critique à l'endroit de monsieur là, moi je voulais parler de Gianni Infantino, mais non rien là, avec Chris Richards, qui joue vers Sadine Bess, la passe en retrait, Alex Freeman, on recommence, Chris Richards, très bonne déviation, vers Tim Calballon, la passe à gauche, la passe de Tim, était trop forte, mais mounne quand même, lui veut sauver ballon, la tête défensive et la part de team. Quelle bataille! Paraguay pas capable de tomber ballon. Ou senti cette équipe américaine qui paraît de le dessus. En dans match là, en dans 15 ou pas 13 minutes. Il a marqué si c'est vrai son CSC contre son camp. N'a pas gardé, monsieur. C'est extrêmement difficile. Là, c'est bien. Commence le capitaine Caceres qui fait rentrer touche là. La tête défensive ou encore tête offensive. Yo ka mouri là. Mais non! La frappe de Julien et Julien Nsinso. Nous revoyons passement de jambes. La frappe croisée de Nsinso. Ballon qui passait à côté. Le monde n'a pas de mentir. Chris Richards. Alors c'est tête de préférence. Tyler Adams. Le 204. Cap jeune de équipe de Mouflin. Le tête de prénomatie. La brade Robinson. La tâche n'est pas du tout aisée pour la sélection. Paraguayenne, il y a avec Nsinzo qui joue en retrait. On commence avec Gomez. Gomez qui joue à gauche vers Alderete, le 203, le joueur de Sunderland. Possibilité, nous pouvons Realmiron. Réellement, ballon qui a l'on touche. La touche est Paraguayenne. N'a poussé. Nous saluons toutes amies, toutes zones, tout bloc. 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Nous saluons base secteur talent. Nous saluons tout le monde flippé, tout le monde jalousie, toutes amis, capra animation, voici l'homme, Almiron, l'ancien joueur de Newcastle. Attention, à présent, monsieur a cap évolué aux États-Unis, le 210 de la formation paraguayenne. Situation compliquée, c'est un dans équipe Atlanta United là, que l'a évolué. Moi, je voulais parler de Almiron. Attention, situation difficile, la faute a été commise par Balogun. Petite passe, le gars là, avec Tim a quel ballon, il calme le jeu, la passe à droite, bon bagage, pour le moment, c'est équipe américaine, avec Chris Richards, qui a laissé avancer la porte match américaine avec Tim. Il a passé immédiatement. Bon contrôle de Robinson. Contrôle orienté. Bon bagage. Il a mouru. Garde une séquence. Il a bon. Mais non, c'est Junior Dez. Quand il a eu un mauvais contrôle de Junior Dez, il permet à Tim de partir.
2: C'est exactement la différence entre grand joueur. Et joueur moyen, on a regardé l'action ça pour elle. Là, deux contre un dans l'espace là, un mauvais contrôle, faire équipe américaine a perdu possibilité pour te mener 2-0 dans le match de Coupe du Monde. Nous connaissons qu'il y a joué la caillou qui t'a vraiment mis dans une situation qui est favorable. Malheureusement, c'est un pied d'escalier qui rejoint le ballon et qui rate le contrôle là vraiment. Malheureusement pour les Américains qui a joué un très bon match jusqu'à présent.
0: Jusqu'à présent, États-Unis, Américains qui a mené un goal à zéro. La tête défensive, ballon récupéré par McKenney. Le centre est mouru là, mais non! De deux mouns qui étaient seul, Noé Alderete, le joueur de la formation de Sunderland. Mes amis, ça c'est 33 que le bail. Alors que de Chris Richards, nous connaissons qui est très bon de la tête, qui est au sol. Nous revoyons cette action de peu, ne pèse pas présence. Alderete, Chris Richards, t'es capable de bonsoir action ça. Malheureusement, il était gêné, mais deux messieurs étaient au sol. Ni Alderete, ni Chris Richards, pendant qu'ils étaient au sol là, n'a profité. 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
0: Oui, c'est ça, nous revoyons l'action. Mais pas oublier. 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N'a poussé la formation américaine. Nous allons regarder pour nous qui ça se voit le bail pour l'équipe américaine qui a mené dans le match football là. Yon goal à zéro. Plus de peur que de mal. Et voilà qui levé. Nous on veut parler de Alderete. 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Ça, n'a pas fini la formation américaine, n'a pas gagné Gustavo Alfaro, monsieur ça, c'est technicien, le coach de la formation de l'équipe, l'équipe paraguayenne, n'a pas gagné Caceres, qui a joué avec un carton jaune sur le flanc droit. C'est comme arrière latéral droit que l'a joué son défenseur. Il va l'obliger à mesurer le duel, il va l'obliger à mesurer l'intervention. Pour le moment, ce sont les Paraguayens, les Sud-Américains, ballon récupéré, on a les interventions. Et la formation américaine, n'a pas comprendre, les hauts ballons, ils veulent bien décidé, ils veulent bien orchestrer, action, yo. N'a pas suivre une intervention et de la part de capitaine. Nous voulons parler de Gomez. T'es bon Kimbe. Tâche pas facile même pour la sélection. L'équipe paraguayenne. Yorel avec team. La passe à droite vers Chris Richards. Richards qui a le ballon. Doublement de passe en direction de team. Team qui avance balle au pied. Team qui a le ballon. Il calme le jeu. Il s'appuie. Redoublement de passe. Balle au pied, Tim qui a le ballon, il calme le jeu, il s'appuie, redoublement de passe, la passe à droite, maintenant.

0: gros bagaille. Attention, nous revoyons la déviation avec beaucoup d'aisance de la part du joueur américain. Mais la déviation, et c'est bien malheureux. Weston McKennie, lui-même, il était manqué contre Lyon. C'est gros causé, papa. Attention, son ballon contrôlé avec Alderete Menon. Ballon qui est franchi limité. C'est pour aller rentrer tous avec suite américain. Yo. Cap essayé de pousser dans le match de football. Situation compliquée, compliquée pour les protéger de Gustavo Alfaro. Il est enjanté. De même que Mauricio Pochettino, rentrez tous avec Alderete. Intervention avec le 104, Tyler Adams. Nous voyons à partir de l'écran le 119, Julio Enciso. Attention, rentrez tous avec Américano. Il joue en retrait avec Tim Rim. Petite passe avec Chris. Chris Richard tire le ballon au niveau du gros médian. Tim Rim à nouveau. Calmement sur le côté gauche. Rim garde le ballon. Il prend son temps. La déviation avec Malik Tillman. Le milieu de terrain, son milieu de terrain défensif qu'il y a, l'a évolué aux côtés de Tyler Adams. Et puis devant, il y a Weston McKennie, Yoka Mourila, ballon contrôlé avec Christian Pulisic, la déviation en retrait avec Robinson Caldalo, petite passe avec Malik qui joue en retrait.
1: Alors, moi, j'ai une petite statistique qui montait devant là, Kenson, meilleur buteur histoire, sélection américaine dans la Coupe du Monde, et London Donovan, 5 goals, Clint Dempsey qui a 4 goals. Berthe qui gagne 4 goals, gen CSC qui gagne 4 goals.
0: Donc ceci dit, CSC fait partie de meilleurs victorieux. Attention, ballon contrôlé avec Robinson, de référence à Tim Rim. Petite passe sur le côté droit avec Alex Freeman. La passe dans l'intervalle, ça circule bien. Ballon goulé à l'éviation, Kamouila. Très bonne couverture assurée par Alderete qui mettait tout le monde d'accord. Et goal qui paye un. Nous voulons parler de Hill. Il met des 4 ballons ça. Orlando Daniel Hill, Naldine. Il est âgé de 26 ans. Le dernier repas de la formation sud-américaine. Oui, John Nelson. Moussa Siwakman est là. Déviation de tête. Oulala. Équipe Aguène. Il y a un très grand difficulté. Surtout dans le dernier tiers terrain. Offensivement. Où sont-ils son équipe qui est lamentable. Ballon contrôlé avec son américaine, Tim Rim garde ballon, l'expérimenté Tim Rim, la passe sur le côté droit avec de cette position, c'était Alex Freeman. Freeman garde ballon à nouveau, Freeman calmement, il se rabat vers l'axe, la déviation avec Tim Rim qui joue sur le côté gauche, bon bagaille, ça circule bien avec Christian Pulisic qui joue en retrait vers Robinson, Robinson calmement, petite passe avec Chris, Chris Richard garde ballon, la passe à droite avec Alex Freeman. C'est combien? Yo monopolise ballon. C'est 70% pour ce football. Pour sélection américaine contre 30% pour Paraguay qui en grande difficulté. C'est Coupe du Monde qu'elle est. C'est l'éclair qu'elle est dans le moment. Pagui Matina ça. Attention, Pulisic, va-t-il pouvoir centrer? Mais non, c'est un très mauvais centre de la part de Christian Pulisic. C'est bien malheureux. Et Alisson, on ne va pas dire Alisson même, puisque c'est un cooling break là, que M. Dani Makedi. Il m'a mis accordé avec deux équipes. Jusqu'à présent, côté là, équipe américaine, nous sommes capables de Team USA, ils ont monopolisé le ballon. Mais de l'autre côté, c'est la sélection paraguayenne qui est pratiquement campée, qui a constaté les dégâts, ou du moins qui a constaté la sélection américaine qui lui-même a multiplié des passes, qui lui-même a multiplié des séquences de possession.
2: Une équipe américaine très très dynamique, avec un pile mouvement, un pile déplacement, précision, qualité technique, conservation, circulation. Et à chaque fois que dans le plan de jeu, on remarque que c'est exactement Pulisic qui peut gagner responsabilité dans le deuxième tir en terrain pour recevoir et essayer de déséquilibrer l'équipe paraguayenne. Nous te dit tout à l'heure, nous remarquons que Caceres gagne en pile difficulté pour gagner duel ça en face à Pulisic qui a un match extrêmement intéressant pour l'équipe américaine. Pas oublier que la caillou, public yo derrière de eux. Il a poussé, vraiment, il a fait un match très intéressant, très dynamique. Mais ça qui est important, c'est surtout le repère du ballon. Ça a le contre-pressing automatiquement le repère du ballon. Vous remarquez que rapidement, ça c'est action goal là. Côté que Makemi fait un geste technique ça là pour retirer. Regardez la gouverne, ouais, exactement pour les il prend un risque là. Il est arrivé avant défenseur là. Et là, passe là qui n'est pas arrivé dans le pied joueur américain. Mais c'est défenseur paraguayen qui t'a protonné. Qui voyait ballon en dans filet n'a parlé de Boubadia. Vraiment un très bon match pour côté équipe américaine là. Est-ce que après 90 minutes comme ça nous pas connaît, mais jusqu'à présent c'est un match très intéressant sur le plan tactique pour eux défensivement, et ils arrivaient tellement de facilité dans la circulation, ils arrivaient dans cette

0: fait là avec un pile joueur, ça vient faire que yo gagne un gros avantage sous équipe paraguayenne.
1: Coach, on va pas se remarquer ça, on trouve sélection paraguayenne en d'entrain avec André Kubas, Bobadilla, monsieur ça ou pas bail équipe la stabilité dans le jeu. Yo manqué impliqué yo dans sortie de balle sélection paraguayenne.
0: Mais ah ouais, mais pour sortir ballon faut gagner. Pas oublier que nous faisons dit là 70% de possession, hein, c'est dans pied équipe américaine dans lié et à chaque fois on perd du ballon, hein, yo tellement perd du ballon près quand équipe paraguayen là au moment même pour essayer équipe paraguayen sortir faire haute pression, hein, yo et contre-pression, contre-pressing pour capable récupérer ballon, hein, et vraiment ça vient faciliter au match là, ou gain impression que aurait été beaucoup plus frais, c'est au même cap fait équipe paraguayen la courir et en plus de ça mener 1-0 pendant que la caillou.
1: Effectivement, on a regardé le 210, Miguel Almirón, le même cap évolué comme capable de son attaque de couloir mais qui implique le tout en d'entrer une tâche offensive. Il est âgé de 32 ans, son expérimenté que lié, ancien joueur équipe Newcastle, c'est pas une relance avec équipe sud-américaine par le billet de Hill, le dernier repas. 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Hein. La relance de Hill. Attention, ballon aérien. Maintenant, c'est bien malheureux. Mais écoute. Il n'y a pas qu'à arrêter comme ça. Après, vous allez faire l'autre dégagement.
0: Et vous avez l'un match où vous êtes obligé de quitter la tempête la passée pour quitter le mauvais moment passé pour être retourné. Parce que l'équipe américaine est là non tant fort depuis presque plus qu'une vingtaine de minutes. On nous regarde pour est-ce que Guillaume
1: Jésus a fait ça? Attention, pas de position offensive de enjeu. Pulisic, le dangereux Pulisic, il n'y a pas un lac, il n'y a qu'à mourir là. Possibilité, ballon goût, il y a bon. Ego!
0: Est-ce que t'es en jeu? Est-ce que ça va à la dîme jusqu'à présent?
1: Il y avait position fautive de hors-jeu. Fausse alerte. Nous revoyons l'action. Le contrôle de hors-jeu. L'enchaînement. Ouais. Et la qualité de cette passe. Oui, il était bel et bien en position fautive de hors-jeu. Nous voulons parler de Christian Pulisic, le joueur milanais. Nous revoyons la passe. Le contrôle et l'enchaînement. Oulala, il était servi par le goun sur le plateau en or. C'est bien malheureux. Il y avait position fautive de enjeu. Moi, je m'aime. Qualité match à Weston McKennie. Moi, je m'aime. Qualité match. Nous jouons avec Tyler Adams. En daté pour sélection américaine. Et bas le goun devant. Où sentit monsieur à l'aise. Il est en assiette. Il est là. Là, on laisse assurer. Intervention. Deuxième balle avec américain. Énième intervention. Je mets le ballon à pile la caille. Son ballon contrôlé. Avec un Gomez qui joue en retrait vers Hill dans le dernier rempart. Gomez à nouveau. Un Gomez qui a le ballon. Attention, la passe dans l'intervalle. Le contrôle. Il va baisser sorti là. La déviation. Mais non, Miguel Almirón. Ou pas, il doit perdre du ballon ça là. Récupération avec Julio Enciso. Mais non, finalement, ce ballon entre de touche. N'a pas gardé à partir de Econo. Gustavo Alfaro. Alex Freeman. Que s'est-il passé? N'a pas gardé. Danny McKinley, l'arbitre néerlandais, il m'a mené match ball. Entre temps, il y a Alex Freeman qui était au sol. A rappelé que on va suivre les classes 4 là. Nous revoyons cette intervention musclée de la part de Freeman au départ de Julio Enciso. Ballon contrôlé avec Chris Richards qui joue à présent avec Tim Rim, le capitaine américain. La passe en avant, intervention, deuxième balle avec Paraguay. Va baisser jouer là avec André Kubas, petite déviation. La passe en retrait vers Gomez qui laisse le ballon avec Hill. Hill qui joue à gauche vers Alderete. La passe en retrait côté Moulin. N'a pas parlé de Gomez qui a le ballon. Il est le capitaine de cette formation. Il doit allonger le jeu. Intervention, deuxième balle avec américain. La passe en retrait avec Robinson, le 205, cap évolué comme défenseur latéral gauche, l'expérimenté Tim Rim. La passe à gauche vers Christian Pulisic, le dangereux, tout bon ballon, yo passé sur côté gauche là, dans zone ça, qui est incertain. Christian Pulisic, la passe en profondeur, Pulisic à nouveau, yo ka mouri là, possibilité, la passe en retrait, yo mouri, et go!
2: Ça va son récital. Américains ont montré le plus fort, le petit talent que Paraguay.
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0: Football de grande qualité. Ouais, Pulisic vraiment qui va obliger Alpha au changer Caceres dans match là. Nous sont trois actions tout à l'heure côté que monsieur culté à l'intérieur, culté à l'extérieur. On regarde action là pour nous, monsieur fait appel de balle là nan do Caceres qui recevoir. Et puis il retenu pour faire passe en retrait et vraiment et Belongoum dans action ça les mêmes qui partent au jeu qui voyait ballon de filière voilà. Une équipe américaine nettement supérieure en ce qui a trait à qualité football que a joué là, un football très intéressant toujours à la manière de Pochettino qui a fait haute pression, qui a joué sous qualité technique équipe client, sous mouvement joueur lio, sous déplacement yo leur gain ballon qui a privé avec un pile monde en 16 mètres là et leur gain ballon autour fait haute pression garder pour nous bloc là li très compact, il pas bail espace avec équipe et Paraguay non pour qu'il capable jouer et dans dimension que nous connaissons capable jouer généralement.
1: Est-ce que Paraguay est capable kembe? Est-ce que est capable kembe? Nous pourquoi là puisque non ça que regardez là, c'est déjà 2-0 pour américain yo. N'a plus voulu parler de Balogun, il est même sorti faire éclair. La déviation là,
3: ça joue qui fait
1: quel genre de football? Nous on est capable de possibilité de retour de Kubas. Dégagement, il mettait ballon ça pile la caille puisque américain yo tape exercer une pression intense au départ de la formation paraguayenne. Freeman, petite passe avec Chris qui joue au niveau du comédien Timrim, la passe à gauche, à peine se tape dit ça. Moi dit que les États-Unis passaient sous côté gauche là qui gagne un certain Christian Pulisic et puis monsieur a dit moi vais montrer 71 action sous côté gauche là. Passe en retrait, ballon goun quitté au niveau près de penalty, il mettait ballon ça au fond des filets. Attention, pression intense, il y en a propre moitié de terrain, équipe paraguayenne, il va baisser jouer, pour le joueur sur le côté droit, vers Weston McKennie, la passe en intervalle maintenant, ballon contré, c'est vraiment une entrée douce avec américain yo, n'a pas gardé à l'écran, mesdames, messieurs, le milieu de terrain de la vieille dame, nous voulons parler de Weston McKennie, ballon pas contrôlé, avec un team rim, pour le joueur à gauche, connaît qui Robinson dans Zanza, heureusement avec Christian Pulisic, très bien joué là, en pile mouvement, en pile déplacement entre Robinson et Christian Pulisic, ballon contrôlé avec dans cette position, c'est à Malik Tillman, petite passe au retrait, ça circule bien avec Alex Freeman, Chris Richard Scalvalo, la passe au niveau de la défense avec Tim Rim, l'expérimenté Robinson, la passe, oulala, ça a son sucre-boule, ça a son sucre-boule, quelle séquence de possession, est-ce que Paraguay a capable Kimbe, est-ce qu'il y a capable Kimbe, gaitant toujours, puisque nous sommes à la 33e bientôt, la 34e minute de jeu, de profiter de saluer toute équipe focus là, y'a suivre nous, du côté de Malik, John Lee, Joseph Avebano, Moun 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oulala. Les États-Unis comme jouent niveau football extraordinaire. Quel match de football. Paraguay campé. Yo pas gagné trop initiative puisque yo pas gagné ballon. Attention. Yo a essayé jouer doublement de passe. Va-t-il pouvoir centrer? Il était déséquilibré là. Mais non, la passe elle était mauvaise mes amis. Quand on perd deux balles, yo ka mouri là. Fait deux tirs, yo doit mourir. La passe maintenant. Intervention, deuxième balle avec Paraguay yo. Yo a essayé sortir Miguel Almiron ou sortir Miguel Maré. Il va y avoir trois options. La déviation avec Alderete. Prolongement, intervention, deuxième balle avec un Paraguay yo. C'est pas pour longtemps. Si nous essayons d'y mettre ça, Serginho Dest, c'est proposé. Gokoze, ballon goun, quel match de football,
3: Timon Mambo. Écart de niveau à côté de là, moi, le flagrant.
0: Ouais, il est visible, et c'est ça tout qui pourrait le équipe entraînée, mes amis, quand c'est entré à via soya.
1: Gokoze, il est où là? La tête, mais non, ce ballon qui malheureusement est très mal repris, pas ballon goun, attention, Alex Fuman, son pression intense.
3: Quand c'est récemment de qu'il est au milieu,
1: il bataille, mais dans place Paraguay. Moi, bataille, mais dans place, puisque américain, c'est bousculé, sélection paraguayenne, la passe en retrait avec l'expérimenté Tim Rim, ouverture à gauche, mais non, passe à battre, mais contrôle quand même.
3: Mais non, cette fois-ci,
1: la passe, c'était une passe hasardeuse de la part de Tim Rim, qui était capable, la cause d'une grosse blessure de la part de Christian Pulisic, heureusement, Plus de peur que de mal. Quel match de football. Ballon contrôlé avec Américain yo. Simrim. La PC temporise jouet là. C'est eux-mêmes qui contrôle le ballon. Yo pas subi pression. Sélection paraguayenne. Attention. Alexa Freeman. Prolongement à droite. Vers Serginho. Qui ont un véritable rôle de piston. Non, match de ball, parce que l'on a les configurations à droite avec Serginho Dest et puis à gauche avec Robinson Capfon. Ça n'est capable les jupes déroulées ensemble avec Christian Pulisic. Attention, ballon contrôlé avec Robinson qui joue en retrait vers Chris Richards, le 203, l'expérimenté. Chris Richards, il est âgé de 26 ans, l'a évolué en deux équipes qui s'alvalent du côté de l'Angleterre. Va-t-il pouvoir centrer? Yoka mourir là, intervention, yo doit mourir. Malik Tillman, la frappe et non, ballon contré.
3: Kotita là, tu as fait constat ça, dans l'application, yo pas arrêté dans 4-4-2 là, non?
0: Non, yo pas gagné le choix. Yo pas gagné le choix parce que tellement gagné mouvement bon côté équipe américaine là. Tellement y a déplacé, pas oublier que le 4-4-2 c'est pratiquement 2 milieux de terrain que vous gagnez, et dans chaque couloir, que le terrain à gauche, Robinson avec Pulisic, tellement bougé, la terre là-bas contre qui moun pour le marquer, et c'est ça qui fait, et puis en plus, joueur qui n'a mis le terrain, ballon goum, etc., y a fait attaquer espace, que le HQ sur côté, ça vient faire que vraiment on a une situation très, très, très compliquée. Défensivement, peut-être à vous obliger de changer 4-4-2 dans l'autre format, si vous voulez être en vie dans le match.
3: Moi-même, l'autre constat que je fais encore, yo bon, bon. L'autre constat que je fais encore, ou senti différence de niveau à oui, mais yo bon patron en mitan terrain, McKenny, c'est monsieur qui a contrôlé tempo équipe là, c'est monsieur qui a dicté jouet équipe là, et par moment, ou on senti le paraître comme un électron libre en de équipe ça.
0: Ouais, équipe là, il est très dynamique, et nous, vraiment, c'est un travail extraordinaire. L'or, il est, mais regardez pour nous, grosse pression. Obligé et équipe la Paraguayenne obligé jouer long et pas oublier que défenseur très solide et dans jeu aérien yo, ça vient faire que Paraguay ou pas capable exprimer yo faut que tu prends pile risque et par quoi que tu prépare pour prendre niveau de risque ça dans match côté que yo déjà mené sur 2-0.
1: 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C'est pour la première fois que Génération Pamna, Libral vive Haïti, dans la Coupe du Monde, ballon contrôlé, n'a pas gardé Mauricio Pochettino, ancien joueur équipe Chelsea, ancien coach équipe Chelsea, ancien coach Tottenham, ancien coach équipe Paris Saint-Germain, ballon contrôlé avec Robinson, petite passe avec Malik Tillman, qui joue en retrait vers Chris Richards, calmement, ouverture à droite, vous sentez Paraguayen, yo fatigué, tellement yo couru des ballons, c'est pratiquement 40 minutes depuis que yo couru des ballons dans le match de ball, petite passe au niveau de la défense avec l'expérimenté Simrim, petite passe avec Christian Pulisic qui a le ballon, il joue en retrait, il laisse le ballon avec Chris Richards, vous sentez tout le monde a participé. Même sous côté droite là, un certain Serginho Dest, les mêmes tours, l'a participé. Attention, la passe, mais non, perte de balle. Récupération avec Miguel Almiron. Ou pas, ça tique le niveau aujourd'hui. Hein. Ballon contrôlé avec Paraguayo. Miguel Almiron, quel ballon. Calme, protection maximale du ballon. Il tente d'allonger le jeu. L'on fait genre de dégagement, ça y est. C'est remettre, remettre adversaire dans le ballon. Hein. La passe en retrait. Finalement, nous, le goalkeeper américain, le match football. La relance du Biélois. Est-ce que vous êtes arrivé? Intervention de la tête. Ballon aérien. Mettez ballon à terre. Et son ballon calé directement dans les gants du portier américain. Oui, qui mettait tout le monde d'accord. Nous voulons parler de Matt Freeze. Attention, ballon contrôlé avec Chris Richards qui joue sur le côté droit vers Freeman. La passe en avant, la déviation de Weston McKennie. Freeman calmement, petite passe avec Chris Richards. Il va essayer d'organiser. Yo. Absolue tout le monde qui suit nous du côté de Filippo. Oui, il a dit mettez présent pour vous. Base secteur talent. Vous êtes donc salué. Attention, la passe en retrait. Mais habit central là, monsieur Danny McKelly. Coach, par contre, si vous remarquez ça, l'homme a gagné ballon, on va souffrir. Généralement, l'équipe est toujours entrée dans la logique pour commettre des fautes.
0: C'est une situation qui est plus difficile là. Il y a mené sur 2-0 et ensuite, ou pas qu'à jouer le ballon. Et l'organe, il fait une grosse pression sur vous avec un pile d'agressivité qui exige de voir le ballon. Et là, vous commencez à entrer dans une situation, dans un moment côté qu'il a perdu tête. Et il faut que vous faites attention parce que déjà, 11 contre 11 est difficile. On nous suivra action ça pour nous
1: comment la finir. Non, il y a qu'à mourir là. Gétine Pierre, à la 40e minute, les États-Unis ont mené 2-0. Ils ont autogol de la part de Bobadilla et puis Balogun qui t'a fait bric là.
3: 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Attention, yo pas jouer là rapidement, la sélection paraguayenne par l'intermédiaire de dernier repas là, il répond au nom de Hill. Parlons pour le moment, ce sont les Paraguayens sur le flanc droit. Petite passe de Gomez, on commence avec maintenant, c'est bien Gomez qui a le ballon. Il s'appuie vers Alderete, ballon convoité, mais non, on voit le devant tout le temps. Sanik prend ballon Kenson, voit le devant, la spirale équipe Paraguayenne n'a pas allé là. C'est sûr et certain, il y a victime encore.
1: Attention, est-ce que oui, c'était Julio Inciso, mais il perd du ballon hein. Puisque ballon ça pas de protection maximale, on bataille là. Finalement, c'est Américain qui a raison avec Serginho Dest sur le côté droit. Dest qui a le ballon, Dibla qui réussit, il prend mon dans le match, quoi belle de balle qu'a fait là. Remet ballon, il tandem, Wesson Makedi, yo ka mouri là, yo mouri. Mais non! Ballon ça a quitté contré. Sinon, yo t'es capable en grande difficulté. Fuiman garde position li. Son latéral droit que lié. Yo ka mouri. Va-t-il pouvoir sans elle faire mauvais out là? Attention. Fuiman garde ballon. Calmement. Fuiman, petite passe à retrait. Avec un team rim. Au niveau du remédien. La déviation vers Robinson qui mettait tout le monde d'accord. Ça circule bien. Quel match de football. Première période complète. Avec la sélection américaine, prolongement à droite, avec Serginho qui joue à nouveau vers Freeman, petite passe à retrait vers Chris Richards, yo très calme, yo très patient, c'est eux même qui a mené, yo pas pour forcer talent yo, et d'autant plus dans le jeu, c'est eux même qui a possession ballon, qui est une vieille.
3: 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À présent, ballon récupéré par la sélection paraguayenne. On va voir ce que ça va donner. La sélection paraguayenne. Et y'a faute. Et si m'l'arbitre, c'est un coup franc. 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Gros l'argent dans ce stade-là. Dans Sophie Stadium, non. Son série de gros palto qui présent. La passe à droite en direction de Caceres. Et mes gens, équipe bon, ils sont obligés de jouer comme ça. Chaque fois qu'il y a un ballon, on voit devant.
1: Malgré la pompe,
3: monsieur.
1: C'est gros.
3: Attention, si Tyler Adams, qui a le ballon, Tyler, le dos à 4, comme la télé éclaire, Sammy Cap suivre nous sous 100.5, ballon sur le côté gauche, avec Robinson, 5 minutes de temps supplémentaire, nous indique le quatrième arbitre, la passe à droite, vers Richards, Chris Richards, monsieur Guin là, pour le moment, c'est Alex Freeman, qui joue vers Richards, Tyler Adams, la passe à gauche, ça son récit. récital, papa. C'est gros niveau football. Football de grande qualité. L'intensité est au rendez-vous pour la sélection américaine. Y a mené 2-0. Y a la caillou. Y a un fief. Y a un sophisté job. Robinson qui a le ballon. Le centre. Y a qu'à mourir là. L'explosion du portier. Ballon capté par Gilles. Qui prend le relancer là. Gilles qui va pouvoir relancer son camp. Il joue coûte vers Gomez. Gomez qui dévie sur le côté droit en direction de Caceres. Double on passe. Gomez qui a le ballon. Il est le capitaine de cette formation. C'est Alderete. Papa Gilles là. Quand le pressing là. Il n'a pas qu'à sortir. La sélection paraguayenne. Intervention de team. Ballon pour le moment avec Nsinzo. La passe à gauche vers Almiron. Ballon qui a touche, c'est pour lui rentrer touche, espagoyenne, Malik, Tillman, n'a pas gardé monsieur là, Mauricio Pochettino, il a montré nous homologue, qui c'est Gustavo Alfaro, pas facile, n'a pas gardé Danny McKelly, c'est ton coup franc pour la formation, l'équipe paraguayenne, sur la balle se trouve le Dosardis, il répond au nom de Almiron, salut tous les amis, Capre Souboulin, du côté de Delma 60, plus particulièrement de Bar 60 là, DC Fox, avec nous, nous saluons nous normal, nous sommes à l'aise de Bar 60 là, nous saluons tout le monde, Capre Animation, du côté de Sodo, c'est pas deux, trois monde, c'est tout le pays à net. Alex, nous allons te saluer tout à l'heure, monsieur Alex fait un procès, gros procès, et depuis un match. Canada. Alex Zami, moun sérieux, moun normal. Du côté de Sodo, c'est Kounia non vini. Petite déviation à moitié de la poitrine. La passe à droite. Maintenant, c'est un certain Gomez. Petite déviation. Alors que l'ami de terrain, Andrés Cubas. Bonne passe à gauche en direction de certain Junior Alonso. Attention, Papa Gilla. La déviation, mais non. Yo pas qu'à sortir. Équipe l'entrée non spirale fait mauvaise passe. La passe dans l'intervalle. Mais McKenny papa. Yo là, non, yo mourir là. Possibilité. Perte de balle de McKenny. Yo récupéré pour Red. Équipe a récupéré pour Red avec Malik. Attention. Ballon qui allait hors de limite du champ de jeu. N'a pas gagné monsieur là. Malik Tillman. Le 217. Malik, le joueur de la formation de Bayer Leverkusen, 3 minutes, 9 minutes là, petite passe vers Alex Freeman. Alex qui devient retrait en direction de Tim. Tim qui a le ballon, il calme le jeu. La passe à droite, Alex Freeman, il se rabat vers l'axe de la défense, de la formation. Tout ça au fait bon, tout ça au fait bon. La sélection américaine, bonne passe à droite, Alex Freeman. Ballon récupéré par Junior Alonso qui dégage son camp. La tête défensive, ballon récupéré par la formation sud-américaine. Mais non, américain, yo parle paraguayen, yo parle équipe paraguayenne, yo ballon. Pour le moment, c'est Robinson qui joue vers Tim. Tim qui a le ballon, il calme le jeu. C'est Tim, petite passe vers Tyler Adams. Vous suivez la télé avec la chaîne 4, ou après sur Boulan, ou même qui sous 304 là, vous êtes assis, yo mouri, yo mouri. Yo mouri, yo mouri, yo mouri, yo mouri, yo mouri. C'est un match. C'est un match. Ego! Kochita là, yo font boucher avec sélection paraguayenne.
0: Ouais, un match vraiment très, très, très intéressant. À un niveau extraordinaire, mon capable dire de l'équipe américaine, là, en pile intensité, en pile précision, en pile déplacement. Moi, par exemple, nous, ouais, appel de balle là, n'a pas les là, nous, non, 90 plus 4, presque plus 5, pour nous, ouais, que, comment, ballon, goum, bral fait, appel de balle là, nous, pour nous, mais ni, passe, et puis, appel de balle là, monsieur, bral, mandé ballon, dans l'espace là, monsieur, bral, recevoir, il pral gagner duel là, ouais, il pral résister pour faire contrôle là, et avec pied gauche lui, mettez ballon vraiment dans 90 là, en général, mendi là, contrôle pour retirer le défenseur là, bon, très, très, très bon tir, pied gauche, vraiment, un match extraordinaire de l'équipe américaine là, très, très, très fort physiquement, qui a baité pour vraiment équipe Paraguay n'a pas gardé pour nous Paraguay c'est eux même qui fatigué malgré à mener 3-0 le ballon
3: et c'est ça à l'instant même c'est la fin de la première période. N'a juste pour une courte pause, n'a retourner pour analyse et commentaire.
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0: Merci. Nous de retour après pause là et entre la sélection américaine et la sélection paraguayenne. C'est un match. On a l'impression que c'est une séance d'entraînement de part de gens équipe américaine là fait mémise dans un compte là de part de domination de équipe américaine là. Il a mené 3 goals à 0. Si c'est vrai, 3 goals ça a eu un CSC et puis un doublé de attaquant noir. 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Ça qui belle là et en pile fluidité, sortie de balle élégante, participation de première jusqu'à la dernière ligne. 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
1: 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paraguayenne. 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agressivité là-dedans et à chaque fois on fait ouais que clairement ils récupèrent le ballon ça vient faire que malgré que malgré que c'est eux qui a fait haute pression mais tellement c'est eux même qui gagnent timing match là c'est eux même qui gagnent circulation conservation de match ça vient faire que ils sont vraiment à l'aise après 90 minutes après 45 minutes de jeu.
0: Donc si c'est vrai nous sommes à regarder les statistiques yo, mais les États-Unis qui fait l'histoire pendant ce temps pendant que yo prend le temps le soin yo mené 3-0 dans une première période c'est pour la première fois ça arrivé sélection américaine nan, pendant une première période en dans une rencontre yo mené 3-0 donc Kenson et nous sommes prend le temps le soin. 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Ou senti équipe américaine là, écart de niveau qui gagne en deux équipes ça, lit énorme. Bah, qu'on est, qui ça, Gustavo Alfaro, ou paraît senti qui pas une solution sous banc, pour le faire en deuxième période, soit pour le ta redynamiser. 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
2: Donc coach Itala t'a parlé clair tout à l'heure, il dit que son match à sens unique puisque c'est sélection américaine dans tout compartiment jet là qui est même abdominé mais un fait certain c'est que moi équipe ça seul avec équipe du Saint-Michel va pas parce que l'organe qualité joueur que la produit il y a un pile mouvement d'une n'a fait qui intéressé dans match football là qui tient Pierre 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Robinson, moi senti que vous Paraguay ou par contre qui est pour marquer. Le Christian Pulisic gagne ballon, Robinson qui a fait escalier ou là. De même pour le c'est Pulisic qui gagne ballon, Robinson lui-même qui a passé. Le c'est Robinson, Robinson et Pulisic lui-même qui a fait escalier ou là. Donc ça qui vient mettre sélection Paraguay ça nos pièces, j'ai pas connait qui est pour le veiller, mais l'organe tout derrière, Léo m'a parlé de charnière centrale sélection américaine là. Son charnière centrale qui paraît avec trois monde avec Alex Freeman, Chris Richards et puis Timoun qui sont expérimentés, qui lui-même a cap joué rôle de chef au sein de la défense américaine. Et puis en dernier rien, on trouve Tyler Adams qui soit assuré sortie de balle équipe là et Malik Tillman tout l'a impliqué. Et puis Wilson McKinney, Monsieur McKinney disons, nous sommes joué entre les lignes et Monsieur
0: action qui mène à premier goal.
2: Monsieur l'a fait très bon match en parlant de Wilson McKinney. Monsieur va jouer la largeur lorsqu'il faut, lui va jouer la profondeur lorsqu'il faut. Et une bagarre que coach a été mentionné que m'a mis accent sur lui. C'est que devant Balogun, je n'ai pas été figé. Son attaquant remiseur, mais tout, capacité technique monsieur sur troisième goal là monsieur nous capable dire monsieur fait pas les capacités techniques sur troisième goal là contrôle enchaînement crochet pour effacer défenseur central paraguayen et puis ouverture ou du moins intérieur du pied gauche hors de portée
0: mais il paraît être figé devant il participer il essayer participer dans élaboration jouette équipe américaine là donc ça c'est action Kenson qui été mené avec premier goal là et Jean Coutita a expliqué là et attaquant de couloir là moi voulais parler de Christian Pulisic qui était obligé forcer et défenseur central là nous voulait parler de Bobadilla propulser ballon au fond des filets et suite avec qualité dribble déroutant que monsieur a gagné il était investi surface réparation donc équipe américaine là qui a mené 3 goals à 0 nous connaît faut nous respecter commanditaire là et 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
1: PDHN 30, nous vous remercions pour fidélité. Pourquoi pas, un peu de amis qui branchent nous sur Radio A, Radio Éclair, 100% là, nous vous remercions pour fidélité de votre période là, qui bel et bien démarré, c'est bien, et qui par Paraguayana, qui bel coup d'envoi de votre période là. Nous allons suivre pour nous voir qui ça se va le bas, puisque nous déjà en bas, 3 dollars. La sélection ou encore la formation. Ouh, Nelson, Maye, le bon Nelson, le bon papa. Attention, la formation ou encore la sélection américaine qui effectue un changement. On va pouvoir l'identifier pour vous, amis téléspectateurs, téléspectatrices de la Télévision 4. Nous entrons la caillou, nous pouvons vivre Coupe du Monde là, la Coupe du Monde 2026. C'est l'affaire de la télé éclair, de la tête défensive et de la part du 204. Il y a pour honneur de Tyler Adams. Ballon qui est récupéré. C'est une balle qui sort en touche. Mauricio rentre le match football là. C'est peut-être à la place de Caceres Cotita là. Tapman de ça tout à l'heure. Puisque nous te paraîtrons well. Nous n'avons pas qu'à Kimbe réellement. Bonne passe. Maintenant sur le flanc droit. Chris Richards qui a le ballon. Chris Richards qui joue à gauche. Maintenant il est avec Tim Rim. Rim qui a le ballon. Rim. Lui calme là. La passe est presque. Et de manière zéro. Là maintenant, cette verticalité terrien, l'étape chercher une référence. Nous voulons parler de Team Wem. Bagala compliqué. Caceres toujours là. On ne va pas comprendre. Caceres toujours là. Alors que Béaltec rentre dans le match football là pour la sélection. Et c'est Bobadiak sorti pour la sélection. Par Goyen, replacé par un certain Mauricio, ami téléspectateur, téléspectatrice, retrait de touche, qui effectue rapidement la frappe de Balogun, dégagement de Caceres, la déviation. Merci toutes amies qui ont suivi nous partout à travers le pays. Nous disons merci pour fidélité. 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Attention, la formation est par Goyen, le centre de Caceres, petite déviation, le Mourila, la frappe d'Almiron, ballon contré, attention. La formation américaine, Johnson, non mais nous le tirons pas, et non mais nous le tirons, Johnson, non mais ça y est, Georgie Eldo, John Leland, Zemi nous moun seyo moun normal, qui nous zone, c'est pas deux trois moun, cap sous antenne moulin, cap prend animation, la passe rapidement, voir Chris Richards, qui joue sur le côté droit, la formation, l'équipe, mauvaise passe, le cap Mourila, qu'est-ce qui se passe? La formation américaine, ce sont les Paraguayens. La frappe du 208, la grande team Rem, team Parala Kubrikela. Pour le moment, l'équipe américaine y a subi une pression et la peur de la formation paraguayenne. La frappe de Diego Gomez, balancez là. Qui peut contrer, lui aller en corner, c'est pour le coup de coin, au profit de la formation, l'équipe paraguayenne, sur la balle, S-Armiron, danger, possibilité, n'a pas dit tout à l'heure, qui monde qui sorti là, pour la sélection, la frappe, reprend la possibilité, deuxième période là. Équipe Paraguayenne semble venir avec un long dispositif de jeu. Petite passe rapidement, alors que Mauricio monte dans le match là, à la place de Bobadilla. Mauricio le 211, de hauteur, qui sont milliers de terres, qui montent pour la sélection américaine. Nous avons un petit monde, bon carton jaune qui baille, bon carton jaune qui baille, nouvelle identifiée. Est-ce que c'est team qui vient de côté de carton jaune? Salut tous les amis flippants qui ensemble avec nous capteurs sous boulot, capteurs animation, nous revoyons une intervention irrégulière au départ du boss arbitre, l'ancien joueur de McTyche, c'est-à-dire l'ancien joueur de Newcastle, maintenant l'a évolué au sein de la formation, un peu les jeunes présents. Mais ce fils de John, attention, reprends-le rapidement. Penché pour la sélection américaine, McKennie présent, le tour là, le danger, Nzinze, qui va le mettre là, panique, le camouflé là, ballon, la tête défensive, et le bas, bien sorti, c'est bien, Robinson, qu'est-ce qui se passe, monsieur l'arbitre? Qu'est-ce qui se passe? Qu'est-ce qui se passe, monsieur? Danny McKennie, qu'est-ce qui se passe? Qu'est-ce qu'elle fait là? Qui décision? Est-ce qu'il y aurait le pénal pour la formation paraguayenne? On va voir ce que ça va donner. 6 minutes de cette deuxième période. Qu'est-ce qui se passe, monsieur l'arbitre? Nous avons Almiron qui a parlé avec monsieur Danny McKennie. Attention. Probablement, équipe. Avec là qui va vérifier là, on veut parler de Danny McKennie. Il va vérifier. Attention. Et qu'est-ce qui se passe? Nous revoyons cette intervention. Hey. On est pas Danny Ron, mais non, monsieur Danny McKennie. Mais non, attention, team.
2: On va changer carton.
1: Et lui, c'est carton jaune. Pour team Rome, probablement qui est capable d'exclure dans le compte là. Team Rome, puisque. Parce que mon qui t'a injuré à Bitlan, monsieur qui simule
2: ça. C'est Almiron qui a changé carton, qui a bailli et puis a annulé, nous capable de dire carton jaune Rems.
1: Team Rem, la formation paraguayenne, mais il y avait hors-jeu sur cette action. Reprends-le rapidement par la coupe de là pour l'équipe paraguayenne. N'abandonne Danny McKennie, parlons aérien, la tête défensive, la tête était l'œuvre de certains Almiron. Mettez ballon à terre, maintenant, reviens là, ouverture de Mauricio, sur le côté gauche, la passe en avant, la tête de Chris Richards, mettez ballon à terre, la tête défensive, et de la part, d'Albert, ouverture sur le côté gauche, monsieur Guilla, avec Junior Alonso, la passe à droite, vers Gomez, Gomez qui dévie, vers Caceres, il se rabat, vers l'axe, là, assez Caceres, qui joue avec le Bosni, qui allait hors de limite du champ de jeu, ce sera une retraite touche. Il va jouer rapidement par Junior Alonso. La brèche Caceres, Junior Alonso, le 206 qui fait retraite touche là. Bonne passe de Mauricio qui devient un retrait. Intervention, remouré là. Maintenant, mauvaise passe de Malik Tillman. Mais monsieur là, le roi de la formation. Bayer Leverkusen qui manque la évolué du côté de l'Allemagne, une décision. Côté que Malik Tillman n'est capable de bien négocier l'action là, mais là c'est Alex Freeman qui va faire un peu de touche là, la tête belle de l'État, le Paraguayen saute à une épreuve, laisse la gueule. Zami moun seyo moun normal, n'a pas de sa le cerveau, Zami nou, qui te vu là, qui pa j'aime pas là, capre chouboule, capre animation, la passe de Malik, attention, ballon boule, par le bon, par le bon. Qu'est-ce qui se passe, monsieur Danny McKelly? Jusqu'à présent, décision, le revenu, Danny McKelly, une intervention, et de la part d'Arnavetta, le roi de Sandalon, Arnavetta, une intervention, est-ce qu'il a faute au départ de Balogun, l'arbitre de vacciner le joueur, très bonne couverture, bonne passe de Redstone McKelly, attention, Sergino Bess, dans le roi, qui a l'air dans le décor, ce sera une retraite touche, le projet rapidement, par l'intermédiaire d'Alex Freeman qui fait retraite tout cela. Attention, panique dans le camp aguayen, n'a poussé, c'est pas notre moun. Il a dit nous à présent, j'étais nous là. Mais non, sonne, McKenny, va-t-il mourir libre? McKenny, protection maximale du ballon, ça dit non, baisse, ça gros cause ma part, les États-Unis, il y a un bon niveau de football, petite déviation, papa Gilla, dans le pressing dans le goût, dans le goût impliqué, le premier niveau défensif là, bonne passe, sur le côté droit, la formation américaine, mais il y a un joueur qui reste au sol, c'est bien McKenny, le milieu de terrain, etc. La dame, c'est pardon, le milieu de terrain, au sein de la formation, au sein de l'équipe, l'équipe américaine. Attention, on va voir ce que ça va donner. N'a pas le coup basse, comme milieu de terrain, en bas équipe américaine, Andrés Kubas, le 214, monsieur Cap Couillet Ballon, c'est une équipe Vancouver, que la jouée, Enzinza, passe était mauvaise, mais le salut, on nous prend un petit quand même, la passe à retrait, c'est Christian Pulisic, il était Matibola, là, remplacé par Béalte, attention, Robinson, mais nous ne prenons pas le métier, le centre de Robinson, attention, McKenny, la frappe, ballon contre, oui c'est ça, un petit ami à suivre nous, du côté de Palette Restaurant, et dans la zone, c'est un bon moteur noir là, il y a plein de machins, il y a plein de choubou là, un bel écran, et que ce soit Jovillon, il y a Jonathan Moulin,
2: dis-nous, on a pris un coup, un coup, un coup, un coup, un coup,
1: quel que soit Jovillon, la 24 là, mais c'est ça, c'est mouillé, la formation, Pagouen, Nabrano, Gustavo Alfaro, Gustavo, Gustavo, la formation américaine, vous te dis ça, la jeunesse au pouvoir, c'est ça lié, la passe à gauche, la poussée, on joue de la 4, la télé éclair, son bon niveau football américain, voilà, même ça c'est contre le calbaise de régime, ballon pour le moment, la passe de McKenny, la tête défensive, Game ouverture à gauche vers Robinson, Robinson qui a le ballon, petite passe, ouverture, ouvre la passe au retrait de Tyler Adams, Tim Lem qui joue sur le flanc droit, prolongement, Yabiré, c'est pas de trois mounes, oui c'est ça, la proche boulot, Zagaza, Caproche boulot, la proche boulot, je l'avais le palette. Junior Jean-Jacques, c'est pas deux trois mounes. Quand tu parles de mounes, nous pouvons faire rat marier. Nous saluons tous les amis qui sont chez nous. 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Attention, le danger là rapidement. Le danger est dans le temps de la formation de l'équipe paraguayenne. C'est bien. Le 205, il est au nom de Robinson. Le Camou Revila. Le Camou Revila. Panique. Intervention paraguayenne. Maintenant, ce sont les hommes de Gustavo.

0: 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calme le jeu la passe dans l'intervalle petite déviation de McKenny comme électron libre c'est d'une desk comme je connais vos fusils mes amis sont récitales le camouille là panique intervention ballon avec Malik Malik a le ballon Malik la passe vers ballon Goum qui fait appel de balade au but la frappe mais c'est à côté nous sommes à l'heure de jeu Kenson la 60e minute de jeu coach Itala jusqu'à présent équipe américaine qui a mené 3 goals à 0 mais c'est comme si nous avons dit il n'y a pas trop poussé score là vous sentiez satisfait de vous.
1: Dans le début et deuxième mi-temps, on a l'impression que l'équipe paraguayenne est venue pour un petit risque, est venue essayer de mettre quand et mettre le groupe lié à peu près quand l'équipe américaine, malgré nous voyons que, assurément pour blessure, ou bien pour protéger et pour les six, nous voyons que, Pochettino retire lui. Mais malgré ça, l'équipe a toujours été une équipe qui avec un peu de fluidité. Nous voyons que l'équipe paraguayenne a essayé de faire pression anti classe Piro, mais, vraiment nettement supérieur équipe américaine là dans construction et jeu garder pour et y arriver de temps en temps supériorité numérique avec une vitesse lancée on nous suivre action ça pour nous comment la fini
2: attention possibilité intervention deuxième balle avec américain passe osé le contrôle quand même avec Peralta changement de côté Malik Tillman intervention mais ce ballon qui va faire limiter un dégagement n'importe comment de la part du 204 Nous voulons parler de Caceres qui a joué avec un Yokato jaune. Vous le voyez, à partir de l'écran, il y a un changement. Il y a une dame dit ça, ça n'a brillé. Monsieur qui pratiquement passé à côté, à l'image de cette formation paraguayenne.
0: Non, souffrance, les gars, sont-ils là,
2: il y a des choses là, qui bien l'idée là-bas. Attention, c'est deuxième changement. Équipe paraguayenne, on sait, c'est lui-même qui rentre dans le match de ballon, puisque. Bobba Dia, lui-même était déjà quitté place lui. Depuis fait première période là, j'étais replacé lui par Mauricio. Et là, Sanabria, il vient de laisser sa place avec Anse, le 218, son avance à que lié, changement poste pour poste, la passe sur le côté noir, quel contrôle, ça s'est réuni avec Sergi Dodès, la déviation de ballon Goun, que tu l'habites cette rale, monsieur Danny McKenny, la passe en profondeur, Yoka Mouila, possibilité, la frappe, non, personne à la réception, attention, Robinson tient le ballon, perte de balle de Robinson, la passe à l'avant, deuxième balle avec Américain, la poussé, c'était l'éclair relié dans le moment. Que matin ça, bonjour, dis-le là, dis-le là, prends coup, prends coup, prends coup, il prend coup, puisque dans le moment, il parle l'autre côté de l'éclair, ce ballon capté sereinement, avec un autre dernier repère, n'a pas gardé, à partir de l'écran, un certain David Beckham, le joueur mythique, attention, la déviation de tête, deuxième balle, c'est pas avec l'équipe paraguayenne, on va pas capable de quitter le ballon, ballon contrôlé, avec un Weston McKenny, le contrôle libre pour le deuxième, la passe dans l'intervalle, attention, ballon goal, possibilité de passe en retrait, maintenant, très bon retour, mon rapport, du milieu de terrain, paraguayen, nous voulons parler de Diego Gomez, attention, la face à votre avec le paraguayen, Gomez qui a le ballon, calmement, petite déviation, Gomez à nouveau, la passe à votre avec Gomez, le 215, il est capitaine de cette formation. Alderete qui joue à gauche avec Junior Alonso pour le moment. Il a pensé monopoliser ballon. Il a pensé organiser pour le moment. Comment il est capable de sortir puisque il a une grande difficulté. La passe avec le milieu de terrain Gomez. Gomez calmement. Petite passe en avant. Il est déjà la donnée. Mon appel de la défense sur le droit là. Avec Caceres à 4. Cap évolué. Avec le corps toujours de la matinale là. La passe à l'autre. La domination. Gomez à nouveau. Miguel Almiron sur le côté noir. Il joue en retrait avec Caceres. On commence avec Diego. Diego Gomez. Petite passe au niveau de la défense. Avec Alderete. La passe avec

0: aval, la déviation a repris, il a passé stabiliser, il a passé stabiliser le jet là, m'a parlé de Paraguay, mon compromis, le contrôle de l'indice, l'accélération, possibilité de réduction du score, il y a Ramouli là, la frappe intervention, ballon toujours voisin, la frappe maintenant, c'est au-dessus d'Abidjan, pour Matt Freeze, le dernier report américain. Nous revoyons l'action sur le côté gauche, très bien orchestré par Julio Enciso. Il provoque le joueur là, et puis il fait frappe là, c'est bien malheureux. Ballon ça qui était contré, et deuxième vagueur, c'était complètement dévissé. Le rapport du 208, nous voulons parler de Diego Gomez, dans le match de balle là. Équipe Paraguayenne, il y a deux Gomez, il y a Gustavo Raúl Gomez à Pontillo, il a l'âge de 33 ans, c'est joué équipe Palmeiras Cagliari du côté du Brésil, et puis il y a le milieu de terrain, le Dosaït, nous voulons parler de Diego Gomez, il a l'âge de 23 ans, c'est joué équipe Breton, et Albion Cagliari du côté de l'Angleterre, la dernière sous-tête avec l'équipe américaine, mettez ballon à terre, ou notre game avec Beralta. Ballon Goulon qui joue à l'aviation, le contrôle des Américains, la réserve avec McKennie, la passe à retrait, le contrôle, Serginho Dess, McKennie, le vol de la vieille dame, Serginho, l'ancien catalan, attention, petite passe, Tyler Adams, c'est premier rap de l'espoir gagné, en deux équipes américaines, c'est Coupe du Monde qui mène la balle, c'est Coupe du Monde.
1: C'est toute équipe la net.
2: La force est BTI après adopter Real Madrid. C'est Gokoze.
0: Attention, la passe dans l'intervalle, possibilité. Intervention de Gomez qui mettait tout le monde d'accord. Pas le coup de avec Paraguay. La passe sur le côté gauche. Il a baissé son tir. Prolongement. Tête de Tyler Adams. Ballon contrôlé avec Serginho qui joue à retrait vers Chris Richard, la passe, la déviation à retrait avec Timrim, son expérimenté connu. M'a parlé de Timrim, monsieur connaît le pagué à ses joues. Il parle qui bébé le papa, puisque il est âgé de 38 ans. M'a parlé de Timrim, capitaine américain, cap joué en de équipe Charlotte FC1, c'est un serveur full l'âme gagné, la déviation en retrait, il a terminé organisé, la passe à profondeur, la roue une saison. Intervention à Gamoun, réalisée par Robinson, le 203, où senti solidité Robinson.
1: C'était Chris Richards.
0: Dans le rythme de référence, c'était Christopher Geoffrey Richards, âgé de 26 ans, lui-même cap évolué. En deux équipes, Crystal Palace, il est très solide. Monsieur Danny McKelly, qui baille pose-le, deux équipes pour profiter de moment, ça pour rafraîchir un petit peu. Mais son deuxième période côté que Paraguay Guetine a essayé de lever niveau à main, sélection américaine ou une maîtrise totale de match football là jusqu'à présent.
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2: 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Parce que nous voulons les lumières rouges, donc bonne fête avec la fille de notre collaborateur Junior Jean-Jacques, Kiara Sarah Jean. Jean-Jacques, vous êtes donc salué assurément, il y a suivi match football là, il y a suivi Ten Boule là, du côté de Pèlerin. C'est gros causé, papa.
1: Quand il s'agit de professionnalisme, c'est ça. 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
2: Effectivement, c'est pour la relance avec Paraguay. Que s'est-il passé? Puisque, habituellement, monsieur Danny McKinley, oui, finalement, Libye fait vers le match au ballon, lui-même, il continue. Rentre touche avec Paraguay, par le biais de Junior Alonso. Intervention de la tête, la frappe de Miguel Almiron. Ballon contré, c'est Goko Zemapa. C'est Goko Zemapa qui a fait le studio. Voilà. Malheureusement, moi et Maguetine, nous étions loin. Attention, monsieur Danny McKinley, que vous voyez à partir de l'écran, son expérimenté gagné, c'est un arbitre européen. Oui, nous revoyons cette intervention de Malik Tillman. Au départ de, c'était le Caceres, au départ de Malik Tillman, le milieu de terrain américain, le 217, qui reste sur son jusqu'à présent. Monsieur Patafou, bon match, et Kotitala, m'a parlé de Malik Tillman, aux côtés de Tyler Adams, qui c'est premier rampe de lancement équipe ça, mais Malik Tillman, monsieur pote solidité en dans terrain sélection américaine nan, coach Itala.
3: Ouais, et n'a suivre nous que équipe paraguayenne là qui a essayé faut-il lever niveau a pour voir comment yo capable retourner dans match là, mais malheureusement pour eux le est très avancé là, équipe américaine là lui-même qui pas gagné intérêt pour prendre risque encore dans match là. Yo déjà a préparé plusieurs changements peut-être meilleur joueur match là c'est lui qui a sorti là
2: Balogun
3: monsieur fait un match très complet très intéressant avec un pile qualité dans appel de balle yo un pile mouvement dans couloir yo vraiment yo très bon match de Balogun mais en gros en général nous remarqué que bloc équipe et américaine là il a toujours été solide toujours été compact même si pas même pêcheur fraîcheur physique là pour que on continue faire même pression que on t'a fait yo pardon mais jusqu'à présent il y a un très bon match de l'équipe américaine là.
2: Oui, moi d'accord deux changements qui fait du côté des américains et Sergi Dodès qui sont remplacés par Timothy Weah et puis gagné Balogun qui est même sorti remplacé par Ricardo Pepi le 209 âgé de 23 ans Ricardo Pepi qui a joué en deux équipes PSV Eindhoven du côté des Pays-Bas. Attention, c'est pour la relance avec le portier Gilles, la déviation tête, Miguel Almiron, Yoka Babola, possibilité. Et

0: Liverpool, paraguayo, Aronson, paraguayo, même pas préférence, c'était le boss à 11 Mauricio, qui était rentré en cours d'enjeu, lui a dû écaler, ça c'est gol, pis gros Paris sportif là, lui parle que Paris à Jacaille, pas qui matine ça, ça c'est gol, Paris à Jacaille, le collier, nous revoyons l'action, la déviation de tête de Miguel Almiron, ouverture à gauche, monsieur qui mettait ballon ça, deuxième poteau, on peut porter gol qui peut, nous voulons parler de match suisse, passe décisive, dans le milieu une saison, donc quand il est là, Baronne, non, est-ce que l'équipe là, l'égal, ou du moins, l'idée du égal, l'égal, dans bon moment, question, est-ce que tout, gol ça, l'ipapal, élément déclencheur, ou t'as cherché, 2-3-2-1, et pourquoi pas, 3-3 dans le match de football là.
1: Est-ce que l'app capable de retourner dans le match là totalement, nous pas connaître, mais nous senti que, c'est pas même équipe paraguayenne qui là, y a essayé, ouais, comment que, regardez pour nous, l'île, on commence à avancer l'île, c'est vrai que yo poko jam capable de une vitesse de croisance qui a très la qualité que nous connaissons.
0: Mais non, yo ka mouri là, yo doit mouri Malik Tillman, yo mouri, mais non Malik Tillman, vous n'avez pas le droit de louper cette occasion. La sélection américaine, yo raté une grosse occasion. Question pour vous, tout tué match puisque vous senti avec Gringo que Paraguay maki, hein. Yo gen espoir que yo capable de retourner dans match football. Là, action ça, perte de balle ça, et puis récupération. Hein? Malik Tillman, yo l'a regardé sous écran. Bah, c'est coach, monsieur, t'es doué, tu es match là.
1: Ouais, c'est genre de action ça, yo capable de regretter, yo fait match là. Même, à nos suivants, on a eu le côté.
0: Attention! Malik Tillman sur le côté gauche! Monsieur, qui t'es doué dans match football, yo, la passe à profondeur. Mais non, directement! Dans le Gadoville qui mettait tout le monde d'accord, Mitli Bando a fait parler au monde sérieux, monde normal qui s'y mettait présent brûlé. Yo là, yo a suivi attendez là la passe avec Miguel Almiron qui joue avec eux vers Alderete. On commence avec le portier, il a calmement de référence. Sur le côté droit, c'était Caceres. Attention, ballon contrôlé, la passe en avant, merci Botigoya, mon contrôle, petite déviation, avec Wesson McKenny, qui joue à Bézard, vers Malik Tillman, vous appelez le ballon sur le gauche là, avec Robinson, va-t-il pouvoir centrer, possibilité, Robinson qui a le ballon, la déviation, ça c'est Rulier, il a monopolisé ballon, ballon contrôlé, avec Alex Freeman, calmement, la déviation avec Timon qui joue sur le côté gauche, vers Robinson qui a le ballon, la passe en retrait vers Chris Richards, il a essayé, tant de jouets là, il a essayé, monopoliser ballon, question pour faire passer du temps, mais tout pour diminuer la tension, puisque équipe paraguayenne, il a essayé de pousser, il a poussé, attention, Matt Freeze, calmement, là où il a sa jumelle là, de la part de Matt Freeze, le contrôle, attention, est-ce que Mme est arrivé, attention, avec Timothy Weah, sur le côté droit, et finalement, Monsieur Danny McCary, qui campait match de là finalement, puisqu'il y avait une intervention irrégulière au départ de Malik Tillman, très impliqué dans le jeu des Américains. Team USA, attention, son très bon match de football a rappelé que c'est grâce avec prestige, c'est héritage pays en collier, BRH, Bakhtout Bakio, Zichako, c'est fond de la bouche, et puis Paris à Jacay. Pigou Paris sportif, oui, son match comme il faut, final local, la frappe, la frappe de Timothy Weah, à peine entré en jeu, nous revoyons, oui, goalkeeper, moi, je trouvais que le témoin est ballon, ce tir croisé, c'est bien malheureux, goalkeeper, qui était dévié ballon ça, mais non, lui pas de main, lui pas de toucher, c'est vrai, le relance, avec un opportier, il, ballon aérien, intervention, mettez ballon à terre, oui, au des mains, la passe en avant, son ballon pas contrôlé, avec un sud-américain, la passe au niveau du comédien, la déviation à gauche, avec Mauricio, c'est lui-même qui marque le match au ballon, pour équipe, Paraguay, passe 11 et perte de balle, intervention, deuxième balle avec Paraguay, il a baissé le ça c'est bien, le contrôle orienté de Mauricio, la passe à droite avec Orsé, à peine, non de préférence, C'est le 210, nous voulons parler de Miguel Almiron, nous n'apprenons pas menti, la passe avec KCS, Dibet qui réussit, protection maximale du ballon, petite déviation avec le 208, nous voulons parler de Gomez, changement de côté, William Enciso, oui, le dangereux Enciso, puisque l'impassion décisif de Mathieu Ballon, contrôle la bague d'eau, passe la bague d'eau, ballon contrôlé avec Américain, Robert Seyoué, vers Malik Tillman, intervention avec la suite Américain, mais non là, habit central, Abdou Veki très clément, avec sélection américaine, monsieur Danny McKelly. Danny McKelly, moi d'accord avec Jean Football là, puisque, pas qu'on est nommé, à mon humble avis, pas de gain, intervention irrégulière, d'autant plus que, oui, j'ai vu dans toute colle, c'est vrai, mais, pas qu'on est, pas qu'on est, moi j'ai tout, sous carton jaune ça, Velasquez, qui va rentrer dans le match de football, de coach équipe Paraguay, il va profiter multiplier des changements, puisque là, nous allons partir pour nous, dans le dernier quart d'heure, là, c'est pour la possibilité pour nous mettre tout le poids dans la balance, là, pour pourquoi pas chercher deuxième goal et troisième goal égalisation dans le match de football.
1: Enfin, nous voyons que Caceres sorti dans le match là, Almiron toujours sorti. Fatigué, qui commence depuis le commencement du match, qui a joué avec un carton jaune. Maintenant qu'on y a, c'est le moment pour que l'équipe paraguayenne prenne un dernier risque là. Pas oublier que son phase finale de Coupe du Monde, il y a un mauvais résultat là pour aller hypothéquer place dans la deuxième phase là. Donc, pas le choix là pour le moment, c'est pour le sortir à prendre un risque pour voir comment, si on est capable d'entendre Créteil, voir comment on est capable de retourner dans le match là. Même si que nous sentons que le plus difficile, pas oublier que c'est football, c'est petit détail qui fait différence là. Mais jusqu'à présent, nous sentons que nous amélioré considérablement pour que nous avons commencé la première mi-temps, pour que nous avons fini la première mi-temps. Et en deuxième mi-temps, nous sentons que plus ou moins, nous semblons une équipe qui voulait retourner dans le match.
0: Effectivement, changement du côté de la formation paraguayenne de 217 qui lui-même rentré en cours de jeu. Nous voulons parler de Kakou, le 217. De son nom complet, Alejandro Romero Camara. Attention, la déviation de tête. Attention, Yokabouri là. Ballon contrôlé avec Pepi. Le 209, mais non, contrôle la batte de Pepi. Mais non, perte de balle avec Sud-Américain. Possibilité. Intervention. Donc, Gatine Pierre. C'est la 87e minute de jeu. Les États-Unis 3, Paraguay 1. Mais Paraguay, Paris, t'as mis tout poids dans la balle. Et si vous êtes capable d'aller chercher le deuxième goal, pourquoi pas le troisième goal, qui est synonyme de égalisation dans le match de football. Attention, l'équipe paraguayenne de Fetland, nous sentons capables de venir pour eux. Situation difficile pour l'équipe paraguayenne. C'est bien le dernier rempart. Il répond au nom de Gilles qui dégage ce camp. Ballon aérien, la déviation maintenant, nous n'avons pas arrivé. Tim Gavallon, dégagement de votre Kijan, Robinson, au manquage, c'est la 81e minute de jeu. Votre touche, belle victoire rapidement, alors que remontez avec Velasquez, l'équipe paraguayenne, remontez avec Ramon Sosa, remontez avec Kakou, Tillman qui cède sa place. Tillman qui quitte le football là, on va voir ce que ça va donner. C'est gros causé, papa. Jean-Julien Jean-Jacques, c'est gros causé. Jonathan Langlois, c'est gros causé. La tête de l'ensive, Joe Borges. Je dis à la vie, mouvement. Joe Borges, la formation, l'équipe américaine qui mène au sport. 3 buts à 1. Attention, mettez ballon à terre. Et nous pas le bon. Ramon Sosa. Est-ce que vous n'arrivez? Ballon que qui donne par Ensinzo. Attention, va-t-il pour un libre? Reprend un sandwich là. Monsieur l'arbitre, qui ça le dit? C'est un coup franc. N'abgadé, Mauricio Pochettino qui gesticule auprès de l'arbitre. Il a faute au départ d'Ensinzo. Nous allons tous les amis qui suivent nous. Je vais aller me flipper.
2: En plus, amis, suivez nous. Je vois de jalousie. C'est base micro-vérité. En plus, amis, apprends sur boulot. En plus, amis, apprends animation. Du côté de palette. Attention, le camoufle là. La tête défensive de Tyler Adams. Monsieur Guilla, mais il y avait un jeu. Au départ de l'action, il y avait bel et bien une position fautive ou encore une position illicite. Nous revoyons exactement, il y avait hors-jeu au départ de l'action. Il n'a pas joué là rapidement par l'intermédiaire de certain Matt Freeze qui va pouvoir relancer son camp. Le dernier repas, Gomez remplacé par Romero. Camara, mettez le ballon à terre, ballon pour le moment, récupérer la sélection, et c'est bien Kakou pour la formation bagouenne, la déviation vers Nsinzo, l'Ipaka passe Daniel Lille, l'Ipaka Bab, d'après le monsieur là, Chris Richards, qui fait du bon boulot jusqu'à présent, petite déviation, n'a poussé, l'op sur le tel boulot, télé la chaîne 4, l'op prendre ma chemin, pas boulot, demi, nos matchs Brésil là, nos matchs Haïti là, en tel boulot, n'a pas 10 000 dollars. C'est bien cher, bien cher. Question, réponse. Et ça y est. 10 000 dollars dans le match Brésil là. 10 000 dollars dans le match Haïti là. Qui donne 20 000 dollars disponibles. Et dans 200 000 dollars qui ont été mis là. Pour 10 fanatiques qui ont bénéficié. Depuis là, nous bien cher. Question posée. Nous avons une question. On match là de la première jusqu'à la 90e minute de jeu, c'est dans match là que je suis sorti la passe à droite. Regarde la possibilité de dribble, très bon dribble réalisé par le 918 et le nouveau ballon de Archer. La passe en retrait, les Américains la poussé et on a le ballon pour le moment. La formation américaine maintenant, ça voulait l'ainsi et Julien Zinza. Possibilité, attention, danger. Et la passe à retrait de Tim qui dégage son camp. C'est de le portier. Bonne passe à droite vers Timothy Weah. Timothy Weah, c'est petit George Weah. Donc, George Weah, c'est président, ancien président Libéria et ancien joueur de la formation Libéria. Vu que nous connaissons M. ça, c'est unique. Joueur africain qui remportait Ballon d'Or, c'était en 1995. À l'époque, monsieur t'a évolué en dans équipe Paris Saint-Germain. Hein, et Paris Saint-Germain était fait demi-finale, je crois, dans même année ça. C'était gros causé. Équipe Paris Saint-Germain, ça, t'a gagné quelques bons joueurs là-dedans. Et joueur qui n'a ni joué Paris à l'époque, puisque le monde qui t'a brûlé à Venette là, c'est déjà joué, hein. C'est vrai, il y a eu Antoine Comboy avec ton équipe ça. Mettez ballon à terre, ballon pour le moment. Intervention, vous lâche maman là. Vous lâche maman. Tyler Adams, Tyler Adams. Attention, Joe Samuel Regis, papa. Joe Samuel Regis, Zamien qui nous zone. Nous allons suivre pour la Kinsas Medaille, pour la formation ou encore l'équipe américaine. N'a pas salué toute base domino, toute base domino branchée. Tu veux mettre bébé, nous saluons tous les amis bébé, base domino à Lille, Kenzo, base domino à Lille, rebranché. Je répète Bobé, nous saluons tous les amis Bobé, tous les amis Blistoua, Capre Soumoulin, tous les amis Woodfrère, tous les amis qui suivent nous, et du côté de Boucan la vie, nous saluons l'abgal de Méchéa, Mauricio Pochettino, le coach de la formation de l'équipe américaine, monsieur Danny McKelly, l'a contrôlé. Non, de temps, mon affaire, vous faites tous là. Attention, la formation américaine, la passe à gauche, petite déviation, vers Robinson, il tourne sous lui-même là, vous ne prenez pas de il y a un jeune petit espace, bien quoi, tu là, l'équipe américaine.
1: Ouais, très, très, très intéressant, l'équipe américaine, surtout sur le plan technique, nous voyons que tactiquement tout, il y a bien dominé le sujet, on nous suit l'action ça là, parce que, ouais, en pile pression tout, Paraguay qui a essayé de mettre pression, en pile agressivité dans l'intention de récupérer le ballon dans le terrain. Mais jusqu'à présent, nous voyons que l'Américaine, semblé équipe qui supérieur dans son ensemble match là. Yo dominé sujet, yo t'a dit techniquement yo très intéressant, tactiquement tout senti que son équipe qui entraîné, son équipe qui bien qui travaille. Donc dans sens ça, nous penser que sauf miracle, pas de chance là encore pour que l'équipe paraguayenne lui-même est capable retourner dans match là, parce que malgré que yo amélioré en deuxième mi-temps, mais nous garder en nous souvenant que c'est l'équipe américaine là qui gagne ballon qui a essayé bailler rythme match là.
2: Attention danger! Mais non! C'est Ricardo Pepi qui aurait pu manquer un quatrième but pour la sélection américaine. Malheureusement, la frappe de Ricardo Pepi s'est tombée sur la barre transversale. N'a pas salué Marcel, n'a pas salué Ashla, n'a pas salué Franz, n'a pas salué Monsieur Guy, n'a pas salué Doc Petcho, Pedro, Mama Donald et Vince. Malout, c'est tout M. Zaro qui est le basse domino, qui a pris sur boule, qui a pris l'animation. 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métropolitaine, c'est tout pays à net, nous saluons, attention, Nabgalek Gustavo, ballon pour le moment, avec Kakou, la passe de Kakou, petite passe de l'intervalle, Kakou monte à la dictée grette, comme si t'as pas dit, si t'as commencé, ça va pas passer comme ça, c'est ça la flemme, moi le ballon de Kakou, la passe est mauvaise, la récupération, là, elle mourit, maintenant, intervention par l'intervalle. Média, Bonjour, mais non! Tentative de l'homme, malheureusement, l'homme là qui était avorté, et de la part du 914, nous l'avons le temps, de Alte, Kinson, 90 minutes, qui bel et bien écoulé.
1: Situation compliquée. Compliquée dans mes sélections paraguayennes. Intervention Agamoun, ballon contrôlé avec Américain Yo. Maintenant, on perd deux balles là et finalement, habitué dans la monsieur Danny McKinley, l'icône peut battre le ballon là. 7 minutes de temps supplémentaire nous indique le quatrième arbitre. Nous revoyons l'intervention musclée au départ du 207 Américain. Nous allons parler de Guerreina qui a joué en équipe en Dortmund là, du côté de l'Allemagne. Guerreina, c'est Gokoze, papa. C'est Gokoze. Il y avait, et pratiquement, il n'y avait pas en jeu. Pas de position fautive de en jeu. Et sur cette action, c'est pas le très beaucoup franc. Avec la sélection paraguayenne, la référence est sélection américaine. Sur le ballon, il y a le 205. Nous voulons parler de Robinson qui prend le souvenir. Attention, nous prenons le suivre pour qui ça s'apporte. 7 minutes de temps supplémentaire. La prade, M. Danny McKinley. Comme dit M. Bété de la Juve, je mettais, je camoufle là. Intervention, la passe en profondeur. Intervention américaine avec Timmy. La passe, la révélation, je vais mourir là. Robinson! À ballon contré, dégagement de bas commun. Deuxième balle avec Américain. La Timothyoya, c'est petit George Akenye. La passe à gauche avec Robinson. Le contrôle qui tourne maintenant. Robinson toujours. Robinson encore. La passe avec Timothyoya qui font petit décalé sur le côté d'autre. Le centre en retrait. Yoka Mouhi. Intervention de la tête. Énième déviation. Attention, panique. Ballon contrôlé avec Paraguay. Il a baissé le soutien. Petite déviation en retrait. Ils sont en grande difficulté à protéger de Alvaro, à Gustavo, la passe à profondeur de Alonso, vers Julio Inciso. C'est pratiquement une meilleure joueur paraguayen qui a gagné un match ballon. Ma parole de Julio Inciso, il tente le précieux ligne, c'est bien malheureux, il était seul offensivement. D'ailleurs, c'est lui-même qui passe en décisif. Ce goal là-bas aussi, à Cordovan, est-ce que c'est pour Alonso? Effectivement. C'est bien lui, Alonso, qui a évolué comme défenseur latéral gauche. Alonso qui était commettre faute là, au départ de Tyler Adams.
0: le milieu de terrain, Junior Alonso, il est âgé de 33 ans, il est même la évolué en deux équipes, Atlético Mineiro, donc équipe Paraguayenza, il est en pile pour jouer la donne, quand il est dans le championnat brésilien, je dangereux de la part de Robinson, je très dangereux de Robinson, c'était au départ, est-ce que c'était Velasquez? Je dangereux de la part de Robinson. Attention, Junior Alonso qui prend au carton jaune dans le match là. 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Attention, américain, bon américain, il y a besoin de jouer avec Timon sur le côté gauche, vers Robinson, Robinson Galbema, il y a l'espace devant, Robinson, la passe entre. Équipe à Paraguay, pratiquement tout milieu de terrain à droite aujourd'hui. Ils n'ont pas répondu assez. Face avec très bonne première période, sélection américaine, ils ont joué seulement une période. Ils ont casé le match de balle là. Deuxième période là, ils ont plus de la conservation du ballon. M'a parlé de la sélection américaine, le protégé de Mauricio Pochettino. Nous sommes capables de comprendre ça, puisque style de football ça, faut jouer physiquement. Il y a au top pour Kimbe pendant pratiquement 90 minutes. Attention, c'est dans le coup franc, la galère Pépi, le joueur âgé de 23 ans, le joueur américain, la passe en retrait, garde position Timothy Weah, la révélation de tête, petite passe avec un Timon, le capitaine américain, c'est lui-même qui a baillé le tout. Avec un coéquipier là, contre la tête, le Timothy, heureusement, Tyler Adams, je fais très bon match de ball, le match complet, m'a parlé de Tyler Adams, la passe en retrait, avec Chris Richards, Timon Calderman, la passe avec Chris Richards, où sorti, deux messieurs salons, le complémentaire, m'a parlé de Timon et Chris Richards, ils ont entraîné assez bien, aussi de la chaîne centrale, des Américains, la passe en profondeur, intervention, deuxième balle, la réalisation de tête de Velasquez, balle contrôlé, Velasquez souvent, perd deux balles puisque il n'y avait pas de protection maximale. Timothy Weah, ouverture à droite, bon bagaille, avec Alex Freeman, calmement, bon, j'étais Adams dit, monsieur, n'a pas posé, n'a pas pimpé, n'a pris l'axe puisque c'est déjà 5 minutes qui étaient écoulées. Dans 7 minutes, la passe à profondeur, il y a deux mouilles là, Wilson McKinney, possibilité. Intervention, la révélation tête, n'a pas gardé le 203, Alderete, l'impact de l'autre option là, c'était mettre ballon ça, hors de compter, ou du moins, hors de limite du chat de jeu, puisque c'est une action très dangereuse de la part des Américains, ils ont le tuer là, puisque c'est le même temps mené, la révélation, Robinson qui a le ballon, la tête est libre, la base à retrait, intervention, deuxième balle avec Paraguay là, c'est pas pour longtemps, Tyler Adams dit comme ça, Timothy Weah, la frappe est là, deuxième balle, c'est pas encore à nouveau, c'est pas encore avec sélection américaine, la base à retrait, avec Chris Richards, nous sommes à seulement quelques secondes de la fin de cette rencontre, la sélection américaine, ils ont affiné tout droit vers la première victoire de la compétition, ils ont victoire 3 goals à 1, avec une première période très aboutie. Une première période stratégique de la part de Mauricio Pochettino, son coach qui lui a en pile expérience puisque lui entraînait déjà de grands clubs européens, des clubs qui gagnent nom, tels que Tottenham, tels que équipe Chelsea, tels que équipe Paris Saint-Germain. Tibrim, attention, oui, c'est pratiquement la fin. Oui.
3: La victoire est acquise pour la sélection américaine, vu que nous connaissons l'équipe américaine, ils ont à domicile, ils ont fait comme l'équipe mexicaine dans la première sortie, dans la première opération, ils yo gagné victoire ça me penser li pral booster ego mais c'est la 4e goal pour la formation l'équipe américaine mais c'est la 4 oui c'est ça Joachim Ake 4e goal là quel but réalisé par Reina Mais non, l'extérieur, quelle beauté! Le football est beau! Nous pouvons suivre, qualité de goal ça, manquez pas, un certain Reina qui boucle, oui, qui finit, ça c'est le dernier coup de tirer là, qui pour petit priste à voler sous ce qu'elle là. C'est ça, monsieur, a fait là. La bague espoir, même encore, c'est fermé. Yo tout fermé, cave là. Bague espoir, même, c'est fini. Yo t'es déjà mouru. On t'a enchanté. Allez, ça même, c'est la fin. N'a pas juste fait une courte pause. N'a pas retourné pour analyse et commentaire après match.
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0: après impressionnante victoire ça que l'équipe américaine a fait au départ de la formation paraguayenne. Nous te paraît quoi et nous te paraît senti équipe américaine nan, c'est une séance entraînement qui était dans façon qui était paraît dominatrice la formation américaine dans tout compartiment jouet là ou senti était supérieur équipe ou encore la sélection la formation et paraguayenne mais qui te me dit nous équipe américaine nan fait forte impression certes mais équipe paraguayenne nan ou dit tout est-ce que c'est eux mêmes qui était trop faible ou du moins est-ce que c'est équipe américaine nan qui était tellement fort qui fait eux pulvériser qui fait eux craser équipe paraguayenne nan de cette manière Kenson et coach Itala moi passé opération ça que dit très bon parce que groupe là qui gagne Australie qui gagne Turquie qui gagne équipe paraguayenne nan qui déjà prend 3 points sur Paraguay avec manière donc il y a été deux matchs Australie et Turquie, équipe américaine nan dit moi, yo montré que yo prêt, yo montré que yo lancé yo puisque c'est pays yo, yo bien lancé dans compétition, rentrer avec un 3 points coach Itala, ça veut dire ça veut dire.
1: Bon, Pochettino qui après démonstration ça 4-1 qui pratiquement mandé pour Alvaro Gustavo à regarder et Kaeli parce que vraiment la proposition 4-4-2 a, il était grand peu de difficultés pour rencontrer eux. En revanche, vous sentez que l'équipe américaine dans les mêmes non 4-3-3 avec un pile mobilité, avec surtout un pile précision. Leur pas gagné ballon, ils mettaient pression, ils récupéraient ballon très haut à ma contre pressing. Dans la première mi-temps seulement, nous avons l'impression que Paraguay bien sorti la donne parce qu'il finit seulement 3-0. C'est vrai qu'en deuxième mi-temps, nous sentis que l'équipe paraguayenne t'es envie font si ce que coller t'es envie aller vers l'avant mais malheureusement pour eux faire une seule green ball ils pas capable de gagner possibilité pour que retourner dans match là et nous senti que effort physique de faire première mi-temps dans fin deuxième mi-temps ils payé lui pratiquement nous avons l'impression que quatrième goal là et avec un pile facilité équipe américaine non sur plusieurs passes il arrive en 16 mètres et puis Reina avec un extérieur pied droit d'avoir fini action pour faire 4-1 vraiment une équipe américaine qui impressionné c'est vrai que l'équipe paraguayenne aujourd'hui a le meilleur niveau mais l'équipe américaine a prouvé que malgré changement politique l'équipe a gagné ressources toujours sur le plan offensif pour être capable pour créer plusieurs occasions. C'est vrai que si on gagne comme on fait dans la deuxième mi-temps, mais il a créé au moins 3 ou 4 occasions qui étaient capables de créer une situation beaucoup plus grave pour l'équipe Paraguay là. Donc maintenant qu'on y a, on pensait qu'avec victoire ça, il a pratiquement mettait un pied en deuxième phase de compétition.
0: Surtout, deuxième tour de compétition, nous connaissons bien 16e de finale. Nous te répétons, nous connaissons deux premiers qui ont qualifié directement dans le groupe là et puis a gagné 8 meilleurs troisième qui a accédé avec prochain tour compétition qui pourra compléter fait 32 équipes qui va gagner pour jouer 16e de finale. Donc Kenson son équipe paraguayenne qui pas gagné repère qui pas gagné aucune possibilité pour te gagner des sorties de balles élégantes, projection vers l'avant pas de bon, pas grand monde qui cap dicter jouet là pour dans l'axe. En fait, coach Itala sou dit, c'est Gustavo Alfaro monsieur t'a supposé à rebattre Betli de façon à ce que dans deux dernières sorties qu'il peut gagner pour le faire, s'il t'a souhaité avancer dans la compétition, au moins pour t'a faire victoire, ou du moins conserver opportunité, même un match nul, pour t'a été en vie en dans la compétition, Kenson.
2: Effectivement, puisque pour moi, c'est un match qui est surprenant, puisque moi, je pensais que Paraguay t'a capable de rivaliser avec la sélection américaine, puisque l'un a gardé deux effectifs, que ce soit la sélection paraguayenne, que ce soit équipe américaine, il y a de très bons pions. Nous pensé que il a conduit équilibré, mais au final, spectacle là, il était beaucoup plus en faveur sélection américaine qui était gagné en maîtrise totale depuis la première minute jusqu'à la dernière minute dans le match de la première période sélection américaine. Moi personnellement, moi intégré mes première période ça avec un pile mobilité en terrain, un pile mobilité de la part du joueur américain. Et puis bon bagarre sous la guillotine milieu de terrain équipe paraguayenne. Yo pratiquement passé à côté dans match bola puisque ou senti que yo pas capable de mettre pied sous ballon, yo pas capable organiser jouer sélection paraguayenne ça et Gustavo Alfaro, monsieur gagne d'autres adversaires capitaine ni dans groupe ça tel que la sélection australienne, même quoi tout gagne la Turquie qui dans groupe ça, c'est pas une tâche du tout facile pour Paraguay puisque ça sont affiché là pas montrer que c'est une équipe qui digne de victoire que nous avons fait devant la sélection brésilienne dans l'éliminatoire, surtout pour la Coupe du Monde 2026. Ça.
0: Donc, deuxième journée, hein, ça fait 4 matchs au total qui ont été joués en dans la Coupe du Monde. Là, qui donc, nous avons 100 matchs pour nous faire. Et pour 4 matchs, il y a un bagatelle de 12 goals qui marquaient, puisque dans le match Mexique, match d'ouverture, il y a 2 goals. Et puis, dans le match Corée du Sud, République tchèque, il y a 3 goals, ça fait 5. Et puis, match nul Canada-Bosnie-Herzégovine, ça fait 7. Et puis dans match États-Unis Canada, alors États-Unis Paraguay, il y a 5 goals qui marqué dans l'ensemble, ça fait 12. Et bien pour 4 matchs qui jouaient, il y a 12 goals qui marqué, soit un total de 3 goals par match Kenson et Itala. 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Donc nous fermons journée aujourd'hui, nous pral essayer de regarder programmation hein, qui match qui va gagner demain, puisque le peuple haïtien est hyper motivé, l'attendre qui ça va gagner. Demain, nous allons aller dans le groupe qui gagne Qatar, la Suisse, et puisque nous connaissons le groupe ça a gagné Bosnie-Herzégovine, le Canada qui a joué jeudi, et bien demain, a gagné Qatar avec l'équipe suisse qui a joué. Match ça, c'est prêt à 3h. Eux haïtiennes, vous connaissez, équipe Téléclair là, déjà présent sur plateau depuis 2h pour nous faire vivre, commentaire et analyse en long et en large. 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
1: 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C'est vrai que il a préparé sur le plan mental, nous espérons que vraiment demain en début compétition équipe là prêt et serein, parce que pas oublier que son compétition c'est pire au niveau football mondial là, nous rentrer là dedans là a gagné en pile exigence, a gagné moi sûr que a gagné en pile volonté bon côté équipe haïtienne, mais il va être déterminant pour nous rester vraiment concentrés dans le match là, mais pour nous rester nous-mêmes avec identité nous pour nous capable de produire football que nous t'ai ouais qui va produire surtout dans dernier match nous t'ai joué dans préparation yo, une équipe qui gagne fluidité, une équipe qui était déterminée, une équipe qui bien dominé projet défensif li bloc la compact avec un peu l'agressivité de nos bagages ballons. Et là, nous avons tout espéré que demain, nous avons une équipe haïtienne qui kembe identité, dans la capacité pour faire ballon circuler, dans la capacité pour que nous produisions, pour nous capables de vivre avec un pile monde, nous capables de dire en dans 16 mètres d'équipe adverse là. Donc, et pourquoi pas essayer, ouais, comment nous capables de faire nous douter, et puis nous-mêmes, pour nous capables, ouais, comment nous capables bien sortir de matcha. Parce que c'est vrai que nous gagnons un pile espoir dans l'équipe là, mais pas oublier tout, c'est football. C'est trois résultats gagnés, nous capables bien, nous capables perdus. Donc, on va faire match nul, mais moi, vraiment rêver, ouais, une équipe haïtienne qui joue avec personnalité, une équipe haïtienne qui joue avec détermination, mais surtout qui défend le nous bagage ballon, j'aime tout déjà avec un pile volonté, un pile détermination.
0: Conseil de monde, c'est pour demain, Coupe du Monde là, a vraiment l'ouvri. 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Pour nous, la qualité moment ça, sélection haïtienne, là, cap pour jouer à 9h. 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
2: Donc, c'est pas le premier match Haïti, 52 ans après. 1974. Donc nous avons une mission pour nous continuer à faire l'histoire. Et demain soir, je pense que la sélection ça nous est capable de côté sur lui. Et une bagaille que coach Sébastien Minier, que monsieur lui-même nous dit, aspect mental là, c'est que mental monsieur au beau fixe. Heureusement, nous avons des joueurs professionnels dans effectif ça, des joueurs qui eux-mêmes connaissent. Exigence ou une voix, moi-même, moi attendons avec un spectacle digne de cette sélection avec pléiade de joueurs que nous venons de là-bas. Meilleur scénario pour moi-même, c'est la victoire face avec l'Écosse. Peu importe le nombre de goals que nous avons, pour moi, je dis meilleur scénario, c'est la victoire. Et nous connaissons tout, une victoire qui est fait, ça a bien sous la population haïtienne d'ailleurs. 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
0: La victoire devrait être une impérative pour la sélection haïtienne. Nous allons regarder pour nous qui ça va passer. Si c'est vrai, nous demain à gagner 3 matchs, mais pas oublier, nous continuer pour nous tomber en dimanche à minuit.
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0: 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Coach Itala, ainsi que Kenson, c'est là qu'on a campé avec deuxième journée. Bonjour, si c'est vrai, tu as une déception là-dedans par rapport avec mauvais match Canada joué avec Bosnie-Herzégovine, puisque moi-même, moi dis ça, c'est ton non match, mais l'équipe américaine là, fait nous sentir, oui, que bon football et la Coupe du Monde, ça, nous parlons nous, pour nous, un bon football. 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Nous allons à la prochaine.
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Au nom du Père et du Fils et du Saint-Esprit, le Seigneur soit avec vous. Frères et sœurs, bien-aimés, bonjour. C'est avec la joie du Seigneur, la joie de l'Esprit Saint, la joie qui vient du Dieu notre Père, la joie qui vient de son Fils unique Jésus-Christ et de l'Esprit Saint, que nous en sommes avec au matin pour nous chercher, eh bien, grâce bon Dieu, pour nous chercher, eh bien, purifier-nous en grand bête là, pour nous chercher, sanctifier-nous dans grand bête là, pour nous chercher libération-nous dans lui, pour nous chercher délivrance-nous dans lui, nous-mêmes qui humiliés, qui persécutés, nous-mêmes, eh bien, qui tourmentés, nous-mêmes qui partons en paix, Seigneur notre Dieu, mal au temps pris, réveillons dans nous. Réveillons en puissance, en force, en domination, en pouvoir, pour libérer nous, pour sortir de notre situation. Seigneur mon Dieu, réveillons. Réveillons dans nous, réveillons dans ceux qui entourent nous. Réveillons dans toute famille nous, pour libérer nous, pour délivrer, pour sauver. Réveillez dans tout le peuple, pour libérer, pour délivrer, pour sauver le Seigneur mon Dieu.

Psaume 70. Ô Dieu, daigne me délivrer. Seigneur, hâte-toi de me secourir. Qu'ils soient déçus et humiliés ceux qui en veulent à ma vie. Qu'ils reculent couverts de honte ceux qui cherchent à me nuire. Qu'ils aillent cacher leur confusion ceux qui m'accusent et disent « Le voilà pris ». Donne cette joie à ceux qui te cherchent, qu'ils puissent se réjouir en toi. Ceux qui attendent ton salut rediront alors « Le Seigneur est grand. Je suis si humble et malheureux, Seigneur, pense un peu à moi. Tu es mon secours, mon sauveur, ne tarde pas, ô mon Dieu. Gloire au Père et au Fils et au Saint-Esprit, ô Dieu qui est, qui était et qui vient, pour les siècles des siècles. Amen. »

0: Frères et sœurs bien-aimés, nous lisons avec vous le thème, la prière de ce matin, que nous retrouvons dans le livre, dans la première lettre de Saint Paul à Côte aux Corinthiens, chapitre 7, verset 25 à 28. Vous me parlez des vierges, je n'ai pas d'ordre du Christ, mais mes avis sont ceux d'un homme à qui le Seigneur a bien voulu faire confiance. Je pense que c'est une belle décision, vu les difficultés actuelles. Je pense que c'est bien de vivre ainsi. Es-tu engagé avec une femme? C'est bien. Es-tu sans engagement? Ne cherche pas de femme. Tu ne fais pas de mal si tu te maries. Et de même, la fille qui se marie, elle ne fait pas de péché. Mais ceux qui se marient auront bien des épreuves sur le plan humain. Et je voudrais vous les épargner.
1: Puisque vous avez accepté le Christ Jésus comme le Seigneur, prenez son chemin. Vous savez qu'habite en lui, corporellement, toute la plénitude de la divinité. Et en lui, vous avez tout, puisqu'il est au-dessus de n'importe quel principe ou autorité.

Frères et sœurs bien-aimés, maintenant nous allons lire avec vous le thème de la prière de ce matin que nous retrouvons en 1 Corinthiens 7, versets 25 à 28. 1 Corinthiens 7, versets 25 à 28. Vous me parlez des vierges. Je n'ai pas d'ordre du Christ, mais mes avis sont ceux d'un homme à qui le Seigneur a bien voulu faire confiance. Je pense que c'est une belle décision. Vu les difficultés actuelles, je pense que c'est bien de vivre ainsi. Es-tu engagé avec une femme? C'est bien. Es-tu sans engagement? Ne cherche pas de femme. Tu ne fais pas mal si tu te maries. Et de même la fille qui se marie, elle ne fait pas de péché. Mais ceux qui se marient auront bien des épreuves sur le plan humain et je voudrais vous les épargner. Frère avec ce mieux, Saint Paul ouvrit yon ibaïk kek. Ils font réflexion sur moun ki soufi ki vierge, à garçon qui chasse. Ça veut dire fille qui par un garçon, garçon par un fille. Eh bien, l'ibaï à ville, c'est pas l'autre qui recevra un grand maintenant, non, mais il y a un bagay qui est censé. Il fait exposer ça. Fait une interrogation ça. Ou elle concernant si la yo choisi marié, pas marié. Parce que y a des choses qui sont dans le là. Et ça fait tout. Moi-même, je dis ça tout. Et d'après l'expérience, je suis dans le grand là tout. Je suis dans le grand corps. Je suis dans le corps pour le grand Messie. Jésus qui t'a déjà dit tout. Et pas tout ni garçon, c'est pas tout garçon qui n'est pour marié. Et pas toute fille qui n'est pour marié. C'est parce que ou gen envie, si son fruit ou gen envie garçon et puis ou pense ou n'est pour marié non ça ka, non, si son garçon ou gen envie fille comme si ou gen envie pour entrer dans relation avec fille, donc t'as dit gen l'idée marié, ou n'a gen l'idée là, non pas de pour marié. Bien-aimé. Parce que la vie a son cheminement lié. Gen des bagages pour comprendre. Et ça fait tout, il y a deux filles tout qui a tué tête. Je pense que c'est son malheur, son malchance qui fait les garçons servir sur yo. Ça va marcher. Vous comprenez moins? Il n'y a pas qu'à marcher. Chaque sac vient, il y a toujours elle vient mal. Il y a toujours des chances, mais pas gagner. Non, ce n'est pas chance, pas gagner. En vérité, je vous le dis, eh bien, nous avons fonctionné comme ça. Nous parlons de marier. Oui, mais comme ça, tout le monde doit prendre un bafla tout, qui va à Jean-Ca, comme si toujours, les gens qui viennent devant, pas les gens qui intéressent là, qui est important pour lui, les gens doivent aller pour le marier. Mais selon j'en fais approche tout, j'en aborde des réalités à tout, selon approche, méthode d'abordement, j'en ai entré dans la réalité à, eh bien, il va y avoir possibilité ça. Ça va qu'on arrive dans la vie, hein? Ça va venir pas aller pour le marier. Vous comprenez? Ça arrive pour les garçons en tout. Je ne vois pas, j'en ai une chance, eh bien, pour qu'à marier, je nous fiki pour la côté où nous comptons là pour marier et pour avancer. Chaque chose fait jusqu'à ce que vous n'avez pas de choix pour marier encore. Vous comprenez ça, c'est une forme de chasteté liée tout, une forme de virginité, une forme de virginité de chasteté. Vous comprenez, on va on vit mon célibat pour compte. Vous comprenez? Mais il y a ni garçon ni fille, mais il y a un conne pour pas marier. Vous comprenez? Comme il a parlé de virginité et chasteté, son l'autre bagaille. Vous avez un célibataire, mon mari, un fils célibataire, mais pas vierge. Un fils qui a un garçon qui a célibataire, mais il pas chaste. Ça veut dire que c'est pas un monde qui était con réalité garçon. Fille a été con réalité garçon. Garçon a été con réalité fille. Mais comme c'est pour lui, il a un point de vue. Et pour moi, il dit paroles falses sur la réalité. Si la réalité apparaît comme ça, tout. Ça veut dire. Si il y a des bases, nous te connaissons à la base, comme chrétien, nous te vivons vraiment, réalité chrétienne,
gen des bagages secrets, ou pas t'ap gen fè tout simplement. 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Donc il doit comprendre réalité. Donc ça veut dire si nous-mêmes nous voulons vivre dans la paix, dans la tranquillité d'esprit, dans grand mettre là, eh ben qui sont vierges ou eh ben sou ouais vraiment camarier, bon ou dans niveau de vierge, virginité ou camarier, là pas de problème non. 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Mais attendez-vous à gérer aussi les tracas ou bien à affronter les épreuves, les difficultés de votre vie, pas de problème. Vous comprenez moi? Mais comme ça tout si c'est réalité mariage là nous voulons tout et bien et c'est vivre et si réalité chasteté ou bien virginité à nous vivre et bien nous faut nous concentrer tout n'a pas capable faire plus faire bon Dieu plaisir, faire Jésus qui plaisir. 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
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Il y a des fois où on fait action, où on pas réussi. 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On va tenir pour marier, parce que pas tout le monde qui est né pour marier.

Jésus qui est dans l'Esprit Saint avec nous-mêmes, faut nous en paix dans nous-mêmes, dans entre nous, faut nous en paix dans grand maître là, au nom du Père et du Fils et du Saint-Esprit.

Frères et sœurs bien-aimés, frères et sœurs bien-aimés, maintenant nous écoutons une lecture que nous retrouvons dans le livre, dans la première lettre de Saint Paul apôtre aux Corinthiens, chapitre 7, versets 25 à 35. 1 Corinthiens 7, versets 25 à 35. Vous me parlez des vierges, je n'ai pas d'ordre du Christ, mais mes avis sont ceux d'un homme à qui le Seigneur a bien voulu faire confiance. Je pense que c'est une belle décision. Vu les difficultés actuelles, je pense que c'est bien de vivre ainsi. Es-tu engagé avec une femme? C'est bien. Es-tu sans engagement? Ne cherche pas de femme. Tu ne fais pas de mal si tu te maries. Et de même, la fille qui se marie, elle ne fait pas de péché. Mais ceux qui se marient auront bien des épreuves sur le plan humain, et je voudrais vous les épargner. Je m'explique, frère. Le temps s'est raccourci. De toute façon, ceux qui ont pris femme doivent vivre comme s'ils n'en avaient pas. Ceux qui pleurent, comme s'ils ne pleuraient pas. Ceux qui sont heureux, comme s'ils ne l'étaient pas. Ceux qui achètent, comme s'ils ne possédaient pas. Et ceux qui jouissent de la vie présente, comme s'ils n'en jouissaient pas. Car les situations de ce monde sont en train de passer. J'aimerais que vous n'ayez pas de soucis. Celui qui n'est pas marié est tout occupé du Seigneur et il veut lui plaire. Par contre, celui qui est marié est tout occupé des choses de ce monde, cherchant comment plaire à sa femme. Et il est divisé, la femme qui reste vierge ou qui vit seule est tout occupée du Christ et s'efforce d'être sainte de corps et d'esprit. Par contre, la femme mariée est toute occupée des choses de ce monde. Elle doit plaire à son mari. Je vous dis cela non pour vous tendre un piège, mais pour votre bien, en vue d'une vie plus noble, et vous serez totalement unis au Seigneur. Parole du Seigneur.

Maintenant, frères et sœurs bien-aimés, disposez-vous à acclamer l'évangile de Jésus-Christ, la parole de Dieu. Acclamons la parole de Dieu.

Proclamation de l'Évangile de Jésus-Christ selon saint Matthieu, au chapitre 16, les versets 24 à 26. Alors, Jésus dit à ses disciples, « Si quelqu'un veut venir après moi, qu'il renonce à lui-même, qu'il se charge de sa croix et qu'il me suive. Car celui qui voudra sauver sa vie la perdra, mais celui qui la perdra à cause de moi la trouvera. Et que servirait-il à un homme de gagner tout le monde s'il perdait son âme? Que donnerait un homme en échange de son âme? Acclamons la parole de Dieu. »

Voici donc comment suivre le Christ. Prendre sa croix et renoncer à sa vie. Suivre Jésus revient à pratiquer le jeu qui perd gagne. Tout laisser sans aucun regret et on trouvera mieux en étant avec lui. Car, parlant de la récompense promise au détachement, Jésus a dit à ses disciples, « Nul n'aura quitté maison, femme, frère, parents ou enfants à cause de moi et de l'Évangile, sans qu'ils reçoivent en ce temps déjà le centuple. » Luc 18, les versets 29 et 30. Jésus n'a pas dit quand on sera mort, après 10 ans ou maintenant ou en quel temps. En tout cas, suivre Jésus est donc la meilleure décision à prendre pour sa vie. Cela consiste à marcher sur ses traces et faire ce qu'il est venu accomplir. Durant sa vie terrestre, Jésus savait prier, jeûner, prendre soin des autres pour améliorer leurs conditions de vie selon leurs besoins. Pendant sa vie sur terre, Jésus ne manquait absolument de rien, puisque il pouvait donner à manger à des milliers de personnes et les promesses de Satan ne l'ébranlaient guère. Il a fait la volonté du Père et a donné sa vie pour que les autres soient sauvés. Voici en résumé ce qu'a été la vie de Jésus sur terre. Jésus a souffert. Il a été condamné, battu, maltraité et crucifié. Tout cela pour rester dans la volonté du Père qui était de sauver l'humanité. Et pour avoir vécu ainsi, Jésus a été élevé dans la gloire et aujourd'hui, il a le nom qui est au-dessus de tout nom. Prendre sa croix, mes frères et sœurs, revient à dire affronter la vie. Ne pas rester comme des gens passifs, mais des gens actifs, des hommes et des femmes d'action qui prennent des décisions pour leur vie et qui agissent en fonction de leurs objectifs tout en posant de bonnes actions concrètes qui n'empiéteront pas sur le bien-être du prochain ni qui vont au détriment de leur personne, de leur prochain, de leur société et de leur environnement en général. Donc, nous devons nous activer sans nous attacher à nos accomplissements terrestres. Mais aussi, nous devons garder le focus sur le fondement de la vie qui est de mettre Dieu et ses œuvres en premier. C'est ça, renoncer à sa vie. Car seule la volonté de Dieu compte dans la vie présente et qui nous ouvre à l'éternité. Et on sait qu'il n'y a pas de vendredi saint sans dimanche Pâques. Tout comme il n'y a pas de croix sans la gloire. Si Jésus a eu cette glorieuse ascension, c'est parce qu'il a su prendre sa croix. La vie vient de Dieu. Nous pouvons faire tout ce qui dépend de nous pour rester en santé et toute autre chose. Mais cette vie que nous avons est une grâce. Et la grâce, par définition, est une faveur obtenue sans qu'on ne la mérite vraiment. Et ce n'est pas quelque chose qu'on peut payer pour l'obtenir. Restons connectés à la source de vie pour que nous ayons de la vie en abondance. Amen.

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Seigneur notre Dieu, aidez-nous, éclairez-nous, manifestez plénitude lumière là dans nous, plénitude sagesse soi, Seigneur notre Dieu, et donnez-nous la force, Seigneur notre Dieu, pour dominer ces choses-là. Au nom de ton Fils Jésus, que nous t'en prions.

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Que Dieu Tout-Puissant vous bénisse, le Père, le Fils et le Saint-Esprit. Restez dans la paix du Christ. C'était avec vous, Magdala Loja, qui vous a transmis l'Évangile, Lucali, qui était aussi à la touche technique, et votre serviteur, Père Dominique Goutus, et qui vous a présenté l'émission de ce matin. À très bientôt pour une autre émission. Yahvé est avec vous.

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2: Ton référence BRH pour samedi 13 juin 2026 l'an c'est 130 goud 39 pour yon dollar américain.
3: N'a pas rappelé tout le monde. Ton référence BRH calculé et puis publié pour journée 1, c'est résultat transaction acheté dollar qui fait dans la veille sous marché change là. Pas oublié. Ton référence là disponible tout le temps sur site BRH là www.brh.ht sous compte Twitter BRH BRH Haïti ou soit ou carrelé centre contact BRH là gratis dans 80D 74.
2: 130 goud 39 pour yon dollar américain.
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0: Merci, mon frère. Merci beaucoup. 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
2: 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Et dans le match avec PUA, deux brèves que nous prenons, c'est parce que l'équipe n'a pas vraiment en forme pour faire face à Jean et faire connaître. 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
5: 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Et on se le rappelle avec une très belle génération dorée et donc de Mano Salon, Philippe Vaube, Guy Saint-Ville et Henri Francillon et Tom Pouce et ainsi de suite. 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
5: 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Bien avant que vous utilisez l'écusson, il faut qu'il y ait une validation. 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
5: 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Est-ce que nous avons fait équilibre? 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
0: 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Nous avons un haut responsable de la police nationale d'Haïti qui est victime de kidnapping, groupe Moun Axam, selon ça, je dis. Lui-même avec famille. Nous avons essayé d'étendre qui sa population lui-même. Lui penser de questions. 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Et c'est comme ça qu'on a privé dans la fin émission. 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Et nous avons gagné en pile interaction dans le cadre d'émission. Ça, et nous croyons que vous avez partagé le lien en pile côté. Vous pouvez toujours retendre l'émission. Hein? Parce que le lien YouTube, le lien Facebook, là, toujours disponible. Vous voulez faire le dernier mot, vous voulez placer dans l'émission aujourd'hui. Avant, nous conclure pour nous aller. Parce que nous avons pile vient dans Gambel. Nous pas aujourd'hui. Nous parlons dans boule. Faut nous arriver pour nous changer, nous pour nous mettre short crampon pour nous aider l'équipe à jouer.
5: 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Mm-hmm. Et merci avec chaque monde qui te prend le soin pour te donner émission Micro Vérité spéciale ça. 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
4: 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Journée qui longue. Patrice Andouillon ainsi que Jean-Kenson Carriès nous déjà là pour première rencontre

0: 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Nous allons voter pour le match de football entre Sélection Suisse, face avec Sélection 4.
1: 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Nous pouvons porter un match qui t'a doué, un très bel match jeudi. 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La Suisse, nous connaissons qui c'est favori dans le groupe ça. On est capable de dire que nous sommes capables de terminer à la première place, mais nous ne sommes pas capables de vendre pour bête là avant de suivre. Il va falloir que nous suivions jeudi, hein, rencontre équipe qatarienne. Dans le côté que nous pouvons entamer la compétition ça, nous connaissons la Suisse, ça qui est réputé dans le football européen. Hein. 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Et équipe Suisse, Jacques Nzian, dans le groupe ça, Canada qui s'est pays organisateur, il y a un pays organisateur, il a fait match nul, il a tenu un échec hier contre la sélection bosnienne. Et Jacques Nzian, deuxième match, il a pu aller en finale contre la Suisse. 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
0: 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Si belle compétition ça, Coupe du Monde 2026, 23e édition. Donc Patrice Douillon, bien avant match de là, nous allons faire un petit étalage sur deux sélections. D'abord, on va commencer avec sélection la Suisse, puisque l'équipe ça sont habitués payés dans les affaires Coupe du Monde. C'est déjà c'est quoi la 13e participation dans la Coupe du Monde. Mais plus bonne performance, c'est la quart de finale qui est arrivé. C'était en 1934. Et pourquoi tout est arrivé dans la quart de finale en 1954. En 1954, il était un très bon parcours dans la Coupe du Monde en 1954, ça que il était éliminé la sélection italienne qui était mettée de la tête. Et puis, c'est pour la dernière édition Coupe du Monde là. Il était tombé dans le groupe qui était gagné le Brésil, qui était gagné la sélection serbe, il était tombé dans le groupe qui était gagné le Cameroun, il était battu le Cameroun d'autres jeux dans la Coupe du Monde 2022. Il était tombé dans la sélection brésilienne là, et puis par la suite, il était battu la Serbie qui était prêt pour un billet qualificatif pour les 8e de finale. Il est arrivé dans les 8e de finale face avec la sélection portugaise, il était pour racler 6 goals à 1 avec surtout un triplé de Gonzalo Ramos dans le match de ça. Donc, sélection suisse là, qui a entraîné par un coach expérimenté. Il y a un coach qui l'a notre équipe ça c'est depuis 2021. On a parlé de Murat Yakin, son expérimenté que lui. Monsieur Livé permet à ce que bon mélange entre joueurs cario. On a parlé de Ricardo Rodriguez, on a parlé de Granit Xhaka et nouvelle génération qui vient là-bas.

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1: 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C'est là que nous voyons une rencontre entre Qatar et la sélection et suisse de football. Kenson, déjà, comment est-ce que nous rencontrons ça sur papier entre Qatar et la Suisse?
0: Je n'ai pas pris la sélection Qatar, surtout. C'est pas une grosse écurie, c'est pas une grosse nation. D'ailleurs, c'est deuxième participation dans la Coupe du Monde après 2022 qui a été organisée la CAIO. Donc, je pense que la Suisse, dans le groupe, ça a même une partie favori. Parce que l'homme a des groupes qui ont Suisse, Canada, Qatar et puis l'équipe de Bosnie-Herzégovine. Donc, la Suisse partie favori. D'autant plus que son sélection qui est habituée à des problèmes avec grosse nation, surtout dans le dernier EU. Je crois que c'est eux-mêmes qui ont éliminé la sélection française et puis l'équipe. Donc, la Suisse sont habitués avec la compétition. La Suisse, son sélection redoutable qui gagne de très bons joueurs qui ont évolué dans le niveau, là, surtout Granit Xhaka qui passait des présentations en équipe nationale là, qui était traversé en débat de cousin. D'ailleurs, Granit Xhaka, je sais, il a joué cadre, il a joué clé qui était extrêmement important dans le titre que l'équipe de l'Olivier Cousin était prend. C'était en 2024 avec Xabi Alonso comme coach. Et puis, il y a des Ricardo Rodriguez qui sont expérimentés. Il y a Gregor Kobel qui lui a remplacé ancien goalkeeper qui a joué dans l'équipe de Milan. On a parlé de Yann Sommer. Gregor Kobel sont expérimentés pour le jeu final de Ligue des Champions, qui était perdu malheureusement face avec l'équipe de Madrid. On va continuer de nous dire que Gregor Kobel, monsieur, ils sont son coach qui est stable en de l'équipe de Milan parce que monsieur, c'est lui-même qui est titulaire. Effectivement. Et puis, Pagnola, c'est une pignée, c'est Ricardo Rodriguez.
2: L'expérimenté Ricardo Rodriguez. Ricardo Rodriguez qui passait des présentations au football européen, qui est passé en 2000 AC. Et il faut nous dire, équipe Suisse, nous déjà ouais formation. Il pourrait jouer dans le système et 3-6-1 avec Kobel, Jean-Claude Nangol. Et une défense à 3 qui gagne Manuel Akanji. Et ma défense là, gagne Elvedi et pourquoi pas Zakaria. Je pense que les trois messieurs Sao, ils sont habitués en dedans, en sélection, en succès là. Je pense que défense et la Suisse là, je pense que c'est très dur. Ils sont une équipe qui est réputée comme bel football, surtout en Coupe du Monde. C'est pas une équipe qui est éliminée facile dans le premier jour. Je pense que aujourd'hui, l'équipe qatarienne pour avoir une fois à faire contre la sélection suisse. Et en d'intérêt, il y a deux mondes dans l'équipe ça qui passe des présentations qui pourraient jouer comme militaire et récupérateur, qui c'est le capitaine Granit Xhaka ainsi que Robert Fuller. Je pense que qui sont équipe ça et donc plus d'expérience, il y a deux Rodriguez pour jouer comme piston gauche en équipe ça et gagner Abisher qui pourra jouer comme piston droit et en détenir à gagner Robin Vargas et également Mbolo.
0: Sont très bons joueurs dans
2: Mbolo. Très bons joueurs. Et puis notre attaquant c'est Mbolo. Mbolo qui passe des prestations également en équipe suisse. Ça sont équipe que vous connaissez dans l'ensemble. Équipe suisse c'est ça. Et Kenson, vous pensez que l'Italie est sorti bien. Et si tout le monde a respecté Tetio, son papier et la Suisse, t'as sorti bien dans ça.
0: D'ailleurs, pour me rappeler, notre dernière phase éliminatoire pour Coupe du Monde 2026, il était fini très bien. Peut-être qu'il était marqué 14 goals et pas seulement 2 goals. Donc, son véritable miracle qui gagne dans l'équipe, ça, puisque l'on a des quantités de goals de tes dans la phase éliminatoire zone euro pour Coupe du Monde 2026. Il y a eu Donald Mbolo, un très bon joueur âgé de 29 ans, qui a joué en dans l'équipe Monaco. Parce que Donald Mbolo, c'est buteur fétichieux de l'équipe Sao. Mais il va falloir que Donald Mbolo lui leve le niveau un petit peu, puisque le dernier joueur qui était véritable buteur et tout ça, c'était Zedane Chakiri. Zedane Chakiri qui lui donne pas
2: très peu. Le Messi suisse.
0: Effectivement. Donc Zedane Chakiri qui fait partie de l'une des meilleures buteurs sélection avec ses goals. Donc Donald Mbolo, Daniel Ndoye, c'est deux véritables armes offensives que sélection suisse là lui-même gagne dans la ligue avec expérimenté Ricardo Rodriguez, avec expérimenté et Granit Xhaka. C'est que effectif nous c'est quoi cette formalité de nous face avec sélection Qatar là, mais il est parti favori. 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
2: 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Et tout à fait, et bon côté de la sélection qatarienne, il va jouer dans un système qui est habitué, c'est 4-3-3. Il va jouer dans un goal avec Abou Nada, une défense à 4 qui gagne Aloui à droite, accent Roro au
1: côté de Ekouki et en bas encore sur le côté gauche c'est à Omam. 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Il va falloir que nous suivions l'évolution pour nous connaître de quoi il en est. Est-ce que l'équipe catalienne n'a pas sorti bien dans le groupe ça? Déjà, Kenson, il y a un groupe qui gagne. Et il y a un pays qui est le Canada, gagner la sélection bosnienne et pourquoi pas et Qatar et la Suisse. Déjà, il par contre sauvé dans le groupe ça et Kenson.
0: Donc, nous avons dit ça tout à l'heure, pour nous, la sélection suisse là, par rapport à l'expérience que le gagne dans la Coupe du Monde, il n'y a pas de favori dans le groupe là. Et puis, d'ailleurs, le Canada fait match nul avec sélection et équipe Bosnie-Herzégovine. Et puis, l'un des 14 dernières Coupes du Monde, ont été éliminés depuis le premier tour. 14, c'est pas une grosse machine. D'ailleurs, l'un des effectifs, il n'y a pas de nom que nous connaissons qui a évolué dans le niveau. Ah, si c'est vrai, il y a eu un très bon coach, tout même, c'est Julien Lopetegui. Lopetegui qui passait de présentation, nous étions entraînés au Real Madrid, même si c'était pas dans la Coupe du Monde. Nous étions entraînés sélection espagnole là. Les champions de l'Europe avec l'équipe FC Séville, Patrice Dumont.
1: Mais ils sont aussi coach qui passait des présentations dans le football européen. Surtout en Espagne.
0: Est-ce qu'on a demandé Julien Lopetegui pour faire un miracle?
1: Un miracle.
0: Avec une sélection qui n'a pas gagné de grands noms, qui n'a pas gagné des noms que le public a lui-même
1: connaissait,
0: surtout dans le match, dans le championnat national européen. Donc, moi, c'est que la Suisse est favori dans le groupe ça. D'autant plus, on a regardé le scénario match hier, Canada-Bosnie-Herzégovine. Et puis, Qatar et son petit poussin qui est dans le groupe ça, qui composé avec Qatar, Canada, la Suisse et la Bosnie-Herzégovine.
1: Et tout à fait, Ekenson, arbitre rencontre celle-ci là, c'est pour Lyon Argentin, qui c'est Hector Saïd Martinez Sorto, un arbitre de 36 ans, qui pour gagner une lourde responsabilité diriger rencontre celle-ci là. 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
0: 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Nous capable dire que Brésil Maroc c'est le premier gros rendez-vous en de compétition. Sélection marocaine ça qui sont très bon effectifs. D'ailleurs, ils sont finalistes dernière édition Tannan qui était organisé la CAIO. Ils ont gagné de très bons joueurs tels que Achraf Hakimi. C'est peut-être le meilleur latéral droit qui a joué dans le monde à l'heure actuelle. Il a gagné un très bon goalkeeper qui est Yacine Bono. Son effectif très bien huilé, son effectif très bien construit. Et sélection marocaine, ça, ou du moins, Maroc a fait l'autre bagarre dans le monde football. D'ailleurs, dernière édition Coupe du Monde U21, si je ne m'abuse pas, c'est eux-mêmes qui sont sacrés champions. Et puis, vous rendez-vous à Sepita, c'est 9h. Pratiquement, ça, moi, dans la RIA.
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2: 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Ouais. Nous avons des problèmes tactiques, nous avons des problèmes de possession. Pour commencer le match, nous avons géré, mais avec Meunier, nous trouvons que nous avons joint une solution pour que c'est la sélection haïtienne. Ça, nous pensons que nous traduisons un bon match et vite.
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1: Satisfait du tout avec la sélection paraguayenne.
2: Surtout en première période. Je pense que la sélection paraguayenne a été un petit peu surpris par les États-Unis parce que nous pensons que dit que pas que les États-Unis ont un bon niveau de football comme ça. Mais l'un des coachs que la sélection américaine a gagné, on a parlé de Mauricio Pochettino qui sont argentins. Monsieur, nous de rien, en parlant de l'Argentine, c'est que l'Argentine est un bagatelle de coach qui a évolué dans le niveau. Mauricio Pochettino, c'est une qui passe de présentation dans le football européen de Chelsea. On a équipe Paris Saint-Germain, on a équipe Tottenham qui l'a notre sélection américaine. Donc hier, il était surpris sélection paraguayenne de Gustavo Alfaro, qui lui-même sont le coach argentin. Yorivé Batio, 4-1. Donc le match continue en première période, c'était un match à sens unique. C'est vrai en deuxième période que Paraguay a essayé de lever le niveau qui est de tête. Mais l'équipe américaine font très bonne gestion de match football là. Donc ce coup du monde, John Sodila, qui est très prolifique en but, espérons que nous prenions un vrai spectacle à soir dans le match, en basé à soir, après-midi, dans le match ça, qui opposait sélection Qatar face avec la Suisse, puisque là, on a gardé sous papier son duel qui déséquilibre.
1: Et tout à fait, et Kenson, Jacques Odila, et nous espérons que nous jouons un bon match, et il faut nous dire que dans trois pays organisateurs, et seulement le Canada qui n'a pas fait victoire.
2: Oui, seulement le Canada qui font triste match nul.
1: 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Hein?
2: Ouais.
1: Et il faut nous dire, c'est l'équipe qui est moins bon.
2: Mais souvent, il y a de très bons joueurs. 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Jonathan David. D'origine haïtienne. Je pensais qu'il était capable de faire mieux face avec la sélection bosniaque, la Bosnie-Herzégovine, de Edin Zetko, l'expérimenté.
1: Il a été pas joué même une minute.
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1: et on connaît que des Zetko qui n'est pas en forme. 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Maintenant, c'est pour l'hymne national de la sélection qatarienne.

C'était l'hymne national de la sélection qatarienne de football. Et maintenant, nous allons entrer dans l'hymne national de la sélection suisse de football. On attend.

0: C'était l'hymne national de la sélection suisse de football. C'est pour la salutation et d'usage entre et deux équipes. 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
0: C'est une nouveauté,
1: une nouveauté centrale là, ça que moi personnellement apprécié. Habituellement tu vois là, on t'a parlé de ça, c'est Hector Martinez accompagné avec Lopez Ramos et Christian Ramirez, et bien voilà, il y a Pacheco Larios. 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
0: vouloir. 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
1: pour l'équipe suisse il y a joué avec Grégoire Kobel au niveau de la défense à 3 Nico Elvedi Manuel Akanji Denis Zakaria en bas terrain Granit Xhaka Moufil Ruben Vargas Danen Boye. Comme piston droit, c'est Aïbitcher. Comme piston gauche, Ricardo Rodriguez. Et lui devant, c'est Buel Mbolo, l'avant-centre de la formation de l'AS Monaco. Du côté de la France, Buel Mbolo, le dos à 7. C'est lui-même qui peut jouer comme 9. Pour l'équipe, la Suisse, là, Patrice Zoulo, qui a entraîné par Mourad Yakin, qui va être équipe ça depuis 2021.
0: Et tout à fait, Jacques Ndedzian, et saluer et Nelson Langlois, et saluer également Junior Jean-Jacques, et dans la radio, nous saluer et Joe Babas, ainsi que Olmix, qui a géré et dans la mise en ordre, Yamiene Nelson, Mariano L'Aventure, c'est vraiment un staff solide qui est avec nous. Et saluer Joe Borges, capitaine de l'équipe Liac pour côté de bataille. Joe Borges, qui est fanatique de l'Argentine, mais et à Barayo changer à Niaz, nous tous font faisceau, la sélection haïtienne est ouais. Priorité. Hein.
1: Effectivement, tout le monde font faisceau de deux sélections haïtiennes qui rentrent dans la bataille aux environs de 9h à Soya, du côté des États-Unis, plus précisément du côté de Boston. C'est là que la sélection haïtienne a bien affronté. Sélection Écosse, là.
0: La sélection écossaise.
1: Effectivement, nous allons rentrer directement dans le match en football, Joe Nelson. Nous allons rentrer directement dans le match en football, Joe Nelson Langlois. Coup de voir match de là qui déjà baille Joe Junior. Attention.
2: En avant, intervention de la tête, nous même comme ça, quitter là, Joe Nelson Langlois. la déviation de la tête avec Manuel Akanji. Et le ballon, calmement, Manuel Akanji. Petite passe sur le côté gauche, prolongement, ça circule bien. La déviation en retrait, il a essayé d'organiser avec Ricardo Rodriguez. Ricardo sur le côté gauche, la passe en profondeur de Ricardo, possibilité, Brelembolo, la frappe ballon contré, déviation de tête, deuxième balle avec équipe catalane, les protégés de Julian Lopetegui, le coach espagnol, Yogi Dumal, lui aussi avec ballon. Oui, il veut passer. Il a essayé de jouer. C'était avec le 214. Nous voulons parler de Oman Ahmed. Attention, nous sommes à regarder le 211. Dan Endoye. Manuel Akanji qui a le ballon. Akanji calmement. Il a 20 balles au pied. Bon, mais le consac. John Nelson, le grand papa. Moi, mes gens, il est là. Bon bagaille, bon bagaille. Attention, la déviation au retrait. Manuel Akanji, au niveau du remédien. Akanji qui joue sur le côté droit. Il a pensé organiser. Denis Zakaria, petite passe. Ça circule bien. Il a pensé sortir avec Moffelet. Perte de balle récréation avec l'équipe. Équipe catalane, il a essayé de jouer avec Akram Af, la passe en profondeur, intervention de la tête de Denis Zakaria, ballon aérien, la passe, intervention, il est mouillé là, la Suisse mouillée, mais non! Quelle action loupée par Edmilson Junior, le 208 qui vient de louper une action décisive pour la sélection. Catalogue de football, la passe sur le flanc gauche, il va essayer de jouer, tentative de dribble qui va réussir, intervention de la part de Wowo, comme jeu comme défenseur central, aux côtés de Cookie. Mais perte de balle, Manuel Akanji, Edmilson Junior, l'impact profité marqué, goalkeeper, nous voulons parler de Grégor Kobel, l'expérimenté Grégor, attention, la déviation, Ricardo Rodriguez, Manuel Akanji, calmement, petite passe de Akanji, UAPC organisé, c'était avec le milieu de terrain. Remo Follet, la déviation en retrait avec Denis Zakaria, 206 Kelier, petite passe de Denis, Remo Follet, Gani Djaka qui joue en retrait, Remo Follet, calmement, ça c'est régulier. Pour le moment sélection, Suisse là en grande difficulté. Attention, la passe en avant. Est-ce que Mbappé est arrivé? Très bonne couverture assurée par le joueur. Nous voulons parler de Roro. Est-ce qu'il y avait position fautive de hors-jeu? Effectivement, il y avait position fautive de hors-jeu. Et si l'arbitre central de cette rencontre n'a pas assisté avec un premier match de football, nous, dans la troisième journée, hein, puisque il y a deux journées qui jouent dans la compétition, ça, qui c'est la 23e édition de la Coupe du Monde qui a organisé dans trois pays, plus précisément en Amérique du Nord, dans le pays États-Unis, dans le pays Mexique, dans le pays Canada, mettez ballon à terre jusqu'à présent pour qu'on ait une équipe qui décide de mettre pied sur ballon pour organiser le jeu là. Mais véritable occasion dans le jeu là, c'est l'équipe catalane par le biais de Edmilson Junior qui lui-même t'a loupé occasion ça. Denis Zakaria qui a le ballon. Denis Zakaria calmement. Petite passe dans l'intervalle avec Gani Djaka. Prolongement sur le flanc droit. Avec de cette position. C'était le 206 bien malheureux. Il y avait une intervention. Le 206 Denis Zakaria. Gen Nico Elvedi. Gen Mandel Akanji et Denis Zakaria. Yo même qui composé. Sania Central. Sélection Chisla. Nico Elvedi. La passe sur le flanc gauche avec Ricardo Rodriguez. La passe en avant. Déviation tête. Directement. Délégant du portier. Abou Nada. Les mêmes cap gardé cage sélection catalane. Nous pourrons suivre. Pour le qui ça a apporté. Pas manier li. Pas toucher li. Qui t'a le consa. La poussé. C'est Coupe du Monde que lié. C'était l'éclair que lié. C'était VHN traite là. Pas de matisse dans ça. C'est ça pour ces clans. Le dégagement de la part de Abou Nada. Ballon aérien. La déviation tête de Manuel Akanji. Mettez ballon à terre. Jusqu'à présent. Son véritable. Foucap qui vient là, le dégagement de Ricardo Rodriguez, intervention, deuxième balle, la passe à profondeur, Yoka Mouhila, possibilité, Intervention de Abunada, arrêt décisif, dégagement pilon la caille, son ballon qui franchit limite terrain, de peu, équipe catalane, yote capable d'encaisser, ouverture du score là, mais bien heureusement, goalkeeper, nous voulons parler de Abunada, l'étape fait bonne garde, l'été repousser ballon ça, sélection, Tatal ou capable de dire, c'est El Al Anabi. Nous revoyons la passe dans l'intervalle, le contrôle et l'enchaînement, la frappe du pied droit, c'est bien malheureux, ce tir croisé, il était repoussé par Golgiver, Abunada, ce tir de Danen Doye, l'ex-bon, ils sont expérimentés, son véritable âme offensif que lié, Dan Ndoye, il est âgé de 25 ans, l'a joué en tant qu'équipe Nottingham Forest là, il était passé tout, dans la série A, en tant qu'équipe Bologne là, Dan Ndoye, c'est pour aller relance avec l'équipe catalane. Abunada, ballon aérien. Attention, intervention. Deuxième balle avec la protégée de Mourad Yakin. Il a baissé ceci avec Dan Ndoye. Intervention, Brel Mbolo. Libatri fait contre le ballon ça. Et finalement, Abitseta là qui met ton bout. Du moins, ça qui capait Mathieu Ballon pour octroyer un coup franc. Avec l'équipe catalane, puisque il y avait une intervention irrégulière. Cette intervention irrégulière, au départ, du protégé de Julien Lopetegui, ancien coach, équipe Real Madrid, là, c'est pour une relance avec l'équipe catalane. Le 216 qu'il même va soulever. Nous voulons parler de Cookie, le capitaine de cette formation. Mais non, personne à la réception. Il y a 7 minutes qui écoulent dans le match de là. Mais on sentit dans le jeu, équipe catalane, équipe suisse là, yo yun beaucoup décidé, mettez pied sous ballon pour organiser jet là, organiser des attaques placées. Nous pouvons jouer ça dans le match de là. N'a poussé, ballon contrôlé avec un Nico Elvedi. Calmement, Nico, changement de côté, bon bagaille, puisque le football se joue là où il y a de l'espace. Quel contrôle réalisé par le 217. Nous voulons parler de Ruben Vargas et après c'est joué Manuel Akanji. Calmement, petite passe de Akanji avec Denis Zakaria. Vous rappelez le match que tu connais droit là. Denis Zakaria, va-t-il pouvoir centrer? Mais il était en déséquilibre. Denis Zakaria, le centre maintenant. Ballon ça qui lui-même t'est contré. Est-ce que c'est vrai le coup de pied de coin? Effectivement, avec l'équipe sélection suisse de football, nous pouvons suivre pour qui ça? Ça a poté pour le protéger de Mourad Yakin, qui n'a tête sélection ça depuis 2021. Donc, c'est une sélection qui est stable en termes de coaching. N'a pas gardé l'expérimenté Ricardo Rodriguez. Il est âgé de 33 ans. L'a évolué en deux équipes à Real Betis là, du côté de l'Espagne. Corner de la droite vers la gauche. Attention, corner soulevé au deuxième poteau, la tête défensive, deuxième balle avec Suissio, il va essayer de jouer, attention, va-t-il pouvoir centrer, Dan Ndoye, quel ballon, Dan Ndoye, il tente de provoquer son vis-à-vis, le centre maintenant, ballon contré, deuxième balle avec équipe catalane, il va essayer d'aller avec Akraf Af, de préférence c'est Akram Af, il va essayer de jouer, petite passe dans l'intervalle, est-ce que vous pouvez arriver, très bonne couverture assurée par Nico Elvedi. Quelle autorité de la part de Nico Elvedin qui mettait tout le monde d'accord. Attention, Kani Chaka, le maître à penser, le métronome, le maestro, le milieu de terrain organisateur de jeu au sein de la formation suisse de football. Attention, il joue en retrait avec Manuel Akanji qui a évolué en tant qu'équipe Inter Milan. Il passe de présentation au sein de la formation de Manchester City. Nous voulons parler de Manuel Akanji. La passe en retrait, ça circule bien avec Remo Fellet. Possibilité de passe à droite avec de cette position, c'est Aébichien. La déviation en retrait avec le Moufoulet. Calmement de référence, c'est le 204. Nico Elvedi, Manuel Akanji, c'est pratiquement toute équipe de la Suisse là. Il y en a trois moitié de terrain. Sélection Qatar de football là. Attention, il y a mouillé là. Dan Ndoye, c'est pas possible. Dan Ndoye, Dan Ndoye, Dan Ndoye. Qui vient de louper le tir. Nous revoyons la passe au niveau point de penalty pour Dan Ndoye qui t'apparaît à bout portant. Là pour jouer au football, là, au moins il n'a pas cadré tir ça. Au moins il n'a pas cadré tir ça. Dan Ndoye, Dan Ndoye. Rappelez que nous rentrons la caillou, nous portons pour Mathieu Bolsa. 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Son très bon confrère là, avec équipe, la Suisse là, il a passé de mettre pression. Mais après plus de 10 minutes de jeu, son match football, côté que deux équipes, sont capables de période d'observation, elle est même finie. Il va falloir que Gagnon une qui prend l'initiative, jette là, mais ou plus senti. Sélection, attention! Ballon qui capté en deux temps par le portier. Nous voulons parler de Abunada. D'après, il dit que Qatar font bloc bas. Qatar plus dans la récupération du ballon et a essayé d'opérer en contre. C'est pas en sélection Qatar côté que ou jeune en animation en de terrain. C'est pas en sélection Qatar côté que ou jeune a essayé des attaques placées. Mais de préférence, il a joué en transition rapide. De l'autre côté, si c'est vrai que sélection suisse là, il a gagné un ballon, il a gagné initiative. Là, moi-même, moi pas du tout apprécié animation qui gagne en terrain avec le métronome Granit Xhaka qui c'est véritable capitaine formation ça. C'est lui-même tout qui détonateur de jeu au sein de cette formation. Et puis il y a Remo Feller qui était capable de paraître comme un organisateur bon côté Granit Xhaka, mais pas senti il a mis pieds sur ballon assez. Et puis, il y a Ruben Vargas qui n'est pas tellement impliqué dans le jouet entre les lignes pour sélection suisse. Danen Doye, trouvé qui manquait justesse, surtout dans le dernier tiers terrain. Dans le match de ball, la déviation sur le côté droit. Il a essayé de jouer avec Aïbichin, mais non, pas d'animation sur le côté. Que ce soit à droite avec Aïbichin, que ce soit à gauche avec Ricardo Rodriguez, le contrôle de Granit Xhaka. Calmement, la passe à droite à Aïbichin, mais non, maintenant, le centre, la tête, yo bon là, yo bon. Que dit l'arbitre central? Penalty! Penalty! Penalty pour la Suisse. Très mauvaise sortie du portier Abunada. Sur cette action. La déviation de tête de Brel Mbolo était parfaite. Nous revoyons le centre du 206. C'était Denis Zakaria. Il y a des positions de Denis Zakaria. Et la tête de Brel Mbolo. M'passe de gain en jeu. Je pensais que tu as un jeu.
3: Oui, je pensais ça. Et goalkeeper, tout était figé. Et il y a les Navas, oui. Parce que Valant, où j'ai fait intervention, parce que je trouvais que tu as un petit avance.
2: D'accord.
3: Et une attaquant équipe et successe.
2: Effectivement, Abit Central, il répond au nom de Hector Martinez. Entre temps, qui t'en profite.
3: Pendant un petit temps, là, un fondement, un sponsor, nous, non.
2: 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Après-midi, il y a n'a pas cobri.
3: Et
2: n'a pas 200 000 dollars qui était disponible, donc il y a 50 000 gouttes.
3: C'est ça.
2: Assoya.
3: Assoya n'a pas 50 000 gouttes.
2: N'a pas 50 000
3: gouttes. Et 5 gagnants à 10 000 gouttes. Et dans le premier match.
2: Dans le premier match, non?
3: Et puis, il y a 5 gagnants encore dans le match Haïti.
2: Donc, c'est-à-dire, Assoya, après midi, il y a 20 000 dollars.
3: Exactement.
2: 20 000 dollars. C'est gros conseil. Donc, où est
3: 10 000 dollars dans le Brésil et contre la sélection marocaine. 10 000 dollars.
2: À hauteur de 2 000 dollars chaque mois.
3: Par personne.
2: Il y a 5 gagnants. Il y a monde qui répond à la question.
3: Exactement.
2: Effectivement. Et puis, dans la soirée, Haïti, 10 000 dollars.
3: 5 gagnants encore.
2: C'est gros conseil.
3: Payez-vous la bataille. 10 000 gouttes.
2: Payez-nous la bataille. 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
3: Yon seul bagaille que n'a dit zanmi téléspectateurs
2: auditeurs,
3: c'est rester branché, rester focus.
2: Pas de mentir
3: dans ça. Penalty pour la sélection suisse avec Mbolo et quatre goalkeeper qui prend carton jaune tout. Goalkeeper qui prend carton jaune sous faute là et saluer Ortès Williamson et devoir nous clean comme ça nous pas transpirer c'est monsieur ça. 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
3: et c'est ça le même la Suisse mène 1-0 but à la 17e minute et Brayel Mbolo Donal Ligue 29 vol fait 1m87 elle pesait 84 kilos. Libre goal qui perd à contre-pied. Monsieur a fait le 14 février 97 à Yaoundé. Monsieur a fait dans le pays Cameroun. Mais je joue la Suisse. Et ce jeu, monsieur a été bail Cameroun au goal. Oui. Il était bail Cameroun goal dans la Coupe du Monde. Dans la dernière Coupe du Monde, là. Il était vraiment bail la caille, ce problème. Vous devez la caille ce problème au Cameroun. Nous pas jamais oublier ça. Vous laissez faire rapidement avec le dernier rempart dans le cadre de la sélection qatarienne. Et Patrice Douillon. Et une salle Wendy Dera. Wendy Dera qui dit que télé éclaire l'huile. Nous devant tout le monde. Pas de maintenant ça, nous c'est référence là. Et une salle Mounsiago. Et Moun Moun Calvaire en un moment. Tap un sucre boulant mondial 2026 Mexique Canada États-Unis et pour cinquième match non troisième journée ballon jeu rapidement pour la sélection qatarienne les Suisses récupèrent la sélection suissesse retour de touche pour les Qatariens avec Aloui qui joue au retrait avec Oro qui joue bien vers Kopiali le capitaine de cette équipe. Nous voulons parler de et Cookie et Boualem qui est 35 ans son vétéran. Montrez-nous. Et c'est ça. Et la sélection suissesse. Maintenant, le portier est Kobel. Le portier Ziborgsia à Dortmund qui joue bien. Kobel à nouveau. Goga Kobel qui relance rapidement du pied droit. Coup de tête dans le camp de la sélection qatarienne. Il y a pas si bien à gauche. La 19e minute. Un but à 0 pour les Suisses. Patrice Douillon. Travaillons toujours à la beauté des choses. Et nous présent et toujours pour l'amour. La sélection qatarienne à l'attaque. Passe en profondeur. Encore passe sur le côté gauche. Et me saluer et France en François qui a pris ce boule dans ses amis mon sérieux mon normal et c'est ça monsieur Dimli n'a pas que c'est Thérèse li live la prochain boule dans le tour c'est Thérèse 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met le ballon en touche. Bruno Sopalfet pour la sélection et Suisse de football. Et la Suisse n'a regardé Italo-Suisse, Gianni Infantino, et le président de la FIFA. Et c'est ça qui est le boss. le boss Gianni Infantino qui sont italo-suisse. Ballon joué rapidement pour la sélection et Suisse de football en défense avec Manuel Akanji sur l'Inter de Milan qui sont Nerazzurro. Ballon joué, la passe dans le trou, danger brouillé, je ce ballon, il a mouru, mais intervention avec le portier, mauvais contrôle. Deuxième balle pour les Qatariens, relance sur le côté gauche avec Omam. Ça dit, ça fait ballon quoi jouer pour la sélection suisse de football. Il y a initiative, joué là, ballon joué avec Aibitcher qui mettait la gauche. Le centre, mais ballon contré. Deuxième balle avec Akanji, mais non Manuel Akanji, qui pourra le replacer la défense. Équipe, et successant de son nom en complet, qui c'est Manuel Obafemi Akanji. Il a 30 ans, il fait 1m88, et il pesait 91 kilos. Il fait 19 juillet 95. Il a évolué en dans l'Inter, ancien joueur de Manchester City, et pourquoi pas du Borussia en Dortmund. Maintenant à droite, pour la sélection suisse de football, il y a un ballon avec Zakaria, qui joue bien, ballon joué avec Ndoye, dans l'axe, Roby Fowler qui joue bien avec le capitaine ballon perdu, pressing payant pour côté la Suisse, il y a passé là avec nous voulons parler de Dan Ndoye, et qui mettait là dans l'axe, ballon joué, équipe la Suisse là, qui a possession de ballon, ballon joué rapidement avec Aibitcher, qui joue en retrait, ballon joué avec Elvedi qui vient de compter à lui. Nous voulons parler de Manuel Akanji, bonne passe, maintenant à gauche, danger là, il y avait faute, signalé l'arbitre central. Nous voulons parler de Hector Martinez, Saïd Soto, qui sont arbitres honduriens. Oui. Ce sont arbitres honduriens. Au début, je me dis argentin, mais c'est honduriens de 36 ans qui a dirigé un côté si la faute de Yassem Gaber. C'est deuxième carton jaune quand équipe et catalan et goalkeeper ainsi que arrière central. Et qui voici là, arrière central droit. Et qui prend et carton jaune. On se l'a fait 3e minute. 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Et Canal Plus c'est 304 pour suivre et retransmission ça convenablement. Danger là, couvre excentré et petit peu à gauche. Ballon boxé, encore coup de tête dans le camp de la sélection qatarienne. Rentrée de touche, encore c'est corner pour la sélection suisse de football. Et nous revoyons l'action, oui. Et c'est ça, c'est Pauline Breclan, hydratation en break et chaleur qui est vraiment énorme. Et du côté de les États-Unis, oui. Et du côté de San Francisco, rappelez que buteur recotelant, nous voulons parler de Brayel Mbeumo. Et Moussaki est marqué pour l'équipe. Et la Suisse, non. La Suisse, Jacques Nzian, qui c'est favori dans le groupe ça. Et oui. Donc, on va dire, Moussaki était buteur à la 17e minute de jeu. Et c'est chauffé. Match que tout le monde a obtenu, c'est prêt à 9h. Sélection haïtienne, non. Avant de bataille. Et contre la sélection écossaise de Maguin. Et équipe ça, tête chargée. Et faut nous dans bon jour, nous pour nous sortir bien aujourd'hui. Et contre la sélection écossaise de et Shankland, non, j'ai ça sans problème. Ils sont bel attaquants d'équipe ça. Il chez Adams, il y a Maguin, il y a McTominay, il y a Andrew Robertson. Mon sérieux, qui est passé de présentation surtout dans le football anglais, dans la première ligue, là, que nous connaissons très bien en deux équipes Aston Villa, les Villains d'Aston Villa, Scott McTominay, ancien de Manchester United, maintenant qu'a fait les beaux jours de la formation napolitaine, et chez Adams également, qui a évolué en Angleterre. Donc, on a passé en Angleterre dans Southampton, maintenant qu'a évolué dans Torino, dans la Serie A italienne, dans le Calcio. Nous savons, nous connaissons qui est dans haut niveau, et pays nous, pour quelqu'un fort à faire contre eux. Et c'est ça, contre la sélection, et la sélection écossaise, Joe Douillon, et nous saluons solo, a fait pas nous monde sérieux, Wendy Dera, tout le monde ça honnête, yo connecté nous, y a pour un sucre pour nous dire, yo non bon bon, hein. Le côté plus bon, ça peut vous nous, on a pour être l'éclair qui devant, et on va regarder l'enfin, nous finons un goal, nous finons le goal, et l'autre côté, on a dit goal pour yo, et c'est ça que 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football, de connecter à la Romoise, ballon joué rapidement, d'Angela, pour la sélection qatarienne, le centre, ballon capté avec le portier de la sélection et qatarienne de football, Abounada, posé tempo relax, et qui font long dégagement et du pied gauche, déviation de tête maintenant, ballon joué avec Kobel, et 60% possession de balle pour la Suisse, 31 pour la sélection qatarienne de football, ballon joué avec Elvedi, un ballon, Ligien Compiali, Manuel Akanji, maintenant Ricardo Rodriguez, j'avais déjà été passé en deux équipes, et en deux équipes Wolfsburg, ancien joueur Milassé, ancien joueur équipe Torino, maintenant l'a joué en deux équipes Andalouse, lundi Andalouse, faut préciser, parce que gagne Betis et gagne Real et gagne CCV, monsieur a cap évolué en deux équipes. Betis de Séville, ballon croisé rapidement et par exemple une pièce. 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sportive, Patrice Douillon, nous présente un match aussi là, Qatar contre la Suisse, 1-0, l'unique buteur, il répond au nom de, et Mbolo, Brahel, le centre, coup de tête de la défense, succès, corner pour les Qatariens, Qatar cap poussé là, n'a regardé Elvedi le 2-4, comme la télé éclair chaîne 4, ballon quoi jouer, d'Angela, et salut toute zone, tout bloc qui connecte nous là, n'a pas suivre, action, on fait suivre action coup de tête de Elvedi. Corner pour la sélection et quatorienne de football avec Afif. Afif qui fait la Romoise. Afif à nouveau. Le centre de Afif. Coup de tête maintenant à côté. Ballon qui passait au

0: temps dans l'équipe ça, Yakin, chacun de Zian Pedro, et qui gagne double nationalité, jusqu'à 3, monsieur. Et ils sont Capverdiens, ils sont Portugais, mais ils jouent pour Qatar. Frère, monsieur, nous avons dit c'est non Portugais, c'est Pedro Miguel Cavalho de Jesus Correa, son phrase. Monsieur a 35 ans, la jeune défense équipe qatarienne. Chacun de ses c'est Pedro Miguel Cavalho de Jesus Correa. Et il y a un monsieur qui côtoie là. S'il dit c'est dans le stade Mexico en que lié, il y a tout retiré dans le match là. S'il dit c'est du côté de Francisco, la continue. Et oui, Joe. Et la 30e minute. Bientôt la 31e minute de jeu. N'a gardé Luan Lopetegui, le coach espagnol qui dirige la sélection qatarienne. Plus de peur que de mal pour Pedro. C'est Vatkinson a honte, monsieur. Et oui, on connaît son train. Et Kenson dans son train, monsieur. Et oui, Joe Kenson. Qui a fait le mouvement de la mâchoire, la préanimée, la préfère en santé, tchou. Oui, c'est bien ça. Elle dit que l'hypocrite, bon. Pas un problème, pièce. Et Chuckinson, Corriès. Ballon joué et pour la Suisse. Maintenant, nous sommes un petit peu fade. Ah oui. Un petit peu fade. Et tout à fait, et Joe, ballon joué rapidement pour la sélection suisse. Avec. Nous voulons parler de Elvedi, bonne passe, le centre de Ganit Xhaka vers la gauche, bonne passe de Ganit, ballon joué avec Ricardo Rodriguez, Manuel Akanji, équipe suisse qui monopolise le ballon, il y a une possession de ballon, il y a mis des pieds sur l'accélérateur, bonne passe à gauche, prolongement avec Vargas, très bien joué Vargas qui m'a donné deux ans, intervention. Ballon allé en touche. Rentrée de touche pour la sélection suisse avec Ricardo Rodriguez, vétéran suisse de son nom en complet, qui c'est Ricardo Ivan Rodriguez Araya, 33 ans. Relance faite dans le cadre de la sélection qatarienne. Deuxième balle pour la Suisse avec Denis Zakaria. Zakaria qui joue Elvedi. Elvedi et trois mounes de façon qui ont entendu très bien. L'offre Akanji, Elvedi et Zakaria. Mais Ricardo Rodriguez, des fois, le baguette ballon, il fait un terrain. Le baguette ballon, il passe comme piston gauche.
1: Mounio, va d'accord, avant, on va pas l'autre, c'est terrain.
0: Et même quand on a son machine. Et on veut son avion.
1: Antimoto.
0: Et ça va, Antimoto, c'est un avion, monsieur. Et ça, son avion, Kinson, ballon joué avec Granit, le métronome, le mesavunta de cette équipe. Et Suisse, danger avec la sélection Suisse avec Garcia. Encore c'est Ruben Vargas, le centre, coup de tête de la défense. Quatrième déviation, deuxième balle pour la sélection Suisse. Denis Zakaria qui joue bien, ballon joue rapidement avec Ndoye Dan Ndoye, Ndoye qui allait au retrait, ballon joue là avec Elvedi qui est ballon, danger là, et Qatar qui bat ballon net, la Suisse doit profiter, la frappe mais contrée, coup de la défense et Qatarienne, deuxième balle, pressing payant, bon côté la Suisse, yo monopolisé ballon net à l'e.com, ballon joue rapidement, la sélection et Qatarienne, il a souffri énormément, ballon joué avec Ruben Vargas, on recommence maintenant avec Manuel Akanji calé à gauche, bonne passe, danger là, Qatar qui campé, Ricardo Rodriguez, lui joint Elvedi qui est ballon, Elvedi capable de mettre, Elvedi la prend du champ, la cherche au monde, bonne passe à Denis Zakaria, on recommence, ballon joué avec Granit qui joue bien, Elvedi, bonne passe maintenant à Kanji et Granit, le capitaine de cette équipe, Granit Xhaka, ancien Gunner, Lenzi Gunner, c'est ancien joueur Arsenal, maintenant qu'a joué André Kim Sunderland, c'est coéquipier. Attaquons-nous.
1: Wilson Isidore.
0: Et André Kim Sunderland, là, regarde le stratège de la Suisse. Nous voulons parler de Murat et Yakin. Nous

0: voyons la frappe ratée de Endo Yedan. Kenson Chokaries, mon ami, mon frère. On joue la 35e minute. Toujours 0 pour Qatar, 1 pour la Suisse.
1: Joe Patrice Douillon, entre temps, sur les réseaux sociaux. Il y a des images qui viennent nous là, monsieur. C'est extrêmement intéressant. Moi, j'aime ça, pas regarder. Moi, j'aime mes qualités images. Caprivé jeune moi, attention, Denis Zakaria, le centre. Intervention n'importe comment. Sinon, yo te capable de grande difficulté. Que dit l'arbitre central? C'est pour une remise avec la sélection. Sélection catalane. Nous revoyons la passe sur le flanc droit et le centre de Denis Zakaria. Le centre au deuxième poteau. Et voilà qui t'a privé. Il pousse le ballon ça. Il mette là en les limites du champ de jeu. Mourad Yakim, le sélectionneur de la formation suisse de football. La Nati, c'est ici où mon sac est au gain. La relance de Abunada. Ballon aérien, le contrôle maintenant. Gani Jaka, m'douvek pas mettre pied assez. M'douvek pas trop impliqué lié. Puisque je ne connais capacité Rosa dans le jeu. Surtout sur le plan, m'ba capable de dire dans l'entre-jeu. Surtout dans l'aspect organisé, jouette. Dans l'aspect bas équipe la largeur, bas les profondeur. Midli Bono a fait pas non. Moun sérieux, moun normal. Ricardo, qui dit mettez pour sa boulin. C'est pas deux, trois moun qui pas branché à ten boulin dans le moment. Que n'a pas là. Mes amis, oui, c'est gros causé. Oui, c'est gros causé. Oui, c'est gros causé. Dès que vous êtes branché, vous êtes donc salué. Ou absuivre à ten boulin. Omeko, c'est moi, Jacques Nson Karies. Bien accompagné avec Patrice Douillon. Joe Douillon a fait pas non. 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C'est lui là, chevron, entre temps, n'a pas des supporters, yo. Quelle image du côté des États-Unis, c'est gros causé. La Coupe du Monde de 2026, 23e édition. Est-ce que Albi Celeste, la sélection d'Argentine, yo même yo pral mette main sous trophée ça à nouveau. Nous pouvons là, qui t'en profite de saluer. Tout le monde qui a suivi Tendoula, du côté de Monacule, plus précisément James, tout un staff à la mode Barbershop, vous êtes donc salués. Attention, vous voyez à partir de l'écran, Ricardo Rodriguez, le coach, Yolen Lopetegui, Lipaton Batista, ou à l'entrée de en sélection, Lipagin Joueur de nom, Lipagin Joueur de grand nom, Lipagin Joueur de grand nom, m'a parlé de équipe catalane d'ailleurs, c'est deuxième participation dans la Coupe du Monde. Ils ont inscrit un seul goal. Ils ont un seul goal qui ont marqué c'est dans la Coupe du Monde 2021. Ils ont été tombés d'entrée de jeu face avec sélection équatorienne. Ils ont un goal à zéro. But qui était inscrit par le biais de Ener Valencia pour la sélection équatorienne de football. L'Équateur qui présent. Ils ont présent dans la Coupe du Monde. L'entrée de touche qui va organiser, qui va de préférence exécuter avec le joueur de la formation qatarienne de football. Attention, c'est le 202. Wow, quel ballon. La passe à droite avec Aloui. La passe en avant, perte de balles. Récupération avec dans cette position. C'est Gani Jaka. La passe, le contrôle. Je pense qu'il y a faute. Effectivement, Hector Martinez qui estime. Le mouvement de la mâchoire. C'est Chaco Kelly. C'est fond de la bouche. C'est gros causé, Joe Junior, tout est éteint. Attention. La passe à droite avec Denis Zakaria qui joue en retrait vers Hervé Dinico. Petite passe dans l'axe, ça c'est lui. Gani Jaka, Ricardo Rodriguez, prolongement vers Danen Doye. Attention, Danen Doye, Ricardo, petite passe vers Manuel Akanji. La passe dans l'intervalle, Yoka Mouila, Ricardo Rodriguez, va-t-il pouvoir tirer? Perte de balle de Ricardo. bord d'eau, puisque il y avait pas de protection maximale du ballon. Wap suif Antoine Boulin, wap suif Téléclash en 4 là, c'est nous mêmes que lié, pas de matin ça, match de ball bal paraît fade maintenant micro a ou pas senti son pour moi même son match de ball j'en a poussé là Joe Patrice Douillon, on dirait que le bonne intensité mais son match à sens unique, c'est seulement sélection suisse là, yo même capé c'est oui la équipe catalan yo campé petite passe avec Nico Alredin, Gani Chaka, la passe à Solé Ferrois, vers Denis Zakaria, garde position ligne, la déviation en retrait, avec Gani Chaka, Remo Frele, Nico Alredin, calmement, Gani Chaka à nouveau, petite passe de Gani Chaka, dans l'axe du terrain, la passe en avant, Dan Ndoye, Remo Frele, de préférence, c'est Nico Alredin, Remo Frele, quel ballon, la passe à gauche, avec Ricardo, l'expérimenté Ricardo Rodriguez, Manuel Akanji, joueur équipe Inter Milan, la Nerazzurri du côté de l'Italie, le centre de Aibice, ballon repoussé par le portier Abunada qui mettait ballon ça en corner, c'est pas le coup bien coin avec un sélection suisse de football. Nous revoyons le centre de Aibice sur le côté droit et Paul Kiber, l'Ipad il y a trop opportunité, il n'y a pas de trop option qui repousse ballon ça, mais Teli encore rien, c'est qu'on cause. Attention, corner de la droite vers la gauche avec la Nati, c'est sur non ça que moi dit que yo bay équipe la Suisse de football et puis équipe catalan yo gele yo Al Anabi, attention, corner soulevé, la frappe, mais non, ballon contré, deuxième vague là, c'est avec Al Anabi, mais arbitre central là, il campe match de ballon, il campe match de ballon, monsieur, oui, moi d'accord, monsieur Hector Martinez, qui campe match de ballon, puisqu'il y avait une intervention irrégulière. De la part du 215 de la formation d'Al Anabi, nous voulons parler de Abdou Isaac. De préférence, c'est Abdou Isaac qui t'a subi faute là. Attention, la passe contre la barbe aux amis. La passe en retrait. Arrête dans cette position. C'était bien Cookie. Yo APC joué, petite passe en retrait avec la sélection suisse là, la Nati, la passe en avant,

0: Attention! Intervention de la part du portier Gokobel! Et monsieur, ça, Edmilson Junior, monsieur, il loupe en pile occasion. Je loupe en pile occasion. Je loupe au moins deux occasions. Ça, m'a pas compris, il était un petit genre excentré sous côté droit là. Mais, première occasion, m'a pas donné l'ange Patrice Douillon. Donc, match de la cap continue. La Suisse qui monopolise le ballon, c'est eux-mêmes qui gagnent l'initiative jette là.
1: C'est ça, et Kinson Jean Carriès et équipe équatorienne qui va le mettre pression, corner de la droite vers la gauche. Mais c'est ça, vite assistant Cap Dimit ballon en place, mon ami, mon frère. Et oui, et t'es mentionné ça, Joe. Et oui, t'es mentionné ça. Et Junior Jean-Jacques ainsi que Nelson Anglois a fait panneau, déviation de tête, deuxième balle, la frappe ratée. Intervention dans le cadre de la sélection et succès maintenant. Et Katari au ballon, long ball fait rapidement. Mais il va arriver à joindre preneur là, Kenson.
0: Effectivement, il y a du mal pour jouer ou du moins orchestrer des contre-offensives. Je parle de Al-Anabio, la passe avec Manuel Akanji qui joue sur le côté droit avec dans cette position Denis Zakaria, Remo, Nico Elvedi, changement de côté, le contrôle de Dan Endoye qui a le ballon, Dan Endoye va-t-il pouvoir centrer? Il tape de provocation vis-à-vis Yokamouji là, le centre de Dan Endoye, ballon contré, deuxième vague là, c'est avec Al-Anabio, intervention là. Et monsieur Hector Martinez qui finalement l'icap match une balle pour octroyer refrain avec équipe Catalan Al-Anabio yo en difficulté dans match de la puisque Brel Embolo c'est lui-même qui délouvre le score. La passe en profondeur vers Edmilson. Edmilson Junior. Intervention. Deuxième vague là. C'est avec les protégés de Mourad Yakin sur le côté gauche. Avec Ricardo. Ricardo. Ricardo Rigas qui a le ballon. Calmement. La passe en hauteur de Ricardo. Avec Nico Elvedi qui joue sur le côté droit. Vers le 217. Nous voulons parler de Vargas. Calmement. Il joue en retrait avec Nico Elvedi qui avance balle au pied. Nico Elvedi. La passe en retrait vers Manuel Akanji. Ricardo, prolongement sur le côté gauche avec Dan Endoye. Dan Endoye, dribble qui réussit. Protection maximale du ballon. Ricardo, va-t-il pouvoir centrer? Intervention. Deuxième vague là, c'est avec l'équipe la Suisse là. Yokamouji là. Intervention. Dégagement des portes communes. Le tir de Ricardo Rodriguez qui lui-même était repoussé par le portier d'Al-Anabi. Nous voulons parler de Abounada.
1: C'est pas deux mondes qui a suivi votre transmission ce qu'il a. Je salue Alix. Alix a fait panneau et du côté de Jacques. Hein? Et nous parlons tout le temps. Et je salue Coulé ainsi que Samuel et monsieur qui a pris six boulons. On me dit, monsieur, nous avons bon bois. Nous côté qui bon, la jeunesse au pouvoir.
0: 6 minutes de temps supplémentaire. Yokamouji là. Très bonne sortie réalisée par le portier Abounada. L'équipe Qatar, est-ce qu'il y a capable de Kembe? Je pense que si la Suisse Kembe intensité, qu'il y a fini deuxième période là, en deuxième période surtout, il y a KO match là, puisque offensivement, Qatar n'est pas poté danger. Non, quand équipe suisse de football là, même si à deux reprises, Edmilson Junior, il était capable de marquer, c'est bien malheureusement, il marquait clinique devant Golin pour la sélection d'Al-Anabi. Ballon contrôlé avec équipe catalane. Wowo, au niveau de la défense, Wowo, la passe en profondeur de Wowo. Est-ce que Mounab est arrivé? Oui, il arrive. Va-t-il pouvoir centrer maintenant? C'est bien malheureux. Intervention de l'arbitre central. Effectivement, le ballon, il a eu le temps de franchir la ligne de jeu. Le centre de la part de Omam Ahmed, qui malheureusement, ballon qui est franchi limité rien. 2 minutes qui sont écoulées dans 6 minutes de temps supplémentaire, nous a indiqué le quatrième arbitre. ballon joué avec l'équipe suisse là. La passe à gauche avec Ricardo. Ricardo Rodriguez calmement. Ricardo qui avance ballon pied. Rodriguez toujours. Il vient de passer la ligne médiane. Ricardo, petite déviation en retrait. Avec dans cette position, c'est bien Raymond Frélin. Petite passe avec Denis Zakaria. Prolongement sur le côté droit avec Aïbichin. Calmement. Gardez ça, mon affaire escalier ou là. Brelem Bolo. Yo ka mouri là. Yo doit mouri. Non!
1: Vargas qui pas doublé mise là.
0: Vargas Ruben. Ruben Vargas, il est âgé de 27 ans. L'a joué en deux équipes. Football Club Séville, du côté de l'Espagne. Garde capacité. Yon rote couper l'embolo. Pour le mettre pied sous ballon. Et puis vous le jouez en déviation. Pour Ruben Vargas que vous voyez. À partir de l'écran. C'est bien malheureux. Ballon sale patte entrer dans le goal. C'est prendre le coup de pied de coin. Avec la Nati. C'est sûrement que le bail sélection la Suisse là. Corner de la droite vers la gauche. Sur le ballon. C'est bien Ruben Vargas. Corner soulevé. Yon ka mouri là. Intervention. Dégagement pile la caille. Deuxième balle. Tchonek a fait pas nous. Moun sérieux, moun normal. N'a pas gardé à l'écran. Le défenseur central Rogo. Qui mettait tout le monde d'accord. Il joue aux côtés de Cookie. C'est eux deux ça qui composaient. Chania Central là, ou du moins, ça c'est deux éléments qui composaient Chania Central. Équipe Catalan, Danin Doye. Ruben Vargas, ça c'est bien malheureux. Li loupé occasion qui était capable de permettre yo faire bec là bien avant fin première période là. Attention, c'est pour une relance avec le portier Abunada. Il est âgé de 26 ans Abunada. L'a joué en deux équipes. Attention, deuxième balle avec Ricardo. La passe en avant, récupération avec Anabio. Petite déviation vers Wowo. Wowo qui joue en avant. Ça circule bien. Il a passé son petit boulot moment. Puisque Qatar, dans le jeu, yo paraît yo sélection, qui pas gagne repère surtout en d'atterrir un changement de côté. Bon bagay, la déviation peut très bon retour de la part de Dan Ndoye, qui mettait tout le monde d'accord sur cette action. Edmilson Junior, le 208, libom non yon brésilien. Edmilson Junior, faut que nous ta vérifier effectivement, li gagne tout, nationalité brésilienne, mais tout le gagne nationalité belge, là. On va parler de Edmilson Junior, Paulo da Silva, mais non beaucoup plus brésilien. Corner soulevé, la tête de Nico Alvedin, déviation de la tête, Wowo, qui joue nettement en retrait avec Abunada, calmement, était seulement une minute, bien avant fin première période là, Abunada, là où il a ça du pied gauche, mais où il a ça pas de bon, il pas de bon Abunada, deuxième vague, c'est pas avec l'équipe catalane, avec Olivier de la défense, c'est Wowo qui joue avec Abunada, là où il a ça de Abunada, ballon aérien, le contrôle de préférence, c'était une déviation de tête. Gadi Djaka, c'est lui-même qui a dicté jouet là. C'est lui-même qui a baillé tempo lorsqu'il faut. C'est lui-même qui a baillé équipe après de vitesse lito. Petite passe avec de cette position. Attention, possibilité, mais non. Très bon retour. Yo ka mouri là. Mais non. Sauvetage in extremis sur la ligne de but. N'a pas gardé Aïbiche. C'est lui-même qui va profiter. Pour le faire clair. Est-ce que Qatar a pas kimbe? Est-ce que Abka Bab kimbe? C'était l'éclair que lié. Nous-mêmes n'avons kimbe. N'a poussé. N'a kimbe. N'a poussé. N'a kimbe. N'a poussé.
1: C'est la mi-temps, Kenson.
0: Effectivement, allez, ça même. C'est la fin de la première partie. Nous allons observer une courte pause. Le temps vous respirez. Nous retournons tout de suite après. Pour analyser commentaires après la première période.
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3: Ils ont une très belle action et de Vargas équipe et sur cette fois joué un penalty transformé par Boyel Mbelo Mbemo et qui sont très bons attaquants qui ont évolué dans le football français. Il y a une équipe suisse, Jacques a été mentionné dans le début en côte là qui gagnait dans un lit un certain de Granit Xhaka, il est le métronome de cette équipe qui c'est un électron libre en équipe ça. Il gagne Fuller qui a épaulé dans le terrain. C'est une équipe suisse qui organise jeu là très bien, il y a une possession de balle là. Ils ont attaqué, même trouvé que la Suisse manquait tranchant sur fond attaque là. Monsieur Jeune Trop, occasion, ils n'ont pas en profité pour marquer deuxième goal là. Mais jusqu'à présent, ils sont très belle équipe en Suisse. Ils ont une équipe appliquée avec un pile monde qui a expérience l'équipe ça. L'équipe Qatarienne n'a beaucoup de balles, trouvé que l'équipe ça, lui manquait talent, lui manquait zame pour le bataille contre l'équipe en Suisse là. Mais la Suisse fait mémise sur la première période ça. Ils ont très belle équipe en Suisse. Mais je pense que un seul goal n'a pas suffi dans ça que me garder dans première période ça Kenson par contre avis pour dans première période ça entre la Suisse et la sélection qatarienne.
4: On capable dire son première période qui était à sens unique puisque le regarder en termes de possession c'est équipe la Suisse là qui a gagné monopole ballon avec un bagatelle de 75% possession mais on trouvait que c'est deux styles de jeu différents. De côté la Suisse a monopolisé ballon, de l'autre côté sélection catalan lui-même lui contacte dans fait bloc bas et opé en contre et dans fait bloc bas opé en contre dans Patrice équipe catalan lui-même jeune deux grosses occasions avec une très bon joueur que il gagne pour moi même si c'est pas meilleur là en dans effectif là m'a parlé de Edmilson Junior mais malheureusement monsieur loupé deux occasions dans première minute monsieur loupé une occasion et puis bien avant fait première période là monsieur loupé une deuxième occasion qui est capable permettre d'arriver égaliser dans match de là moi pas parlé tout de sélection la Suisse là côté que oui la Suisse lui monopolise ballon mais dans le jeu moi trouvé un joueur tant que Granit Xhaka monsieur un manqué impliqué Granit Xhaka monsieur manqué mettre pied sous ballon hein. Granit Xhaka monsieur manqué inspiration en détenir mais
3: c'est pas même Granit Lanto que nous connaît Granit qui après l'âge et c'est pas même joueur que nous connaît en équipe nationale là
4: d'accord et pour moi une qualité match de la part de Ben Mbolo monsieur qui a joué comme neuf mais là il pas gagné ballon ou son joueur qui est extrêmement intéressant ou son joueur qui a joué en déviation d'ailleurs monsieur bon déviation qu'il fait pour Ruben Vargas qui malheureusement loupé en occasion Ricardo Rodriguez loupé des occasions donc parce que la Suisse lui manque au salut capable de l'efficacité devant le but pour capable de KO match de ballon dans une équipe catalan Patrice Jouan
3: et je pense que coach Mira t'a doué et réalisé au Renegio au vestiaire pour dire monsieur Et nous avons toutes les âmes à eux, un seul goal n'a pas suffi, faut nous ajuster nous pour nous faire break là. Parce que l'équipe de la Suisse, nous connaît tout le monde qui est dans ce lit, Vargas que nous connaît en cap de percussion, c'est pas même Vargas que nous cap jouer aujourd'hui. Par contre, si c'est prêt ou prêt l'équipe et Catalan, et comme un petit poussé, ils ont sous-estimé, mais dans ce que nous gardons, je pense que la Suisse est au moins fait plus par rapport avec l'équipe et Catalan. Vous avez dit ça à l'heure, Kenson, en dans l'équipe et la Suisse, ce n'est pas même Juan, même monde que nous connaissons dans le temps, même Granit Xhaka qui mettait pression, qui a temporisé, mais l'expérience dans la potée, il n'est pas vraiment montré que le déterminant, mais la seule chose, la Suisse met des voiles au propre dans la première période. Ça.
4: Oui, d'accord, la Suisse mettait des voiles au propre, Patrice Juan. 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
3: 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La pause s'impose, à tout de suite.
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2: Téléspectatrice de la télé Claire chaîne 4 ainsi que la TVA chaîne 30 ou même cap suivant sur 100.5 là qui c'est Radio Éclair, nous disons merci parce que vous étiez accroché avec Antenne Boulan. Nous sommes donc de retour du côté des États-Unis, côté que la sélection suisse de football communément appelée la Nati cap joué face avec sélection catalan qui lui-même gagne sur Nali Al Kanabi. Donc son match football première période là qui était fini, yon goal à 0, but inscrit par Gabriel Mbolo sur penalty. C'est en sélection Qatar, Jean-Ouel lié dans deuxième période là, yo a fait un doron, Sandri li bloc bas et puis a essayé opérer en contre, mais c'est bien malheureux, de véritables occasions que jeune offensivement avec le joueur Edmilson Junior da Silva qui paraît une affaire de lance offensivement. En information, ça me capable de dire c'est peut-être meilleur tout. Donc monsieur l'a loupé deux grosses occasions en première période. Son match à sens unique côté que la sélection suisse de football les monopoliser ballon, les monopoliser ou du moins ça dans tout compartiment jouet là, c'est eux même qui a dominé dans tableau affichage là en termes de possession de balle, en termes de tir cadré dans match football là, c'est eux même corner, c'est eux même. Donc son sélection Al Kanabi cap souffri cap entraîné par Julen Lopetegui, le coach espagnol qui va vraiment aider sélection ça qui manquait repère, qui manquait joueur de classe mondiale, puisque nous connaissons la Coupe du monde, c'est l'affaire des grands. La Coupe du monde c'est la plus grande compétition dans affaire football, mais là match là li onti Jean dégradé en termes de spectacle, puisque leur information pas répondre. 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Attention, n'a pas rentré directement dans le match football. Attention, yo ap essayé oué. N'a pas gardé le dernier rapport. Nous voulons parler de Abou Nada. Attention, oui, Joe Bouillon. Bon bagaille. Julien Lopetegui. Bon bagaille. Corner de la droite vers la gauche. Pour la Nati. Sur le ballon. C'est Ruben Vargas qui prend le soulevé coup de pied de ça. Entre temps, Manuel Akanji. Corner sur le. Possibilité la tête défensive. Deuxième balle avec Aouben qui joue en retrait. Va-t-il pouvoir tirer? Mais non! Le tir de Granit Xhaka. La frappe du pied gauche avec beaucoup de puissance. C'est au-dessus. Début d'ordre par Abou Nada. La Granit Xhaka, c'est Mac Fabriclin. Frappe à longue distance, c'est Mac Fabrice Granit Xhaka, l'expérimenté milieu de terrain, le 210, âgé de 33 ans, Granit Xhaka, cap évolué en deux équipes, Sundalabla, bon côté, un certain Wilson Isidore, l'avant-centre haïtien, Haïti au rendez-vous à soyant, c'est vrai le gros causé papa, c'est vrai le gros causé. Écoutez, Mia Lambda, il y a un feedback là, tout bas sous bloc, yo capable écrire nous sur 46 35 42 43 46 35 42 43. Va-t-il pouvoir centrer? Vargas, le centre ballon contré. Raymond Follet, Vargas à nouveau, petite passe avec Raymond Follet, le centre, yo Kamouri là. Attention Danendoye, c'est Odi Oh, tu n'as pas gardé par Abunada. Dan Endoye. Qui malheureusement. Est-ce que tu as une position fautive de hors-jeu? Le contrôle de Dan Endoye. Libaye qu'en face li. Et puis le mettre sur là. C'est bien malheureux. Omam Ahmed. Li était là. Il t'a fait intervention pour te mettre ballon à l'heure. De préférence. Pas de Guikonia. La rivière sur tête. Attention. Deuxième balle. Avec sélection suisse de football. Il y a PC joué. Maintenant. Bon bataille pour pousser ce ballon. Finalement, c'est équipe catalane. Attention, parce que Osé, Yoka Mouri là. Moun a récupéré. Ballon contrôlé. La déviation. Avec Raymond Feller qui joue en retrait vers Manuel Akanji. Akanji qui avance ballon bien. Manuel Akanji calmement. Changement de côté. Bon bagaille. Le contrôle de Aébichin. Aébichin, petite passe à déviation. Va-t-il pouvoir tirer? C'était tout très mauvais contrôle de Aébichin. Ballon contrôlé avec le protégé de Julien Lopetegui. Le coach espagnol. Mais il perd du ballon Mounio. Il y a une intervention irrégulière. Et si mal arbitre assistant, allez, mesdames, messieurs, c'est Edmilson Junior, le Rosaït, qui a évolué comme attaquant de couloir droit. Black Dye a fait panneau, mon sérieux, mon normal. Nous revoyons l'intervention au départ du joueur Dan Endoye, Ricardo Rodriguez, ça sont très bons pieds, sous coup de pied arrêté, yo. Pour la formation suisse de football, Ricardo Rodriguez, excentré sur le côté droit. Ricardo Rodriguez, n'a pas salué tout bas sous le bloc, il y a surprise téléphone dans là. Attention, couvre qui va l'exécuter. Schneider cap sur nous, du côté de Père Lorendo, vous êtes donc salué. Attention, Ricardo Rodriguez. Peter Afabano, l'idée de vous avouer, Ricardo, Yoka Mouri, c'est au-dessus de but gardé par Abunada, semble-t-il, ballon qui était dévié au passage, c'est pour le coup de coin, avec sélection, suisse de football, la Nati, c'est sûrement ça que vous gagnez, c'était une déviation de tête, du 213 à Louis, attention Ricardo, qui prend la trajectoire entrante. Ricardo Rodriguez. Ricardo. Cornier soulevé. La tête défensive. Deuxième balle. Avec un ton de référence. C'est Ruben Vargas. C'est Wally entre touche. Avec sélection Lanati. Libre son, libre tel. Lanati. Oui, c'est sûr, non, ça a gagné. N'a pas gagné. Supporter Katayo. C'est gros causé. Oui, là, c'est qui assuré. Intervention. Donc, bataille là. Nous rentrons la caillou. 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Grégor Kobel, ballon contrôlé avec Manuel Akanji. Akanji calmement, tout près de lui, il y a Neko El Redi. Manuel Akanji, 50 ans par 50 jours. 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Il n'y a pas l'autre que Diri Tchako. C'est fond dans la bouche. Attention, avec Manuel Akanji. Au niveau du remédien, ouverture à gauche. Le contrôle de Ricardo, qui joue en retrait. Avec Nico Manuel Akanji. Akanji calmement, n'a poussé. C'était l'éclair que lié. Nous t'ai annoncé Coupe du Monde. Nous t'ai annoncé Coupe du Monde. N'a fait le dan. N'a fait le gang. À la guerre comme à la guerre. La déviation de tête, ballon contrôlé. Avec l'équipe catalane. À Louis, qui a le ballon. À Louis, le contrôle. C'était trop long à Louis. Récupération avec la Nati. Raymond Feller. La PC joué. Calmement. Kani Tchaka. Protection maximale du ballon. La déviation à talonnade. Nico Elvedi. Manuel Akanji calmement. Manuel, qui a le ballon. La passe avec Remo Follet, prolongement à gauche avec Aibichin, sur le mauvais ça, Ruben Vargas, sur le côté gauche, Ruben, Biber qui réussit, la passe à retrait avec Remo Follet, Manuel Akanji, quel ballon à présent, petite passe vers Kani Tchaka, prolongement sur le côté droit, le contrôle manqué, son ballon qui franchit, limite terrain, n'a pas gardé des supporters américains qui ont même présent. yo vin assister avec match de football là, c'est Goko Zetereklè là, pas gè menti dans ça, pas gè menti dans ça, pas gè menti dans ça. Oui, n'a poussé. Oui, c'est nous qui a fait Coupe du monde. Oui, c'est nous qui a fait Coupe du monde. 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Manuel Akanji, quel ballon. 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Ma parle de Gogo, il est portugais, il a nationalité pays Qatar, mais tout, ils sont capverdiens. Attention, la passe, maintenant, quand il a mis cette ligne facile de jouer, il quitte le principal avantage là. Mais non, pas ça, pas de bon. Il gaspille action, Rebo Fouleur qui a le ballon. Et finalement, monsieur Martinez, il arrête la rencontre puisque il y a un joueur qui reste au sol. Il y a un joueur qui reste au sol pour la Nati. C'est le 216, nous voulons. Parle de Cookie, le capitaine, le défenseur central, qui évolue aux côtés de Wowo, ou du moins Pedro. C'est un joueur d'origine portugaise, Wowo. Julien Lopetegui, ça, là, je ne sais pas comprendre. C'est que, oui, ou mené un match de l'Ayon Golazéo, oui, c'est eux-mêmes qui ont initiative jette là, oui, c'est eux-mêmes qui monopolisent le ballon, mais à n'importe quel moment, n'importe quel bout de goal là, à mettre dans le courrier. La Suisse gagne monde pour le ballon, la Suisse gagne possession ballon, mais la Suisse pas menaçant. Pour dire après-midi, et pas ta conseil, Haïti a monté sur les courses, Jo Patrice Douillon. Vous n'avez poussé, poussé, poussé. Et puis vous n'avez dit, Kembe tirer gol là, Kembe. À la cour, il tape gagné. Il y a un football de grande qualité,
3: de grande intensité. Et me saluer Keke, me saluer Marassa, me saluer Lubens, messieurs qui suivent nous là, du côté de Filippo, dans le secteur talent, à S-Block Pam, Zampam, Lakaïmoué, messieurs qui bel et bien connecté nous, Kenson.
2: Quittez-moi profiter, saluer tout le monde qui suit nous, du côté de des amis, c'est toujours le même bloc là, ballon contrôlé avec Ricardo Rodriguez, Yoka Mouhila, intervention, ballon contrôlé avec Wowo, perte de balle récupération avec Ricardo, petite déviation, ça c'est que lui, il a monopolisé ballon, hein. Le centre maintenant, ballon contré, ce sera un coup de pied de coin avec la sélection, succès sans de football, il y aura trois changements dans le camp d'Al-Kanabi, c'est sélection catalan, Del Peso, c'est normal, au cap représenté, vous êtes donc salué, mais les amis qui ont quitté Voice là, c'est pas possible, c'est pas possible, c'est pas possible. 46-35, 42-43, message seulement. Quand on est à qui soulevé, ballon repoussé, dégagement des potes, comment il a souffri. Amazon Sadrak, cap suivant, plus précisément, non, Richard Bonnier. Vous êtes donc salué, mon ami, mon frère. Entre temps, trois changements annoncés du côté de Al-Kanabi, le 220. Qui va rentrer dans le match de football là, c'est Fatih. Le 212, nous voulons parler de Karim Boudiaf. Il a retiré Ayoub. Il a retiré Ayoub et monté avec Fatih. Qui est effectivement. Il a retiré Jassen. Le 205. Il a monté avec 207 Lantou. Donc c'est des changements. Je vais aller ici, ouais. Al-Ala El Din, le 207, Youssouf, Yassem Gaber, Ayoub Aloui. C'est M. Saou qui quitte le match de football là. Pour la sélection 14 de football, Ahmed Al-Ala El Din, Karim Boudiaf, Ahmed Fatih. Trois changements qui ont même opéré Joe Patrice Douillon, nous nous rapprochons vers l'heure de jeu. Attention, ballon contrôlé, la passe en profondeur, intervention, deuxième balle avec Alcanabio, intervention, déviation, ballon contrôlé avec les protégés de Dulien Lopetegui. Équipe la Chisla qui a mené 1 goal à 0, but qui était inscrit en première période par Brel Mbodo sur penalty. Mais jusqu'à présent, c'est Green Goal ça qui toujours a persisté du côté des États-Unis. Patrice, nous y en sommes donc à l'heure de jeu.
3: Et tout à fait. Et Jenkinson et Carriez. Et saluer Anne Saskia Basquin. Et ainsi que la belle Safia Basquin. Qui a pris sur Moulin du côté de Jacquet. Tout le monde, Jacquet civil. Et yo bel et bien et connecté nous. Ballon jeu rapidement pour la sélection qatarienne de football. Et c'est ça, ballon joué, passe en fait vers la gauche, mais bonne couverture, ballon capté avec le dernier rempart Kobel. Kobel qui joigne et Ganit, encore c'est, et Akanji, Manuel Akanji qui gagne ballon, Manuel Akanji toujours pour la sélection suisse de football. Lui mettait à gauche à Ricardo Rodriguez. Maintenant, ballon joué, la sélection et suisse avec Ndoye. Pas de faute, bon jugement quoi de l'arbitre. On dit rien, et là, Ndoye à nouveau, la faute, coup franc pour la sélection suisse de football, Téléclair chaîne 4, la référence absolue en matière de retransmission sportive, et c'est ça même, oui. Et c'est ça, et saluer François, non pas que c'est Thérèse, François, FC Champion, et Doulé, allez, tout si jeune, et centre de formation, champion, et salut, et tout staff honnête, et Capron Sigboulin là, Paris Boulin Biesse, et tout Zaminette, y'a connecté, coup franc pour la sélection suisse, avec Vargas qui peut le mettre, Danger pour la sélection qatarienne. Combinaison, Ricardo Rodriguez. Le bon, intervention de la défense. Et qatarienne. Deuxième balle, qu'est-ce qui arrive? Danger Bouillot. Il est capable de mourir maintenant. Pressing en fait rapidement. La belle Elvika. Et ça, on le lose. Ça, son Chélène. Tapre sur Boulan là. Ballon joue rapidement. On joue la 63e minute. Et toujours 1-0. Pour la Suisse, contre la sélection qatarienne, et Suisse qui monopolise le ballon, Ricardo Rodriguez, l'aller vers la droite, Lijmen Denis Zakaria, couverture de la défense, et qatarienne, relance quelconque, deuxième balle, qu'est-ce qu'a voulu jouer, coup de tête dans la défense, et Suisse en pile engagement, et des deux côtés, et oui, Joe, et Olympias, la sélection et qatarienne. Match là vraiment fade, Kenson. Match là vraiment fade.
2: C'est un match. Offensivement, on va pas jouer aucune occasion pour mettre en bas bouchou. Son match à sens unique. Son seule sélection qui a essayé de jouer, même les mêmes qui a essayé de jouer, il n'a pas maîtrisé match.
3: Il n'y a pas de cohésion vraiment.
2: Il n'y a pas de cohésion entre les lignes. Brel Mbolo, pas jeune Brel Mbolo dans la deuxième période de match football là. Et sur le côté, avec Ricardo Rodriguez, Dan Ndoye ou Ben Vargas, ou pas jeune percussion, ou pas jeune dribble de
3: l'équipe suisse que nous te connaît, et 4 dernières années, c'est pas lui,
2: c'est pas lui, là, effectivement.
3: Et c'est ça, ballon joué rapidement avec Elvedi, ballon joué et rapidement, Elvedi toujours, il est 4 à droite, ballon joué, équipe suisse, non, il y a une initiative là, gardez tout joué la Suisse, dans 50 mètres équipe catalan. Ça veut dire qu'il y a vraiment à pousser. Il y a éclipsé Icatorienne. Ballon joué à droite avec Denis Zakaria. Zakaria, le centre de Zakaria. Ballon capté, ça dit Conner pour la Suisse. La Suisse qui vraiment met pied sur l'accélérateur là. Et Jenkins a cherché à faire break là. Il a cherché à mettre deuxième goal là. Conner avec Rubin Vargas. Oui, suivre action. Hein. Oui, ballon t'es contré. Ruben à Stéphane Vargas Martinez, deux changements. a fait sortir les 220 et Abitcher ainsi que Ndoye qui fait les frais dans le cadre de la sélection Suisse, la rentrée de Rieder ainsi que Manzabi pour équipe la Suisse non et corner de la droite avec Ricardo Rodriguez et corner trajectoire rentrante ballon boxé avec le dernier rebond. Deuxième balle, avec c'est Embo le prébiteur sur penalty et pour la sélection. Et succès de football à la 17e minute de jeu. Ballon joué rapidement. Sagdi et game faute pour équipe. Et Catalan regardez Elvedi qui pourra le replacer convenablement dans défense équipe. Et la Suisse, et c'est ça même. Abitsalan qui a parlé avec monsieur. Et vas-y, monsieur, placez la balle là où la faute a été commise. Ballon joué rapidement. La sélection catalane de football avec nous voulons parler de Madibo qui joue au retrait. Ballon joué avec Abunada. Abunada qui ballon. Il peut le relancer et du pied gauche. Il est gaucher. Le portier de la sélection catalane, Ricardo Rodriguez, récupère le jeune Manuel Akanji. Manuel Akanji qui joue bien vers son compère en défense. Il répond de Elvedi. Elvedi qui ballon. Elvedi lui pose. L'aller à gauche, la jeune Vargas Ruben, très mobile. Ruben Vargas, capoté de Joblan, danger bouillot, le capable bon, mais non, Granit Xhaka.
2: Et puis, sur moi, ma voix, tellement levé niveau. Parce que c'était l'éclair que lié, c'est Coupe du Monde.
3: C'est ça.
2: C'est Coupe du Monde.
3: Et n'obligé, mettez énergie, envie d'énergie, hein, parce que, on a continué, on a continué. Première rencontre, nous demain, c'est pour à minuit. Bon. Chacun son temps, yes.
2: C'est gros causé.
3: Et.
2: Ça, c'est un bouillon football.
3: Oui, c'est 5 matchs.
2: 5 matchs. On commence à minuit.
3: Non-stop.
2: Oui. Parce que mes spirits, je vois, n'est-ce pas? Il y a un petit désordre là.
3: Oui. Et pendant que tu es là, on a un cavalé. Et demain, oui, et pendant que tu es là, on a un cavalé. Et demain, on a gagné 6 matchs.

0: Exactement. Et nous avons gagné le deuxième match nous à 1-1. L'Allemagne, la nationale Mannschaft.
1: Face avec Curaçao.
0: Le petit Brousset Curaçao.
1: Effectivement. Et puis, la sélection hollandaise.
0: À 4 heures. Les oranges mécaniques.
1: Face avec Japon.
0: Contre les samouraïs du Japon.
1: Bon match à que m'apprenne. Moi, personnellement, c'est le genre de match football que m'apprenne. Côte d'Ivoire, l'Équateur. Impatient. Pour moi, Équateur qui était fini deuxième dans le barrage et
0: il n'a pas encore du monde
1: à Sud là qui était battre l'Argentine.
0: Ce match qui peut être très physique.
1: Effectivement. Et puis,
0: match, ma première minute, c'est 4 à 3.
1: 4 à 3, bon.
0: La Hollande, Japon,
1: c'est
0: la balle du football.
1: Il ne faut pas négliger Japon.
0: Exact.
1: De même non. Que Corée du Sud avant hier qui était livré.
0: Et qui est épaté énormément. Et puis, à 7h, Côte d'Ivoire contre Équateur et à 10h, la Suède, Tunisie.
1: On a qui aime le football. Vous commencez à garder match depuis à 3h aujourd'hui. Vous passez pour 6h.
0: Vous passez pour
1: 9h.
0: Vous passez pour minuit.
1: Vous pouvez lever demain si je veux.
0: Mais Kelson,
1: c'est Coco Zéro.
0: On n'a pas de ça. Kelson, en cas de victoire de la sélection haïtienne, match minuit. Et pas grand pile, non.
1: L'idée mettre c'est moi pour contre moi, ma fait.
0: Non, faut nous, c'est son devoir, son obligation.
1: L'idée mettre c'est moi même qui a fait, m'a gardé tête, moi, ma fait.
0: Oui, mais son devoir, mon ami, mon frère. Son devoir et pour nous là et minuit depuis qu'on met la vie.
1: Mais vous dites, nous avons une déclaration, il fallait que vous preniez au sérieux. En cas de victoire d'Haïti là, qui sont vous faire sous plateau comme spectacle?
0: Désolé ça, et pas pour jeune.
1: Vous dites, j'ai un journaliste qui était. C'était en Angleterre. Je te dis que si une équipe champion, soit la vie tout tourner sous plateau, bah ils ont. Bah voilà la logique ça, non, mais. À son détail, oui.
0: Oui.
1: Est-ce que. Ou à Calais, t'es tout ça passé?
0: Calais? Non, comme t'as Calais tête, moi, Haïti, tout à champion du monde.
1: Voilà.
0: Faut que la sélection haïtienne soit champion du monde. Ça, quand on dit là.
1: Bâton dans la classe.
0: Pays, ça t'a tout débloqué. Bon Dieu, qu'on fait grâce. Fais ça grâce, non, Seigneur.
1: Ça m'a regardé dans la ria.
0: Seigneur, fais pays, non, grâce, non.
1: C'est spectaculaire. Machine, Gwendel qui a machine, qui mettait drapeau.
0: Ah,
1: sous capot, machine, non.
0: C'est la grande fête.
1: Chauffeur moto, yo. La ria tout en bleu et rouge. Et moi, j'ai des villes.
0: Depuis, on fait grand aspect de vous, vous êtes là.
1: Oui, oui, trompette là-dedans. Depuis matin, ça va. Par laquelle dans la ria. D'après, elle dit que Patrice Zouillon, moi, j'ai des villes qui fait yon. Ça me dit capable de défiler bleu et rouge. Ou à mon yo, pour qu'on identifie qui ville, mais moi, j'ai des villes de province qui fait ça. Moi, je trouve que c'est extrêmement intéressant. Image que nous avons vu le monde entier pour nous dire nous, c'est Haïti, nous avons bataille, nous avons unis, mais ça n'a pas fait.
0: Ouais,
1: nous avons unis, mais ça n'a pas fait.
0: Non, peuple, ça, le jour qui était uni, nous avons une grande nation.
1: Je profite de saluer nos amis qui branchent du côté de Caracol, mais qui n'ont pas mentionné non li. Et puis, les amis, ça capte du côté de Delma, Real Hadouken.
0: Et la frappe, ballon contré, il y avait faute. Et faut nous dire, Kenson, nous sommes capables d'anticiper. Parce que raison pour l'anticiper, c'est dans le groupe noir. Et 11 Brésil l'ont déjà tombé. 11 Maroc l'a déjà tombé. Ça veut dire que nous devons anticiper pour nous parler de lui. Et Brésil va jouer avec un système 4-2-3-1. Avec Alisson dans le goal. Là, j'avais Douglas Santos à gauche, Magalhães, Marquinhos et Ibanez à droite. En tenant Casemiro, Bruno Guimarães, Lucas Paqueta, Rafinha, Vinicius et Igor Thiago. Nous prenons d'attaque la bourre, la série Sarro, les Oliver D, la sélection brésilienne.
1: C'était le 11 tant attendu, donc m'pas ouais, pas gain aucun.
0: Le suprême, moi.
1: M'pas ouais, rien que suprême, non.
0: Non, et Andy et Douglas Santos là.
1: Oui, c'est lui qui a joué à gauche.
0: Et Ibanez à droite.
1: Ibanez à droite, là. Parce que Paguen ou c'est Vinicius.
0: Alessandro Souban, Danilo Souban.
1: Non, Paguen ou c'est. Moi-même, Danilo. A...
0: Non, mais c'est l'une des Bretagne qui a démarré. Ça, c'est sûr.
1: Carlo Ancelotti, fais-moi confiance. Ça, c'est peut-être moins l'élite dans la tête, Lito.
0: Danilo. Dans le Yuri Djokaev, champion du monde de 98. Et 98 avec la sélection française, en battant la sélection brésilienne.
1: 3 goals à 0.
0: Oui. Avec deux Zidane, un but d'Emmanuel Petit.
1: Grand match de ZZ.
0: Ah oui. Avec ça, chapeau bas devant lui.
1: Et puis, le Maroc, Yassine Boulou dans le goal, Chadi Riyad, Issa Diop.
0: Et L2TV, il Bounoutou, et Kenson.
1: Mazraoui. Andaté, il y a un gain.

0: El Aïnaoui Boadi. Et puis, Azedine Ounaï, le dangereux
1: oui,
0: Azedine Ounaï, Brahim Dias.
1: Et puis, le métronome,
0: El Brahim Dias. Et puis, devant, Ismaël Saïbari.
1: Équipe Maroukenza. Équipe ça. Problème pas fini, on joue la 73e minute. Et une salue à JL2.
0: Joléade.
1: Pas nous monde sérieux, nous normal.
0: Toujours branché.
1: Et on est captif en pile d'eau.
0: Effectivement.
1: Et
0: on a dit que Real Madrid, Joléade, nous avons sur l'opérette la Kaeli. Chamné, ça a tout découvert Real Madrid.
1: Et c'est ça, et salue notre DG Gaëtan, fan de l'Inter, fan du Real. Il est de Razzurro, oui, Joe, et DG Gaëtan. Ballon joue rapidement pour la sélection 14e de football. Et salut toute zone, toute blague, Capres sur Boulon, sur la télé éclair, la chaîne 4, ainsi que la TV à chaîne 30, Télévariété non duplex. Et pourquoi pas 125 ans. Ballon joue rapidement pour la sélection 14e de football. Est-ce que 14 ans, papa, surprendre nous tous? Parce que la Suisse, pas en profiter. Non, pas en profiter. Ou ka pa paye sa très cher.
0: Je me dis ça bien avant 60e minute. Je me dis, ni pas de bagay ka passe. Parce que Qatar 1-0, c'est pas un score que vous avez remonté. C'est le plus petit des scores. Donc Qatar n'est pas d'action. Et si c'est pas de malade droite, yon joue tant que Edmilson Junior, Qatar te joue deux occasions franches. Côté que vous êtes capable de tuer match à Edmilson, monsieur, li loupé occasion sa ou, Patrice Douyon.
1: Et c'est ça, deuxième goal peut-être, Vargas, yo bon. Le bon, mais non! Quel sauvetage du dernier rempart qatarien. Relance non fait rapidement. Deuxième balle. Maintenant, équipe qatarienne non. Cap tenté avancé. Situation difficile. Mais la Suisse, qui a le ballon tout. Et où elle est à l'aise. Et il y a un ballon y a propre. Et Muntari, deuxième goal, mais non. Garde travail la Suisse. Et Denis, encore c'est Mbolo. Et Ibitolan, Mbolo. Brahel, Mbolo. Et ni, deuxième goal, mon ami. Et la Suisse qui a gaspillé quelques occasions encore en or. Oui, ah, mais ça va aller. Ça va être bon. Ballon joué et pour la sélection et quatorienne. Nous, notre dernier cadeau là. Soit la 75e, bientôt la 76e minute. Toujours un but à zéro. Et nous, du côté de San Francisco aux États-Unis. Ballon joué rapidement. Équipe quatorienne. KBC avancé. Saluer et la belle Jordan à la forêt. Oui, Joe.
0: Notre maquilleuse ici.
1: Oui, ouais. C'est ça. Ballon joué et rapidement la sélection catalienne tape ce si bien en défense. Et c'est ça, on salue Kiwan Chol et dans Rivilat. Et dans basse Rivilat là. Et Capre Suboulan, Kiwan Chol. Et c'est ça même. Et pas le pièce. Ballon joué à droite. C'est pas de Moon. C'est pas de bloc. Capre Suboulan, ballon joué avec Cookie. Cookie qui est ballon. Le captain qui joue dans l'axe. Ballon joué avec Laye. Laye Issa qui joue intelligemment bien. Yapsoti là. Ballon joué rapidement. Équipe Katoyenne avec Omam. Omam qui est ballon. Le centre. Le capable bon, mais non. Ballon qui allait hors de limite. Du champ de jeu. Remise en genou. Revoyons l'action. Côté que équipe quatorienne n'a pas été bon. Plus de peur que de mal pour la Suisse. Les nazis. Et c'est sur nos sélections. Et succès là. Ballon joue rapidement. La sélection. Et succès avec Ricardo Rodriguez. Il dépasse la ligne médiane. Ricardo Rodriguez qui va pour prolongement. Il joue Ruben Vargas. Vargas. Ricardo Rodriguez. Il pose. Il tempo. Il relax. Il joue Vargas à nouveau. Vargas qui ballon. On recommence avec Manuel Akanji. Akanji Elvedi. Elvedi qui ballon. Elvedi Manuel. L'aller à gauche. Il n'est pas arrivé. Il joue Vargas. Et nous, Fanatique, sélection américaine, on est au Lacayo, il y a toujours un plaisir.
0: Oui, on profite de gagner match.
1: Oui, gagner match, c'est fait. pendant tout le temps ça.
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1: Du monde. Et c'est ça, le 123 qui fait les frais. Dans le cadre de la sélection qatarienne. Et Assim Madibo, la rentrée de Manahi et Mohamed. Mohamed Manahi qui entre en jeu. Et il y a un autre changement encore, le 211 qui va faire son entrée dans le camp et qatarien. Et oui, le 211 qui va l'entrée en jeu. La Suisse qui fait changement tout. Vargas qui fait les frais. Vargas est monté avec Amnouni. Amdouni qui est entré pour la sélection suisse de football. Et toujours un but à zéro. Ballon joué. On joue la 69e minute de jeu. Jenkinson. Carriès. Oui, salut le grand coach Itala.
0: Oui.
1: Qui est bel et bien présent. Pour la rencontre entre le Brésil et la sélection marocaine.
0: Effectivement, le contrôle, le APC organisé, c'est vraiment compliqué. Pour l'équipe catalane, petite passe, déviation pas beaux en même. C'est ABC que l'on a football là. Qatar, c'est la Suisse qui a joué. Avec match football là qui fait Qatar, pensez que le cas égalisé. Pensez que si la Suisse pas tapé, fait affaire pâle. Avec match football là, Qatar a été en vraie place. Li. Qatar a été en vraie place li, parce que pas de match. Pas gagné une occasion dangereuse en deuxième période à part action Brelembo Loa. Mais c'est pas possible. C'est pas possible. On match de Coupe du Monde. Bon, l'autre aspect tout, qui n'est pas joué pour monsieur, ou non, mon ami, téléspectateur, téléspectatrice, auditeur, auditrice, chaleur là. Nous pas gagné ça, non, Patrice Douillon. Chaleur là, li intense, puisque match ça l'a fait, c'est un baron soleil. Faut que nous pas gagné ça. Et nous connaissons les Européens, ils ne sont pas habitués avec chaleur intense. Là. Non, en Europe, c'est extrêmement différent. Donc, situation compliquée pour l'équipe catalane. Nous allons suivre, nous revoyons ce tir qui malheureusement est passé au-dessus. Attention, c'est la 80e minute de jeu. Toujours 1-0. But inscrit par le Bayern de Brelembolo. Sur le pénalty, Brelembolo. Coach Itala, attention, la déviation arbitrée avec Manuel Akanji. Akanji calmement, petite passe, la passe arbitrée. Manuel Akanji, lui passe de présentation. Ancien joueur équipe Manchester City, qui pour le moment a évolué en équipe Inter Milan. Lenny Razzurri, la frappe. Mais non! La frappe du 209 qui lui-même était rentré en cours de jeu pour la sélection en Suisse de football. Il a failli manquer son tir du pied droit qui malheureusement il n'était pas cadré. Rare fois que la Suisse a tenté un tir à l'extérieur de la surface. Mais tout, t'es gagné un tir comme ça de milieu de terrain expérimenté. M'a parlé de Granit Xhaka. Attention, la passe en avant, mais donc balle au contré. C'est pour la remise à 6 mètres. C'est Manzambi. C'est Manzambi pour la Suisse. Qui était tenté de tirer là. Petite passe à gauche. Il a passé organisé. Intervention. Deuxième balle. Avec un sur le côté droit. Est-ce que c'est Danen Doé? Maintenant, la passe dans l'axe. Ça circule bien. On appelle le. Mais non, passe là pas de bon. Qualité passe le pas de bon. La qualité de cette passe de Manzambi. Attention, Junior Jean-Jacques, réalisateur PIA, pas garanti dans ça. Manuel Akanji, petite passe avec Granit Xhaka, le maestro, le maître à penser, le métronome, l'expérimenté Granit Xhaka, Manzambi calmement, il a le ballon, petite déviation en retrait avec Manuel Akanji, il a joué dans la défense à droite, Manuel Akanji, et puis il y a tout Elvedi, et puis Denis Zakaria, ballon contrôlé, protection maximale du ballon, pas de faute, la déviation, va-t-il pouvoir tirer, Raymond Frelet, ballon sur le côté droit, le centre maintenant, ballon contré, Deuxième balle avec Bel Mbolo. Il a passé jouer la passe. Bel Mbolo sur le côté droit. Va-t-il pouvoir centrer? Possibilité. La déviation en retrait. Ballon contrôlé avec Elvedi. La passe en avant de Elvedi. Ça circule bien. Le protégé de Mourad Yakin. Qui est dans tête équipe ça depuis 2021. Donc, grosse stabilité dans tête sélection. La Nati, c'est sûr, non, ça que, yo, belle sélection la Suisse, là. Manuel Akanji, la passe, il prend risque, là, mais il perd du ballon, Mounio. Maintenant, ballon contré, deuxième vague, là, ce ballon qui capte sereinement, avec Abou Nada, qui mettait tout le monde d'accord, il joue sur le côté gauche. La déviation en retrait, ça circule bien, c'était l'éclair que lié, n'a temporisé, n'a pris l'axe, puisque, on le Brésil qui a fini, là. Bon, Haïti qui a fini, match à minuit pile. Gros causé, monsieur. C'est gros causé. La passe en profondeur. Très bonne prise de balle réalisée par Grégor Kobel. Qui mettait tout le monde d'accord. Grégor Kobel, c'est goalkeeper équipe de Dortmund là. Du côté de l'Allemagne. Il a âgé de 28 ans. Grégor Kobel. Il avait volé en tant équipe de Dortmund là. Je me souviens là. Mais avant ça, il était poté tout. Couleur équipe de Stuttgart là. Toujours dans le pays de l'Allemagne. Dans la Bundesliga. Nous sommes regardé buteur du jour là. Nous voulons parler de Bel Mbolo. Attention. Ballon contrôlé avec Al Kanabio. C'est le 214. Omam Ahmed qui dégage le ballon. Sous titre Balio, pas élégant. Pas gagné efficacité. Pas gagné. Nous t'es capable de dire. La connexion entre les lignes. Au milieu du terrain, il n'y a pas un joueur capable de mettre le pied sur le ballon. Organiser le jouet là. Bah équipe la profondeur, permettre lui respirer. Toute équipe football besoin bon milieu de terrain. Au moins y ont bon milieu de terrain qui très bien accompagné avec deux autres qui très solide. Yo ka mouri là. Non, ballon te contré. Ballon te contré. Joneg qui présent. Nico Elvedi, la passe de Nico, ça circule bien. Il joue au niveau du remédien. Remo Fele, Granit Xhaka avec Manuel Akanji à présent. C'est la 85e minute de jeu. Il va essayer d'organiser. Remo Fele, Nico Elvedi, la passe à droite. Il va essayer d'organiser. Ah, il joue en retrait. Avec Nico, Nico Elvedi, la passe au niveau du remédien. Avec Manuel Akanji. Qui joue à gauche vers Ricardo. Ricardo Rodriguez. Ballon contrôlé avec le 223. Yo a essayé de jouer. Même si pour moi-même, équipe la Suisse là, yo gaspillé match de balle là. Si c'est vrai, yo gagne initiative là. Si c'est vrai, yo gagne monopole ballon. Si c'est vrai, c'est eux-mêmes qui gagne contrôle match de balle là. Mais en termes d'occasion dangereuse. Yo te manqué efficacité devant goal là, yo te manqué fluidité, yo te manqué clinique, surtout avec Ruben Vargas, Remo Fele et pourquoi pas Ricardo Rodriguez en deuxième période, ballon contrôlé avec l'équipe catalane Edmilson, yo pas pardonné aujourd'hui hein, puisque en première période, monsieur à lui seul, il a raté deux face à face pour l'équipe catalane, yo a baissé jouer la déviation. La formation d'Al Kanabi, le centre. À n'importe qui moment, n'importe qui est capable de passer là. Le 211 qui a le ballon. Le centre maintenant. Ballon contré. C'était un centre de Akram Af qui bien malheureusement l'était contré. Et goalkeeper, il était capté ballon ça sereinement. Zeki Amdouni. 223, cap joué comme attaquant, en équipe à la Suisse là. Attention, ballon contrôlé avec Nico, Nico Alvedi, calmement, la passe en avant, la déviation, Jordan à la forêt, pour rejoindre sur le côté gauche avec Ricardo, la passe en profondeur, Bel Mbolo, la déviation de Bel Mbolo, mais nous perdons deux balles stupides là. C'est pas possible. C'est pas possible. On dit, allez, moi, Kevin, match de balle là. Parce que pas possible pour m'a pousser nos matchs comme ça. Et puis vous, monsieur, vous arrivez dans le dernier tiers terrain, vous ne faites pas. Vous
1: ne faites pas.
0: Vous faites un ami de spectateurs, vous comprenez son bel match, oui. Et puis vous.
1: Après, vous. Après, bon, après. Et c'est ça, Jacques Odian, Kelson et Green Gold, nous déjeunons dans la 17e minute de juin. Et sur penalty avec Mbolo, Mbolo et jusqu'à présent va j'en rien du tout va gagner capable et Kimbe en dehors de ça deux changements dans camp équipe la Suisse là et un changement dans équipe équatorienne là situation est vraiment difficile oui et Joe
0: situation un peu compliquée Edmilson est retiré le monter avec Hassan Al Aidos le dos à 10 qui était sous banc dos à 10 sous banc papa c'est à Well Gen Well Gen 12 à 10 pas nous comment Well 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mondial ça bah fin quoi la reporte presque t'en montrer ça le peuple sale soudé les nous unis nous capable faire causer ça fait tout y a essayer diviser nous attention maintenant je sais pas possible non dernier tir terrain toujours un dernier geste qui pas gain efficacité pas gain c'est pas possible c'est pas possible depuis la 17e minute
1: son match a vite oublié
0: oui d'accord dans compétition ça moi un match que me terrain c'était
1: oui,
0: parce que dans le jeu sud-coréen remené sur dans match football là pendant que tu y a pas dans match du tout attention la frappe non ou t'es doué beaucoup plus patient là ou t'es doué beaucoup plus patient du moins ça à la Eldin le 207 ou t'es doué beaucoup plus patient si monsieur il fait contrôle là dos au but il est temps pour le virer et dans dernier geste là au moins fait ballon ça fait quoi puis mettez la Suisse en courir parce que vous même gaspiller match là mettez la Suisse en courir dans poule ça qui gagne la Suisse le Canada la Bosnie-Herzégovine. Attention, Bosnie avec Canada. Je te fais match linéaire. Et je dis à la Suisse cap mené. Yon goal à zéro. Joe Borges avec Bano. C'est bande de Kimbe équipe là. C'est le Kimbe là petit peu sur un an. Attention, yo doué mouri. Berlin Bolo. La déviation. Yo mouri là. Mais non!
1: Entretien de Denis Zakaria, là son grande action que l'équipe la Suisse n'a pas profité.
0: Effectivement, c'est vraiment compliqué. Loupé Jean d'occasion, ça, il n'y avait personne pour reprendre ce ballon. C'est vraiment difficile pour la Nati, la sélection suisse de football. C'est bien malheureux. Équipe catalan, Jean-Patrice Douillon, 6 minutes de temps supplémentaire. La Suisse cap mené. Il y a un grand goal à zéro.
1: Et tout partout, qui a fait la rue.
0: Je crois que nous comment
1: bien se noyer. Comment on peut se noyer. Comment Delmaier, il faut mettre drone dans la rue pour nous connaître de quoi il en est.
0: Tout à l'heure, Patrice Douillon, nous allons mettre drone sur Pétionville pour nous donner une image.
1: Exactement.
0: C'était l'éclair que lié. D'ailleurs, après-midi, yes. Là, c'est 20 000 lots là. 10 000 en Brésil.
1: 10 000 en Haïti.
0: 10 000 en Haïti.
1: Et a gagné 5 gagnants à 10 000 gouttes.
0: Dans chaque match.
1: Dans chaque match.
0: Donc nous allons faire.
1: Ainsi, son façon pour être connecté, être branché antenne.
0: Nous allons faire bonheur 10 gagnants après-midi.
1: Après-midi.
0: Télé-éclair.
1: Et puis, question facile.
0: Oui, question facile. Depuis que seulement vous suivez Télé-éclair, vous
1: avez gagné. Vous avez gagné.
0: Dégagez-vous pour entrer dans le
1: bon aspect pour entrer.
0: Parce que moi, téléphone, moi, c'est pas. C'est pas téléphone moi qui est responsable pour question ça.
1: Je là et puis après Brésil.
0: Moi dans recevoir plusieurs appels là.
1: 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En tout 50 000 gourdes et dans match haïtien a gagné 5 gagnants à 10 000 gourdes. Cabanon 100 000 gourdes au total. 50 000 gourdes dans Brésil, 50 000 gourdes dans Haïti.
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1: Bon bagay. 93e minute de jeu. Et toujours 8 à 0 pour la Suisse. Et contre la sélection catalienne. Ballon joué rapidement pour l'équipe en Suisse. Non, il y a une situation difficile pour vous. Il y a une salle de toute zone, tout bloc. Et secteur talent. 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Loubens Marassa, yo connecte nous là. Et c'est ça, salut Keke. 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Ballon joué rapidement, deuxième balle. Couverture de Manuel Akanji, ancien manculien. Maintenant, il évolue au sein de la formation de l'Internationale di Milano. L'Inter de Milan. Et monsieur Inter Tadoué, acheté monsieur définitivement dans mon équipe City. Qui c'est un très bon arrière central. Arrestal Suisse, non. Le Longiline. Et Kenson Fort nous dit ça tout. Et Faye, ou mette Vire le soumet. Et Joe Dana, Vire le soumet, chéri. Et Fort nous dit que. Et personne trop, hein. Personne trop. Et c'est. Mais ça me tape dire. Et go!

0: des balais, pas de match à déjà non.
1: Mais moi, je te dis ça tout. Ça, c'est gol pico Paris Sportif.
0: Oui.
1: Pariage la caille. Moi, je te dis la Suisse va cliver. Moi, je te dis la Suisse veille. C'est un gol à zéro que vous avez mené. Ou pas de
0: zéro.
1: Ou pas à l'abri.
0: Je te dis ça.
1: Ou pas King. L'équipe, ça pas à bouger.
0: Ça, c'est un gol prestige.
1: Ça, c'est gol.
0: Ça sont dans le BRH.
1: Effectivement. Thierry Tchako, Paris Ajakai, comme il faut. Top top scene. 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Mes amis,
0: ouais. Coach, je suis de la Timson. L'équipe, ou plus fort que l'autre là. On domine, on va rater occasion. Minimum équipe dans le jeune là, là pour profiter.
1: Dominer n'est pas gagné. Dominer n'est pas gagné. Dominer n'est pas gagné. Dominer n'est pas gagné. Cookie, le défenseur central,
0: oui.
1: Le capitaine de cette formation, depuis bien avant, commence ma première période, deuxième période. Moi, d'ici, c'est vrai, la Suisse a mené un goal à zéro, mais c'est pas possible. Mm. C'est pas possible pour vous. Ou gagne initiative, là. C'est vous-même qui contrôle le ballon, hein. Ou pas mettre le ballon au fond des filets. Et là, 14
0: cash.
1: Bah, ou maintenant, match football toujours.
0: Je regrette mes mots. Pas
1: oui.
0: Mec, mais
1: oui.
0: Belle vie, t'as dit, au coup de la cabeça.
1: Oui.
0: Oui. C'est ça, la Suisse qui cueille à froid. But à la 95e minute de jeu par Cookie et Boualem qui égalisait pour la sélection et Qatarienne de football. Et c'est ça même. Et Jokinson. Jokinson Targues. Problème va finir, coach.
1: C'est Gokose.
0: Et nous, oui. Et problème va finir. La toute dernière action avant la fin. Problème va finir. Et Gachin Pierre qui a pris animal. Gachin Pierre qui a pris Lyon Santé. Problème va finir. Mais intervention, deuxième balle pour la Suisse, qu'on est oppressé dans quelques secondes, c'est voilà la fin, et là,
1: bon.
0: Intervention du passé, non, Junior Jean-Jacques, ainsi que Nelson Langlois, et Neg Adjouan, a fait pas nous, monde sérieux, 97e minute.
2: Action, monsieur. Gardons animation. Équipe et Qatarienne, là, il y a aucune raison. Oui. Et la joie, et je pense que le gol qui vient d'avoir fini comme meilleur joueur en côte là. Maintenant, on suppose tout court. On suppose, et bien, on retourne pour commentaire après fin de compte aussi là. La pause s'impose.
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0: Merci et Régis, mesdames, messieurs, nous terminons avec rencontre entre la Suisse et la sélection qatarienne de football. On rencontre que dans l'ensemble, pas de rien qu'une capable de retenir vraiment la donne. Et capable de dire que l'équipe la Suisse n'a les dominé débat, les dominé rencontre là, mais la domination n'est pas la victoire. C'est ça que nous vivons aujourd'hui. Une équipe suisse qui dominait, qui vraiment poussé. Mais il a raté en pile occasion dans la rencontre là avec Vargas, avec Mbolo et également Ndoye. Tout monsieur ça rejoint des occasions en or, mais il n'est pas arrivé. Manqué pour la sélection suisse de football, fait deuxième goal là. Et le plus souvent, toujours dit, de pouvoir dominer ou plus fort que l'autre là, ou pas arriver, mettre ballon dans le filet, mais minimum occasion. Et petit poussé à joindre là, il est capable de profiter. C'est ça que nous vivons aujourd'hui à la 95e minute de jeu. Et Cookie est arrivé à joindre Brecht dans la défense équipe suisse là. Et il égalisé Bayon Green Point avec l'équipe qatarienne là. Et nous voyons content. Et pour la première fois, il est arrivé Bayon Green Point dans la Coupe du Monde. La dernière édition, il a organisé, il a terminé à la dernière place, 0 point. Et aujourd'hui, il a très fait travail là. Yo joigné, yo arrivé gâcher un match nul. Non mais équipe la Suisse là qui c'est équipe qui plus fort dans groupe là et qui yo surprendre parce que équipe catalan est capable quoi dans qualification contre le Canada, contre la sélection bosnienne. Yo dit si on fait match nul avec équipe plus fort, c'est que yo capable jouer une chance yo dans deuxième et troisième match, pourquoi pas remporter une victoire. Yo victoire dans deuxième ou troisième match yo est capable bayo un minimum de qualification comme meilleur troisième dans le groupe si là yon équipe qatarienne qui vraiment croit dans minimum chance que te gagner yo arrivé fel yo racheté match là contre la sélection suisse. Kenson, son pensé de 90 minutes pour se passer ensemble entre la Suisse et Qatar.
1: Bon, c'est un match football en réalité qui pas gagne un niveau d'intensité intéressante. C'est deux oppositions de styles différents. D'un côté La Nati, qui c'est sélection suisse là, il a monopolisé ballon, il a essayé de faire jouer là, mais là, il est dans le dernier terrain. Hein. Son équipe qui est méconnaissable, on dirait que c'est des pieds carrés que monsieur Menoué. Et on va suivre que il a marqué grand goal dans le match de là, c'était sur penalty avec Belém Bolo en première période. À part ça, la Suisse vient des occasions, mais il est très mal concrétisé avec Ricardo Rodriguez, avec Ruben Vargas, donc monsieur Saoud Danem Douye qui loupait des occasions en or. Mais tout la sélection Qatar là, il n'y a pas de mérité match là, puisque yo t'a souffri, yo connaît que yo pas gagné deux joueurs de cap jeune au niveau
0: rapidement
1: avec sélection la Suisse là, mais yo fait deux hein, yo essaie d'opérer en contre. D'ailleurs yo était supposé le score dans match football là, n'était-ce pas maladresse Edmilson Junior qui loupé deux occasions en première période. Donc si yo était au moins concrétisé une deux occasions là, peut-être qu'il était capable de battre match football ça. Et son équipe était très résilient Patrice Douan, parce que yo était d'accord souffri dans match là, yo était accepté que niveau yo avec comparativement avec niveau la Suisse là, c'est des bagages différents. Yo d'accord, yo souffri jusqu'à ce que jusqu'en fin de rencontre, yo joue une goal égalisation avec Cookie qui se défenseur central, capitaine d'équipe, ça de la tête. Monsieur mette ballon hors de portée, Grégoire Koubel qui sont goalkeeper expérimenté. Donc on pensait que Patrice Douillon, la Suisse, il était méconnaissable. La Suisse offensivement, c'est pas une équipe qui était paré pour le premier match de Coupe du Monde, surtout en termes d'occasion de jouer, en termes de qui ça l'a porté offensivement dans le match de football là.
0: Et tout à fait, Kenson, nous pas dit et plus, la Suisse qui a confondu vitesse et précipitation en dedans contre ça, la Suisse qui peut le repenser parce que yo surprendre avec l'équipe qatarienne ça. Et je pense que la Suisse, il n'y a pas de fort à faire. Il y a deux finales pour jouer contre le Canada et contre la sélection bosnienne de football.
1: Pour... Je pense que dans le groupe, ça, Patrice Douillon, chaque équipe joue avec un point.
0: Il y a exactement deux matchs nuls. Donc, son groupe qui est très ouvert.
1: Donc, deuxième finale, il y a seulement.
0: Exactement, il va vraiment décisif en contre cela.
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0: Nous allons dire plus, mesdames, messieurs, nous tenons la première rencontre nous aujourd'hui, hein, et dans 10 à 15 minutes encore, nous prenons le présent pour le deuxième match en de commission. Ça, nous allons en faire connaissance avec le groupe C1, hein, groupe qui gagne le Brésil, la sélection marocaine. C'est rencontre ça que vous suivre. Nous titre encore, c'est groupe pas nous. Hein. C'est un groupe que tout le monde est payant net pour rester focus pour garder Brésil, Maroc, là. Et après à 9h, sélection haïtienne. Notre bicolore a voté en bataille contre la sélection écossaise. Jacques Dian, non titre encore, rejoindre Samuel Régis, Coach Itala, ainsi que Gretchen Pierre, trio ça qui pourrait porter rencontre Brésil contre la sélection marocaine. Restez branchés, reste programmation. Que Dieu bénisse Haïti. À la prochaine.
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8: 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Bonsoir Getchin, bonsoir coach Itala et bonsoir avec tous les amis fidèles, auditeurs et spectateurs. 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

0: 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Et eh bien, Brésil te prend un revers, yon déroute devant sélection allemande là, 7 goals à 1. 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
1: 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Et si nous dit que n'a parlé de la sélection et match là commence là fini, nous pas jamais fini avec histoire Brésil en Coupe du monde. Et une équipe brésilienne nous connaît et c'est équipe qui est plus étoilée dans sa qui vient après acte mondial, soit 5 au total sur 23 participations. Et équipe brésilienne, c'est là, on dit sur 22 déjà, puisque elle est sur 23e là. On dit, équipe brésilienne face à l'équipe Maroc, là, ils jouaient déjà et donc, plusieurs fois. Et donc, dernière en date, et on se le rappelle, c'était en 1998.
0: Exactement.
1: Brésil était trouvé dans le même groupe, on connaît phase de groupe avec l'équipe Maroc. C'était dans le groupe A, et côté que tu gagnes Brésil, Écosse, Norvège, et équipe brésilienne, là. Qui t'a pas gagné équipe Maroc ça 3 goals à 0 avec Dombodo. 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

0: devant l'équipe de la France là. 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Brésil qui est champion déjà, et donc pour la petite histoire dans le pays États-Unis, côté que jeudi on l'a joué et États-Unis a organisé. Brésil tout qui est champion dans le pays et donc Mexique et en 1970. Exactement. Côté que lui a joué encore. Et donc à l'exception du Canada qui c'est pour la première fois pour co-organisation avec États-Unis et équipe et mexicaine. Non, Canada pour que jamais organisé Coupe du Monde. C'est pour la première fois qu'ils mettent dans les ça. Et c'est pour la première fois tout une Coupe du Monde a fait que ces trois pays cap organisé. Eh bien, équipe brésilienne qui est capable de refaire l'histoire, puisque nous disons déjà en 94 dans le tir au but, d'avoir gagné l'Italie en finale, ça qui a 4e Coupe du Monde. Et équipe brésilienne qui en 70 a remporté Coupe du Monde. Et ça qui a 3e Coupe du Monde. 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Et c'est peut-être tournant Coupe du Monde, là, je disais, parce que c'est équipe. Tout le monde considère, quel que soit observateur qui est capable, ou considérer Brésil comme et donc la plus grande équipe de toute l'histoire du football et en ce qui a trait à la Coupe du Monde, d'ailleurs c'est même qui gagne plus, et ou capable de comprendre ça. Mais côté PAL, il y a une équipe marocaine qui gagne fort à faire aujourd'hui et dernière fois en date le jeu demi-finale. C'est donc l'unique et seule équipe africaine qui joue demi-finale de Coupe du Monde. 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Andy, équipe Maroc ça qui était sous 6 participations, ça c'est 7e participation lui. Mm-hmm. Puisque Maroc pour la première fois la balle dans la Coupe du Monde c'était au Mexique. Et donc nous sommes capables de rappeler en 1970. 70. Et donc 74, 78, 82, équipe marocaine n'a pas la Coupe du Monde. Il va retourner.
1: Participation de manière consécutive.
0: Évidemment, il va retourner au Mexique en 86. Puisque Maroc lui-même il va retourner dans la Coupe du Monde en 86. Encore au Mexique. Et donc, il faut que nous rappelons ça. Mais en 90, il n'y a pas là. En 94, il était dans la Coupe du Monde. Et bien, en 98, il n'y a pas dans la Coupe du Monde. 2002, il n'y a pas dans la Coupe du Monde. 2006, il n'y a pas dans la Coupe du Monde. Et il n'y a pas dans la Coupe du Monde de 2010, il n'y a pas dans la Coupe du Monde de 2014. Et en 2018, il va retourner. Et puis, en 2022, puis, j'en dis là, il y a sous 3 participations consécutives dans la Coupe du Monde. Maroc, Jean que nous dis là. Puis grand et encore et salguin n'a pas le palmarès Coupe du Monde, c'est une 4e place. Nous rappelons, c'était une équipe marocaine qui était mettée dehors dans 8e de finale. Une équipe tant que l'Espagne en 2022, qui mettait dehors tout une équipe tant que Portugal en 2022 dans le quart de finale. Et jouer demi-finale, malheureusement, n'a pas le but. Une équipe française qui était très bien organisée, 3-1. 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Je dis, c'est pas pour mais ça fait, pour bien dire, c'est gros match football depuis début Coupe du Monde là, et qui t'a supposé jouer entre Brésil et Maroc. C'est match phare depuis le début de Coupe du Monde là. Même là, hier États-Unis les gagnent 4-1, c'était tournant Coupe du Monde là. Mais et je dis en Brésil Maroc c'est pas prêt à mener sa affaire.
2: Et tout au moins sous papier les cadres meilleur match Coupe du Monde là jusqu'à présent. Mm-hmm. N'a pas suivi pour nous que donc je dis à Ancelotti opté pour yo 4-2-3-1. Nous connaissons réellement dès qu'on est en train de choisir 4-2-3-1, c'est parce que nous voulons être avec l'équipe équilibrée. Nous sentons que l'équipe là plus ou moins voulait croire dans pas prendre goal. Donc nous pouvons regarder pour nous est-ce que l'équipe ça, si nous connaissons Brésil, est-ce que la prêté avec l'identité d'une équipe brésilienne qui peut aller poster possession de balle là, qui peut aller gagner circulation pour chercher quand l'équipe adverse là, ou encore je dis à nous parlons d'une équipe brésilienne. Et plus ou moins dans le projet Ancelotti, une équipe qui est très forte et défensivement, une équipe qui était équilibrée même dans l'attaque, de manière pour ne pas surprendre. Maintenant qu'on y a, il n'y a pas besoin de gagner en pile d'élaboration pour faire goal, il n'y a pas besoin de gagner en pile de passe pour être capable de venir dans l'équipe adverse là. Donc plus ou moins, à partir de 4-2-3-1, ça nous est que vous proposez, c'est ça nous pensez. En revanche, nous connaissons l'équipe marocaine là. Depuis un bon bout de temps là, il y a eu un gros investissement que vous faites. dans le football mondial là, dans le football la Kayoa, dans l'intention pour que vous développez depuis base là. C'est pas sans raison que vous remportez Coupe du Monde dans l'UVO. Vous avez fait demi-finale dans la dernière Coupe du Monde là. Et là encore, dans la Coupe d'Afrique là, vous avez perdu au final. Au final que apparemment vous êtes capable de remporter. Donc en gros, nous voyons que c'est une équipe qui a nette progression, toujours basée sur aspect technique là, en pile possession, en pile qualité technique, en pile mouvement, en pile déplacement, pour être capable de vivre dans un équipe avec ça avec un pile monde. Donc, est-ce que je dis à nous voir une équipe marocaine qui pourrait gagner identité à l'ancienne de l'équipe brésilienne? Nous pas qu'on est, mais normalement, sous papier, nous avons gagné je dis à une meilleure match Coupe du Monde là.
1: Moins d'accord, coach Itala, et si c'est vrai, Brésil du côté de New York, dans MetLife Stadium, non, c'est là match ça après le jouer. Mais la petite histoire rapportée équipe brésilienne non, et nous connaissons by plus gros sélection non, histoire sélection nationale, mais sélection ça c'était en 1982 ils pas remporté Coupe du Monde là. Si nous tenons compte de ça coach Itala Sodian et plan de jeu, schéma tactique, et moins amplement d'accord parce que le gars des équipes marocaines non, le gars des nations en soi, et Maroc fait partie du bloc Maghreb blanc et Maroc fait partie de Afrique blanche en termes d'infrastructure, en termes de planification, l'équité en série de pays qui dans Afrique occidentale là derrière. Donc c'est pas sans raison ouais football là, nous même nous toujours dit ici là coach Itala toujours partagé même avis ensemble avec nous, sport de haut niveau là, c'est investissement plus préparation, bon modèle investissement qu'on fait. Bon modèle préparation qu'on gagne, c'est sûr et certain, a gagné retour sur investissement ça. Je vous dis, lorsque nous voyons athlète arriver dans haut niveau à la briller sous scène football mondial là, dans quelque soit discipline sportive là, c'est pas du jour au lendemain, c'est pas tant pour l'oreille qui calé, c'est préparation qui fait, son investissement qui fait. Donc équipe marocaine là, yo fait partie de meilleure équipe africaine à l'heure actuelle. Eh bien, il y en a même groupe avec sélection haïtienne. Il y en a même groupe avec le Brésil. Il y en a même groupe avec l'Écosse. Mais qu'on a là, si on a regardé Brésil-Maroc, oui, sous papier, Brésil, coach Itala, depuis la longue compétition, c'est comme si Mdrabab Zou son éternel favori. Est-ce que l'équipe brésilienne, ça, coach Itala et Samuel, il y a toujours le même statut ça en deux Coupe du Monde ça?
2: Il y a un peu de doute sur l'équipe Brésil ça, surtout parce que nous avons un match difficile, nous toujours gagné difficulté pour joindre un joueur de déséquilibre là. C'est une raison qui fait que Vinicius a gagné un pile responsabilité dans l'équipe Brésil ça. Mais tout faut que nous pas oublier que joueur ça son joueur capable de dire qu'il connaît meilleur moment ni meilleure version ni avec Ancelotti comme entraîneur. On a rappelé que monsieur était gagné un peu de difficulté pour surtout dans la zone de finition pour voir le ballon encore avec Ancelotti, monsieur était amélioré énormément. Donc nous pensons que normalement je dis à monsieur t'a doué à travail dans intention pour que pour faire valoir toute popularité ça que le gagne aujourd'hui dans le football mondial là. Pas oublier que le joueur de football il pas besoin plusieurs coupes du monde pour faire différence là, il besoin un grain, c'est 8 matchs. Est-ce que Vini est capable de prendre responsabilité ça, parce que le nous garder équipe brésilienne ça aujourd'hui a pas gagné trop joueurs de déséquilibre là dedans. C'est une équipe qui gagne, qui va jouer avec 2 milieux récupérateurs, qui va jouer avec un attaquant. C'est vrai que Rafinha c'est un joueur important en tout, mais qui pas gagné qualité de déséquilibre, le joueur tant que Vinicius. Donc nous pourrons regarder pour nous, est-ce que l'équipe ça vraiment, Vinicius a gagné capacité pour mener l'équipe ça vers victoire en finale.
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2: Bonne rencontre sous papier. Oui, c'est une bonne rencontre. On va voir ce que ça va donner. Est-ce que le match là en soi, est-ce que le spectacle là, il prend de mise? Peut-être nous-mêmes nous capables d'anticiper, nous capables de dire oui, parce que pour gagner en pile étoile dans MetLife Stadium là, entre le Brésil et la formation marocaine. Donc Samuel, moi t'ai posé coach Ita la question, est-ce que tu as saisi question?
3: Oui.
2: Le Brésil dans quel que soit tournoi, dans quel que soit championnat que l'a participé, il toujours gain statut éternel favori. Est-ce que Brésil ça n'a pas gardé jodi là? Est-ce que nous capable toujours dire gain même statut ça?
3: 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Donc pour lui et donc
2: New York.
3: Et dans New York il y a une très belle vue monsieur et on garantit nous et ça va regarder la vie et donc vraiment belle et Brésil en soi et c'est toujours une équipe qui fait peur mais ces derniers temps ouais son équipe brésilienne ni figurisée n'a pas gardé et donc Ney et qui n'est pas présent aujourd'hui pour la sélection brésilienne de football. Déjà, nous gagnons donc le schéma tactique et Carlo Ancelotti qui pourra jouer un système de 4-2-3-1. Et nous pourrons gagner pour nous parler de ça. Et oui, et je vous dis, je ne vais pas mettre l'équipe brésilienne et parmi les favoris. Et moins clair que je ne vais pas mettre l'équipe brésilienne parmi les favoris.
2: Côté lié, pas parmi les favoris.
3: Et je suis capable de considérer l'équipe brésilienne comme un outsider dans la compétition. Non clair parce que
2: c'est le Brésil
3: mais c'est le nom jusqu'à présent et faut un monde jodi hein c'est pas voulu et exagéré mais équilibre faut le fait et jodi hein équipe brésilienne ça surtout avec catégorie monde li gagné cap démarrer pour l'Argentine 10 ans 15 ans de cela gagné monde cap démarrer pour Brésil là
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2: Eh bien.
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3: Non, c'est pas fait avec la France. 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
2: Non, même je suis fait avec quelques équipes.
3: À quel point je dis bon, on pense que côté dit m'a fait avec toute équipe et avec Portugal, ou je ne pas quelques monde de Brésil qui va jouer.
2: Exactement.
3: Ou là,
4: et avec l'Argentine.
3: Bon, je dis 50-50. Pour moi, je dis 50-50. Et au cas où je me désigne plus que l'Argentine. 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
2: Gabriel
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2: Magnès avec Douglas
3: 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Et maintenant, chaque année, offensive équipe brésilienne et Andy et en attaque, c'est Igor qui a démarré pour l'équipe brésilienne. Je ne dis pas mettre son paquet attaquant qui joue football. C'est-à-dire, une clé pour nous, équipe brésilienne.
2: C'est quand même une très bonne saison pour Igor. 24 goals.
3: Ou qu'a toujours dit lui, mais et qui ça lui offre?
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2: 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Nous connaissons ces trophées. Au final, c'est deux trophées
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3: Pour nous,
2: statistiques qui pesent en pile.
3: Pour nous, on a parlé de statistiques là, je dois t'apprêter à venir sur une équipe brésilienne. Il n'y a pas de statistiques même, non?
2: C'est pour aller. Non, on n'a pas dit de statistiques. Il n'y a pas de statistiques par rapport à.
3: Eh bien, moi, je
2: dis
3: où?
2: Non,
3: c'est 8 goals ou abjeu devant pour Brésil.
2: Non, mais quand on a un chiffre, on ne saute pas où yo.
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3: Brésil.
2: Non, on a dit Brésil.
3: Non, mais moi, je
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2: à Brésil.
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5: tout
2: de décor.
5: Fait, tout
2: et c'est
5: fait.
2: Toute équipe.
5: Alors, voilà, équipe 26 joueurs convoqués.
2: 26 joueurs
5: qui a défilé là, qui a
2: monté. Ils ont essayé, ils ont fait la Coupe du Monde des clubs là. Ils ont marché et ils ont fait là. Ils ont campé dans le temps où ils ont fait passer ça. Son nouveau télé dans la Coupe du Monde.
3: Oui, alors, faut nous rappeler bien que c'est pour et seulement pour les matchs. Mm-hmm. Les papes comme ça et pendant tout le reste de matchs. Mm-hmm. Assurément, mais c'est donc une nouveauté qui vient en puissance.
2: Oui, d'accord, parce que tous 26 acteurs concernés.
3: Oui, tout le monde comme si l'équipe en relève.
2: Donc, le Brésil reste le Brésil. Donc, amis téléspectateurs, téléspectatrices, c'est là pour y aller. 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Nous dit déjà 200 000 $, mais il y a 10 000 $ qui sortent la donne. Eh bien, il y a 190 000 $. Je dis, il y a 20 000 $ qui sortent la donne. Nous avons 5 questions dans le match ça. Chaque grain de réponse a vaut 2 000 $. Vous entendez? 2 000 $. 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Sous l'écran, nous avons regardé M. Hakimi et nous avons regardé Carlos Enrique Casemiro. 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Nous avons besoin de son. Yamile Nelson, nous avons besoin de son. Josie Guy, nous avons besoin de son. Joe Babas, nous avons besoin de son. Parce que les amis téléspectateurs,
3: nous avons besoin de son.
2: Donc, hymne national de la Célestin.

0: Getchin et donc coach Itala, c'était donc l'hymne national de la sélection marocaine de football. Bien avant de rentrer d'emblée dans le détail, et donc on rappelle pour les amis que la FIFA est donc commandé avec l'équipe égyptienne pour lui retirer toutes les 7 étoiles qui sont deux et qui sont un, puisque étoiles ça va pas représenter un. Hein. Ce que vous faites bien avant de rentrer dans la Coupe du Monde, là, Jean qui est venu de nous utiliser cette eau, et bien l'Égypte c'est tout pour retirer l'étoile pour représenter un.
1: La FIFA a frappé tout le monde.
0: Tout le monde.
1: Tout le monde joue. Donc, nous sortons dans l'hymne national. 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
1: C'est gros cause, match qui va laguer Samuel. Tout décor déjà planté pour rencontre ainsi là entre la sélection brésilienne et la sélection marocaine. Match ça, c'est tête d'affiche. Tout le monde va jouer là. Tout le monde déjà à bord. Pas oublier toute question que nous allons poser là sur l'antenne boulant. C'est question qui a bon l'argent. Et réponse souvent, depuis le sûr, c'est bonne réponse là. Ou tout fait $2,000 par question. C'est ça que lié. 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
0: en tête comme ça. Oui, et bien ça, et le Brésil cap joué dans le bol avec Alisson Becker. Pas bien que nous venons équipe brésilienne de campagne au système de 4-2-3-1. Alisson Becker n'a pas le bol pour la formation brésilienne. Marquinhos c'est le capitaine en défense centrale avec Gabriel Magalhães. Comme arrière latéral gauche, c'est Douglas Santos. Arrière latéral droit, c'est Ibanez Roger. Gagné est donc Casemiro qui est donc dans le cœur défense là. On dit sous tête défense là et avec tout Bruno Magalhães. Comme trois mounes qui un peu devant lui, c'est donc Rafinha, Lucas Paqueta et Vinicius. Et puis devant, c'est Igor Thiago qui a joué pour la formation brésilienne de football. Et puis équipe et donc marocaine qui a joué un gol avec Bono, il a joué avec Chaïd Riyad en défense centrale avec Issa Diop comme arrière latéraux, Hakimi à droite c'est le capitaine équipe 1, et puis et donc Mazaroui qui à gauche milieu de terrain c'est et donc Amini avec Mouadi et un peu plus devant il y a donc et donc elle Camus et puis Ouaï bien tout Gaïdias et puis en attaque c'est Ismaël et donc Saïbari qui a joué pour la formation et donc marocaine de football. Décoré, vous prêtez, vous êtes branchés. 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Nous saluons toute base, tout bloc, bagarre de Marie Gachine.
1: Match football là qui la gueule. John Nelson, le grand papa, nous la gueule. Nous saluons toute zone, tout bloc. Oui, c'est le Brésil. 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Bagaille sérieux, commencez. 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Petite passe. Maintenant, Vitesse, Yogila, petite passe, le Pipo. Maintenant, c'est Alisson qui joue vers Marquinhos. Marquinhos qui a le ballon. Nelson, le but, c'est mettez-moi là, Nelson.
2: Le moment de bataille,
1: c'est mettez-moi là, Nelson. Bonne passe à gauche, sur le côté gauche, Gabriel Magalhães, le joueur de la formation dans ce match. On est avec Douglas, la passe de Douglas,
2: c'est
1: pour que Kibego,
2: c'est
1: le Maroc,
2: c'est
1: pour à terre. La Kovacic, oui c'est ça, Kibul, Kibul, le Brésil, mais il y a faute, et si l'arbitre, on n'a pas du roi Babylone, Brahim Diaz, petite passe de l'intervalle, ce sont les Marocains, la réviation, on l'a pas de... pas senti, monsieur, pas senti.
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2: 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C'est pas de monde.
1: 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Nous voulons suivre pour nous qui ça se va bailler. La déviation en retrait avec Issa Diop. Diop qui a le ballon. Ouverture sur le côté gauche. En direction de Mazraoui. Mazra, pour le moment, c'est équipe marocaine. 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Petite passe en retrait. Ce sont les Marocains avec une certaine Tchadi. Ballon pour le moment. Qu'est-ce qui se passe? C'est une qui sont en touche, son grande première dans l'histoire Brésil, son grande première dans l'histoire sélection brésilienne, le coach étranger qui a mené l'équipe ça, votre touche, qui va le faire par Ibanez, c'est ce qu'il fait, le joueur de la formation, Al Ali, parlons au niveau du remédien, il a essayé d'organiser là, c'est Maroc, oui, que ballon, la sélection marocaine avec El Camus, va-t-il pouvoir doubler, nous ne prenons pas de Elles sont fongées, ça fongées,
2: 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Bas, je commence là. Je dis, c'est pas de monde qui branche. N'a pas fini. Français juste, n'a pas fini. N'a pas fini. Et ça passe, monsieur. Et c'est Gérald Boumé, s'il vous plaît. Gérald Boumé, c'est gros moment dans la bataille. C'est Brésil qui a joué. Pas Guy Berminanger. Tout de suite après match de ça. C'est pour Haïti, pays chéri nous. Face à la formation écossaise. Grande vous tout le monde d'abtenir. Oui! Grande vous en soute. Il est presque arrivé. Ça donc, il est prêt le balancer de la bien rapide pour la formation. Marocain, il est bête! Hey! Hey! Attention, il y a du ballon pour la formation brésilienne de football. Deuxième balle avec Ashraf Hakimi. 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Mais monsieur, mais Brésil a joué, monsieur, pas senti, ou pas senti Brésil a joué dans le pays, ah non? Mais vous n'avez pas, mais vous n'avez pas focus, non? 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Bon tacle, et donc tacle dans le camp marocain, mais deuxième balle, équipe marocaine, monsieur, je me dis tout à l'heure, coach Tala, c'est premier gros test. Et donc, dans la Coupe du Monde là, c'est vrai sur le papier. Mais équipe brésilienne 7 fois championne du monde, équipe marocaine dernière et donc demi-finale, dernière édition en date, eh bien, vous capable de comprendre, c'est deux bons bagailles qui ont joué là, son match Foucap, son match tout feu tout flamme, son match Pagichita, son match Kekassé, son match sérieux que l'équipe brésilienne a joué avec l'équipe marocaine. Attention, je vais essayer de jouer la bille rapide, équipe. Et donc, le Brésil, équipe Maroc, qui ballon. Attention, on dit en 2022, équipe Maroc, ça, l'été trouvé le même groupe avec l'équipe Canada, avec l'équipe Belgique, là, ainsi que la Croatie. On se le rappelle, sur l'équipe Maroc, qui d'après elle fait 7 points sur 9 possibles. Et l'IPAP perdu, l'été bat deux fois match nul, puisque l'équipe Maroc, ça, l'IPAP Belgique, l'IPAP Canada, et puis fait match avec l'équipe Croate, là. 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
2: et donc après 6 minutes coach et comme ouais deux équipes surtout équipe Auckland qui gagne et donc sorti pour tout faire équipe Brésil.
3: Ouais, jusqu'à présent après 5 minutes nous voit que c'est équipe marocaine qui gagne ballon hein, qui avec un pile personnalité a imposé équipe Brésil là là regardez pour une action ça 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
2: Oui, c'est ça, attention, avec l'équipe brésilienne. La frappe, Hakimi qui tire, mais ballon passé à côté. N'a pas gardé coach là. Il s'agit donc de Mohamed Ouabi, le coach de la formation marocaine. Une frappe qui passait à côté. Début gardé par Alisson Becker, le pote c'est Olivier Poutien. Il prend le métal dans le jouet. Maroc qui l'a pris bagarre à trois et très au sérieux. Attention, c'est balancé là. C'est pas de monde, c'est pas de zone. Cap suivre Radio Téléclair un moment. Nous saluons toute zone, toute bloc. 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Attention, il y a qui ballon pour la formation brésilienne de football. Équipe brésilienne, Ligue avec Bruno Magalhães, attention, yo capotel, bien rapide mais perte de balle, énième balle perdu dans le camp brésilien, dirigé par l'autre que Tchako, n'a poussé, yo balle et ces jeunes là, n'a pas fait coupe du monde comme il faut, ça donc, tap tap sin. 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Et pour mettre elle, normal, l'hypothèque que produit vilo, attention, il va laisser jouer la bi rapide, mais non, perte de balle, la récupération dans le camp brésilien, il a joué là avec Casemiro, la frappe, mais mal contré, deuxième balle pour la formation, marocaine de football. Monsieur, regardez Maroc, monsieur, il était une fois. Regardez Maroc qui voulait jouer tête pour tête avec Brésil. Et donc en 98, il prend 3-0, dans phase de groupe, même équipe brésilienne. Mais laisse ça, c'est toi équipe Brésil, vous cap avec un des jeux, des Sampaio, des jeux de coups Rivaldo, la frappe des jeux de coups El Fenomeno, et donc Di Ronaldo, c'est ça, des jeux de coups Aldair, Roque Junior, c'est ça, et donc des jeux de coups Claudio Tafarel, puisque tout le monde sait, il y a une équipe brésilienne, Roberto Carlos Fernandes là, c'est parti équipe brésilienne en 1998 qui définit champion en 1994. Dans même pays qu'on aurait joué là, il était fait en 2014 devant l'équipe italienne, mais t'as semblé qu'on s'en boy. Et t'es déjà qui le prend à terre, coach. Ce qui est donc plus de bec de mal, c'est donc Gabriel Magalhães, lui est donc levé, l'a continué à jouer, il va essayer de jouer là.
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2: 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Coach pas comprendre ça passe là pour 11 minutes. C'est équipe marocaine qui a fait jet là.
3: Oui, définitivement, nous équipe marocaine là qui pas quitter ballon dans pied brésilien yo. 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Malheureusement pour Brésil, à chaque fois récupérer ballon, yo perdu dans 50 mètres par yo, ça vient faire que équipe Maroc là beaucoup plus à l'aise dans circulation, créer plusieurs occasions déjà et avec facilité nous senti que yo arrivé devant 16 mètres équipe brésilienne.
2: Oui, c'est ça, équipe brésilienne pour contre dans match, mais n'attend attention et là, yo récupère avec Hermaisco Casemiro. Est-ce que c'était lui-même? C'est pas lui-même. Et donc en l'occurrence, essai de préférence Bruno Guimarães, yo prend jeu la bi rapide pour la formation. 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Déjà 6 tentatives. Côté équipe. Et donc à Maroc là. 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Ça va passer comme ça là. Mais Brésil. 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Hey, Igor Thiago, monsieur Tegraboula, le bout de bordement de Vinicius, et puis, tête ratée, mais et peut-être à lui seul, la coach, même ceux qui ratent tête là, ballon pas trop haut, mais là, équipe brésilienne est vraiment bon, mais sacrifié, Igor Thiago, lui rate opportunité pour te louer le ballon pour l'équipe brésilienne.
3: Ouais, tout à fait, c'est là, joueur de Vinicius extrêmement important. Il peut presque toucher ballon après 12 minutes de jeu. Première action dans le match là, il fixe arrière latéral là, il bat les deux vitesses, il fait un très bon centre. Et malheureusement pour eux, Igor pas de connecter coup de tête là pour te mettre qui baiser là 1 à 0.
2: N'a joué déjà la 14e minute, le Brésil 0, équipe Maroc 0, quel que soit côté ou après boule, ou sur antenne radio téléclair chaîne 4, et là on capable gonjo capable faire là, sur radio bon côté ou 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Je joue la bi rapide avec Bruno Magalhães. 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Avec le portier et donc il joue là plus rapide pour la formation brésilienne avec Ibanez, il joue là qui est terrain, équipe brésilienne, Capo Monte Patlan, à ce qu'il paraît, c'était Lucas, il mettait là, mais le portier marocain, lui capte ballon là, en l'occurrence, Bono, lui capte ballon là, le portier de Al Hilal, il joue là bien rapide, faute, indique la but centrale, Igor Thiago, monsieur lui même café pressing là, ou senti, aïe, gengasson là, gengasson, n'a pas suivre le très beau centre de Vini. Là, c'est le ballon en filet. 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Le prêt de la bi rapide pour la formation brésilienne de football. 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
2: Attention, yo va laisser jeu là pour la formation brésilienne avec Bruno Magalhães, yo kapote la, le centre, Brésil Cabon, la déviation de la tête, Igor Tsagor, mais non, balle capté par le point de Bono, mais gardez. 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Brébrégué là, attention, perte de balle. La récupération brésilienne à nouveau. Et là, Carlo Ancelotti, Don Carlo, et le capable de diriger qui brésilienne là. Je vais caboter avec Casemiro, la passe de Casemiro, avec Cabrino Edo, que c'est de préférence. Gabriel Magalhães, je vais caboter avec Rafinha. Je vais mettre là avec Edo Magalhães. Mais Rafi, Rafi descend, le centre de Rafinha, comme un cabouvier. Mais non, Rafinha. Je reprends pour la formation quoi? Je reprends pour la formation marocaine de football. 17e minute de jeu, bientôt la 18e. Et là, n'a poussé. Je reprends ballon pour la formation marocaine de football. Équipe marocaine qui est solide. Équipe marocaine solide. Je reprends la bille rapide. Après, et donc 18 minutes. Pour qu'on gagne le match, ça a fait. Ça a dit ça a fait. N'a poussé là. Je capote pour la formation brésilienne de football. Aïe! 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
1: Samuel Lavola, 19e minute de jeu. Si vous nous rejoignez à peine, les deux équipes se neutralisent. Moun place Boire, Moun place Sibière. John Leon, Zemino Moun Seyo, Moun Normal. C'est un beaucoup franc pour la sélection. La sélection, la sélection brésilienne. Attention, Rokamou Lula, Rokamou Lula. Attention, la balle au ballon boxé. Possibilité, la frappe. Mais pour le moment, Rokin là. Petite passe en retrait, on recommence. Ce sont les Brésiliens qui ont le ballon avec Alisson Becker Ramsès. Ballon convoité sur le côté gauche. Ce sont les Brésiliens. Il y a organisé là. Alisson qui calme le jeu. Petite passe sur le côté droit. Ça circule bien pour le moment. Du côté de la formation brésilienne de l'axe. Il y a joué avec Bruno Guimarães. Il y a joué avec Carlos Inter Casemiro. Bonne passe le Marquinhos. Là, avec un certain Gabriel Magalhães, le joueur de la formation d'Arsenal. Maintenant, c'est le Parisien qui a le ballon. Bonne passe pour Ibanez. Petite déviation de Lucas Paqueta. Perte de balle. Maintenant, Ressa
5: voici le Lucas Paqueta, Brésil mouri, Brésil mouri, Brésil mouri, et go! Ismaël Saïbani qui vient d'ouvrir le score, la passe, alors que petit le défenseur centroyant, il était quitté trop espace, et puis Saïbani qui bat le dévisté et vitesse, et puis libre goal qui vient Alisson Becker Ramsès, Brésil prend goal. Est-ce que tu es capable de dire Brésil pas mérité prend goal ça par rapport avec Jean Brésil qui a pissé, ouais, comment tu es capable de revenir dans le match football ça?
3: Ouais, c'est sûr que Brésilien dans 5 dernières minutes, il était plus ou moins recommencé à jouer une possession de balle là. Malheureusement pour eux, dans la situation, ça, il y a très bon appel de balle. Qui pral recevoir attaquant dans mi-temps 2 arrière, ça, c'est ça les intervalles là. Zone ça, son zone pour pas quitter attaquant au jeune ballon là, Dani. Et vraiment, il y a très bonne qualité de finition qui va le mener, qui va le faire que l'équipe Maroc là, qui depuis commence son match, a senti que son équipe qui gagne en pile personnalité, en pile détermination, mais surtout en pile précision et qualité dans projet de jeu. Donc, il va mener 1-0. Nous allons voir est-ce que l'équipe Brésilienne est capable de réagir.
5: Une passe de Brahim Diaz. Quelle passe de Brahim. Le Brésil, Ancelotti, non, vrai place ou papa. Ancelotti, non, vrai place ou.
2: Jeff Zanim.
5: Ancelotti. Une vraie place ou papa, bagala compliqué, voici le buteur, nous voulons parler de Saïbari, Samuel, et ainsi que coach Itala, se pose Viola, ça nous est hydratation, couline break là, monsieur Bral profiter, nous titre là, pour désalter un peu, le Brésil, mais maintenant ça que m'a regardé là, on dit tout, projet de jeu, Brésil là, prise d'initiative, Brésil là, il peut qu'on définit coach Itala.
3: Ouais, nous senti que jusqu'à présent, 3 minutes de terrain que Ancelotti mettait, que le Guimarães, que le Casemiro, que le Paquita, ou parce qu'on peut sentir que il y a fluidité dans production de jeu, ou pour qu'on sentir que pas gagner assez de mobilité dans 3 minutes de terrain. Nous nous rendons compte que dans le début match là, un joueur tant que Vinicius, si un joueur tant que Rafinha, il prend un pile temps pour ballon arriver dans pied et nous connaît que normalement si vous regardez action là pour Brahim Diaz, regardez qualité appel de balle là,
2: regardez
3: qualité appel de balle là, pour nous côté ballon pas gagner en jeu du tout dans action. Nous se prend l'attaque et pas ça mais pas oublier que son perte de balle et là faut nous mettre un pile accent sur qualité de passe Diaz là qui prend mettre ballon dans sens course attaquant et voilà qui va être de première intention avec un petit lobe côté que gardien pas gagner opportunité du tout mais que le qualité de appel là tout que le appel de ballon que le qualité de finition pas bien monsieur jeu de première intention les micro gardiens a venu le lever ballon vraiment un très bel goal pour équipe Maroc là. Maintenant encore une fois nous dit l'idéal important pour un joueur tant que Vinicius prendre responsabilité dans le genre de match parce que dans le joueur nous avons sur le terrain là, c'est lui-même qui gagne plus qualité en ce qui a trait dans le football de dribbling, dans la capacité pour faire différence un contre un. Maintenant, est-ce que le milieu de terrain qui est aussi lourd ça, que nous avons que Ancelotti mette là, à savoir Casemiro, Guimarães et Paqueta, c'est des joueurs qui un peu lent dans l'exécution, c'est des joueurs qui pas gagné trop de capacité pour porter le ballon vers l'avant, et même dans la vitesse d'exécution, on senti que le ballon est très lourd pour sortir de défense pour lui vers une attaque. Donc ça, lui-même, nous allons regarder pour nous comment Ancelotti va résoudre ça.
2: Et je suis d'accord ensemble avec le coach, et puisque l'équipe brésilienne, dès l'entamement de jeu, c'est pas une équipe Brésil qui a démarré le match avec, et donc, ils ont envie genre, par rapport avec Maroc. Ouais, c'est Maroc qui t'a fait et jouer là, c'est eux qui possèdent le ballon jusqu'à présent le match de ballon. yo jeune ouverture scolaire et c'est n'a remonté et donc le temps pour nous dire équipe brésilienne ça et depuis qu'il dans un match et dans premier match dans coupe du monde il pas il pas jamais mené sous lui et donc ça t'est arrivé Brésil t'est pris un goal avant en 2002 c'est depuis et donc devant équipe la Turquie hein que Brésil t'est encaissé en premier mais là aujourd'hui Maroc lui et donc et marqué en premier sur équipe Brésil.
5: Exactement, mais moi, m'a dit tête moi, Carlos Henrique Casemiro, Carlos Henrique Casemiro, titulaire au sein de la sélection brésilienne. Nous connaissons belle époque, monsieur Asinabdi, de 2015. 2015, attention, Nabvini, c'est une très belle époque, on dit de 2015 à 2022, mais je ne veux dire là, c'est pas même Carlos Henrique Casemiro qui te connaît, je dis un titulaire, en bon Brésil, Cap Goumé,
2: ça a dit mon bagage,
5: ça a dit mon paquet de bagage,
2: je dis ça tout à l'heure,
5: Casemiro, Ancelotti n'a assiette, il a rien à mettre,
2: c'est pas même qualité footballeur,
5: Ancelotti n'a assiette, il a rien à mettre, Kimelomwe, Paris m'a répété, retrait de touche, recule là rapidement, petite déviation,
2: ce sont les Brésil.
5: Oui, le Brésil, reste le Brésil, quelle bataille pour la récupération du ballon, Brahim, ouverture, sur le côté droit, la sélection brésilienne, c'est telle ouvrance, El Canus, Brésil nous répète, mais non! La frappe d'Akimi, la frappe du joueur parisien, ballon passé à côté, sous fait brèche de Moulin, sous fait brèche de nous, sous simple cyclin, c'est l'équipe marocaine qui a mené un goal à zéro, la passe à droite vers Ibanez qui a le ballon, il prend du champ, c'est en Arabie Saoudite, la voie, le 24, la passe de Rafinha, on a le Brésil, Carlos Henrique Casemiro, perte de balle, c'est fou, il perd du ballon, Abid Lenzi en aller, les puits, c'est un perte de balle, et de la part de Carlos Henrique Casemiro. La passe de Mazraoui, Brahim, tu es Brésil là, Brésil qui a problème, Brésil a vraiment mal de battre là pour le moment, Brésil mal de battre, la passe à droite, bon bagaille, petite déviation, vers, c'était Hakimi qui a le ballon, Hakimi qui conserve le ballon, bonne passe, Maroc a joué bien là Samuel, Maroc a joué bien, le Maroc joue bien, c'est Pitié, le Boadien, Ligue 18, le joueur de la formation,
2: Travail nous en pile dans le groupe là monsieur. Pile travail pour nous faire. Maroc cap joue au football. Fou cap. Nous disons, ça n'a pas gardé là, monsieur. C'est deux adversaires Haïti dans le prochain match.
5: Pablié, Haïti plus mettre dans la tête yo. Si vous résultat positif, il a fait ses comptes Corse avec Brésil. Vous va mettre Maroc.
2: Vous va mettre Maroc.
5: Non, vous va mettre Maroc, papa. Et puis là, c'est conscient que Maroc cap battu.
2: Vous d'accord. De tout ça et donc non. Et on dit dans l'émission que Maroc part favori dans le groupe ça. C'est vrai ce que l'a mené sous Brésil, non? Maroc, c'est une équipe qui a joué plus bien en Afrique, monsieur.
3: Non, mais ce n'est pas seulement une équipe senior. Il y a un gros investissement que vous avez fait dans le projet de développement, dans toute catégorie. Et vraiment, nous sentons qu'il y a un pile résultat. On a regardé pour nous là, on nous suit pour nous, mais jusqu'à présent, c'est eux-mêmes qui gagnent, nous capables de dire monopole match à la meilleure.
2: Delma 33, Roger Baptiste numéro 10, c'est pas deux mounes qui branchent, et donc nous saluons tout le monde Delma 33 là. Je dis, il par l'autre côté. Attention, Brésil pour deuxième goal, monsieur.
5: 2-0 impossible. 2-0 impossible. Brahim Zaskal, ballon. La frappe de Brahim. Ballon capteur. Alisson Becker Ramsès. Qui va pouvoir lancer son camp. Monsieur Guéla. La passe de Lucas Paqueta. La passe de Paqueta était mauvaise. Attention, ce sont les Marocains. Avec El Canus. Canus qui a le ballon. Jean Retrait. L'ancien joueur de Leicester City. Petite passe. Le Guéla avec Yassim Bono, Yassim, Bouloukia le ballon, parlons aérien, la déviation de la poitrine de Maquignos, tu as présent, Hakimi m'a déballé, mais El Canus, c'est lui qui a désarticulé, on a l'air, on passe, Brahim qui a le ballon, Brahim, Brésil Camus est là, mais non, le déjà toujours là, Miti Bouadi m'a dit non, et 18 ans gagné, bonne passe à droite, va-t-il pouvoir s'entrer? Avec Unai, Azedine, le danger!
2: Le fouet, nous connaissons pas le fouet.
5: Fanatique brésilien qui est problème!
3: Je marque pour Gad.
1: Gol Kamoura. Gol Kamoura.
6: Où est-ce qu'on fait là?
1: Gol Kamoura.
6: Gardons belle, si coupe, on coupe, je m'en fais. Si,
1: c'est ça, le Brésil paraît tout le monde. Pour l'équipe qui a joué Gol Kamoura. Ballon aérien. Mais c'est Maroc. Mazra. Mazra, où est-ce qu'on va? Azedine Ounaï. Azedine Ounaï. C'est comme 10 la joie. Le joueur de la formation Girona. Petite passe. Yogi là. Maroc. Belle équipe européenne, le belle Aïnoui, il y a la joue comme milieu de terrain, récupérateur.
6: Maroc, monsieur. Monsieur, Maroc, oui.
1: C'est le Maroc.
6: Maroc, monsieur.
1: C'est le Maroc.
6: Maroc fait 7 participations dans la Coupe du Monde. On a deux bonnes performances de faire. C'est en 1986, il est arrivé dans 8e de finale. Et puis en 2022, il est arrivé dans la demi-finale. Mais monsieur, il y a des gros projets. Il y a des gros projets, monsieur. Avant ça, éliminer dans le premier tournoi, l'autre, il y a une chose à garder Maroc.
1: Vinicius, dégage, on va vite cacher là, non papa. Attention, petite passe, Vini, Vini.

0: extrêmement important. Dans une phase de jeu, côté que pas tout remarqué, t'es capable bien goal la donne, lui jouer le ballon, hein, lui fixer dans les deux défenseurs, lui entrer, lui mettre le ballon, sous pied folie, nous pas regarder encore, Benny. Ballon vraiment excentré, lui fixer arrière, lui mettre le ballon sous pied droit, lui voilà. Un très bon tir croisé de Vinicius. Si pour Brésil réussit dans la Coupe du Monde, ça, il y a besoin de bon bon pour Vinicius. Et déjà, après plus ou moins une trentaine de minutes de jeu, li reparaître dans match là pour mettre sélection Brésil là 1 à 1 dans un match côté que l'équipe marocaine là, c'est lui même qui gagne ballon, c'est lui même qui a dominé match là.
1: Qui donc Brésil pral dépend de individualité forte que le Brésil pral dépend de ça. 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avant, attention, ballon récupéré, par la formation, l'équipe marocaine, petite passe à Zedine Ounaï. Ounaï qui a le ballon, à Zedine, le vol de la formation Girona. Bonne passe à droite, ce sont les Marocains, Brahim, Fatih Bouvamine. Attention, le mode de 2A, possibilité, mais il y a faute au départ du joueur parisien, Hakimi Achraf. La faute a été commise par Vinicius Junior. Tâche la lune pour monsieur Vlad Provinzic, l'arbitre central de cette rencontre. Match là, vous cap, vous cap. Match là, vous cap, vous cap. Nous saluons toute zone, tout bloc. Nous saluons tout le monde dans Mipio. Nous saluons tout le monde à Guagno, coach Itala. Capre Choumoulin, Capre Animation. Toutes les amis Fondenegio. Nous saluons, nous saluons. C'est tout le monde, c'est tout le monde, mi balai.
2: Oui, c'est ça. Nous saluons. Nous saluons. Nous saluons. Nous saluons. Moun Jérémy Okaï Jacmel, nous saluons. C'est tout côté qui a pensé pour le Laguetchit.
1: Yodzim, c'était l'éclair qui a fait Coupe du Monde. C'était l'éclair qui a fait Coupe du Monde. C'est blanché ou blanché. Question là. Question de match là. La tête défensive. Par le récupéré. Par le Marocain. Mibrahim Papa. Le Madeleine. Le Mouhila. Dégage bon du portier. La déviation de la tête. Deuxième balle. Petit à la Brésil, difficulté. Dans le deuxième balle, immédiatement, l'équipe marocaine a fait une fraction. Deuxième balle, Brésil, pile difficulté sous l'eau. Mais c'est fort que le Brésil gère ça. Petit nouveau par la passe en avant. Ballon pour récupérer. Par l'intermédiaire. Talisson Becker Ramsès qui joue vers Douglas. Douglas qui a le ballon. Petite passe de Douglas. On allait. C'est le Brésil. Mitaté le Brésil. Qui gagne. Carlos Nke Casemiro. Bruno Guimarães. On a coach Itala. Ça me tape bien, mais qu'on est. Est-ce que c'est Paqueta fanatique qui a pas envie comme ça en tout cas devant 10 ou du moins Rafinha?
0: Ouais, logique là, c'est Paqueta lié, c'est Paqueta qui t'a doué normalement derrière deux attaquants pour recevoir ballon, mais ouais que monsieur gon tendance pour aller recevoir ballon le plus loin possible de attaquant, pratiquement dans zone côté pas d'impression, hein, côté que c'est t'a doué Casemiro pour recevoir lui, mais vraiment nous ouais en plus de ça tout au milieu de terrain brésilien pour moi-même qui monsieur vient perdu trois ballons déjà. Même dans le match là, on a senti que l'équipe Brésil là manquait précision, manquait qualité dans la circulation, dans le déplacement. Vraiment, qui vient faire que l'équipe là est très lourde dans l'idée pour venir ballon vers l'avant. Donc, nous ne connaissons pas comment Ancelotti va résoudre le problème ça, mais la difficile tout pour que une équipe brésilienne, je dis, a sorti bien dans le match là, si milieu de terrain n'a pas réussi. Gagner, contrôler le match là, mettez pied sur le ballon, au moins pour pouvoir connecter avec l'attaquant.
1: Exactement la 36e minute de jeu. Le Brésil face à la formation marocaine. Il a neutralisé là. Bonne passe d'Ibanez. Perte de balle. Rafinha Kerenk. Bonne passe à gauche. Revenu avec Saïdari. Le but là. Petite passe de Boadi. Maintenant, c'est Aïnoui. Aïnoui qui a le ballon. Le gain là. Avec Diop. Diop qui joue à droite. Bonne passe d'Hakimi. Quelle circulation de balle de la formation de l'équipe, carton jaune pour Carlos Henrique Casemiro, carton jaune pour Carlos Henrique Casemiro, la faute de Casemiro, Nabgabe, Aïnouri, monsieur ça,

0: tabou ap kap jwe, kom milieu de terrain, la faute au départ, donc Aïnouri n'a reçu une intervention irrégulière et de la part de Carlos Henrique Casemiro, équipe ça n'a pas gardé là, le Brésil, le Ronaldo, Luis Nazario de Lima, qui s'est mis à buteur, équipe ça n'a histoire Coupe du Monde, n'a pas fini, rete là, tout ça n'a pas dit là, important Samuel, tout ça n'a pas dit tant contre l'important, puisque c'est à travers ça n'a pas dit là, nous pouvons poser question, il va jouer là rapidement, la formation marocaine, sur la balle se trouve Hakimi, le capitaine, et c'est le joueur parisien, attention, équipe parisienne, nous connaît, qui se remporte la Ligue des Champions, qui donc, équipe et parisienne, c'est le même qui se fait back to back là, nous revoyons ce somptueux but réalisé par Vinicius Junior, 101 km à heure, exactement la joie des supporters de la formation brésilienne, la passe à gauche, la sortie avec Douglas, la passe de Douglas, pour le moment c'est le Brésil, est-ce qu'il y a faute, monsieur Zlatko Vencic, est-ce qu'il y a faute, au départ de Lucas Paqueta, le 220, il évolue au sein de la formation de Flamengo, c'est au Brésil la jouée, Lucas Paqueta, Paqueta qui a le ballon, moi-même toujours pas quoi, Paqueta capable de virer équipe, toujours pas quoi ça, Paqueta capable de mettre pied sous ballon, faire jouer pour équipe. Toujours pas quoi ça moi-même, Lucas Paqueta, selon GP, c'est tout joué, joué moyen, la passe de Rafi, Rafi n'y a pas de match, Rafi n'y a
1: qu'un,
0: Rafi n'y a qu'un, Joka Mouhila, perte de balle, ballon que qui mérite, ça c'est équipe, Carlo Ancelotti, la passe de El Canous, petite déviation, petit blé, Boadi, la passe de Boadi, ballon que qui mérite, on allait, on allait. Allez, le Brésil, bonne passe de Carlos Henrique Casemiro, Vini, mauvaise appréciation, mauvaise réception de la part de Vini, exactement le jeune retrait de touche là, oui c'est Vini, Vini qui a le ballon, petite passe du modèle, Vini c'est de la responsabilité là, attention, la tête de Boadi, ballon qui est par Igor, la passe à droite, mais Brésil, une palette, mais Brésil. Moune palette, mais Brésil! Attention, la passe vers Thiago! Thiago perd deux balles! Est-ce qu'il a fait le menu? L'arbitre va signer de jouer! Regarde là, avec Bruno, petite passe, le Bruno Guimarães, ouverture sur le côté gauche! Il a essayé d'organiser là, avec Douglas! Douglas qui a le ballon, il s'appuie en retrait vers Gabriel Magalhães, au niveau du remédiant, la passe à droite, en direction de Marquinhos, qui dévie rapidement, en allée, Bruno! La passe en avant, est-ce que vous n'arrivez par le capté par le dernier report Yassim Bounou, Yassim, le portier de la formation de Al Hilal, monsieur ça, c'est un dans équipe, Al Hilal la voix au sein de la formation de l'Arabie Saoudite, petite déviation, Carlos Henrique Casemiro, la passe de Tarsé en direction, vite pour programme Hakimi, vite pour programme, ballon qui a la touche est au profit de la formation, l'équipe, vous voyez à partir de l'écran, et deux monde qui a pris sur bouillot, deux fanatiques qui a pris animation, le centre, attention, la passe est de la part de Lucas Paqueta qui voulait alerter mes vedettes là, oui. Mais ni tout grand projecteur tombé sous Neymar. Ça donne la 41e minute de jeu. Le Brésil cap neutralisé lui face à la sélection marocaine.
1: Oui, c'est ça. Et c'est notre gardien là. Et donc, elle est vraiment bon entre Brésil et l'équipe marocaine. Et c'est ça, donc, mauvais et contrôle de balle. Mais quand même, la récupération marocaine. C'est ça, c'est avec Fatih Brahim Diaz. Brahim qui ballon. Attention, il y a personne. Brésil qui réagit bien rapide. C'est ça, on a cherché qu'à Vinicius. C'est ça, voilà ce que Brésil besoin. Et donc, il y a un grand Vinicius. Attention, il y a Brahim Diaz rapide. Faute pour la formation brésilienne. 41e minute de jeu. Delma 33. Oui, Jean-Baptiste numéro 10. Tout le monde branché là. John Wesley Emmanuel. Sans pression. N'a pas suivi. N'a pas pris sur boulot. Base domino, comme nous l'avons bopé. Attention, il va essayer de jouer la bille rapide. Connaît quand pile fanatique Brésil. Et 25 amis pour bagaille. Je vais laisser Kabote là avec l'équipe brésilienne. Marquinhos qui jouait en retrait. Je vais mettre avec Gabriel Magalhães. Li Kabote li avec qui? Et c'est Edouard Santos. Le Kabote là pour la formation. Brésil avec Mette. Edouard Mette. Et Vinicius. Le buteur brésilien. Je vais prendre la vie rapide. Attention. L'équipe ballon pour la formation. Et donc brésilienne avec Maki. Li Kabote avec Ibanez. Ibanez Rafinha. Rafinha Ibanez. Bien joué ça. Attention. Et là, Bruno Magalhães. Li Metel. Mais non. Balle contrée. Deuxième balle pour la formation brésilienne. Est-ce qu'il y a faute? Levez comme jeu pour mon ami, mon frère. Et là, toi, Capé, continue à jouer.
0: Et Bruno Guimarães.
1: Bon bagaille, il y a descendu pour la formation marocaine. Tu vis ça vivant, papa. Attention. Et Abis Kalenzi, un balai pour Samuel. Il y a pas de faute. Amen. Oui.
0: Le jeu n'a pas de physique.
1: Oui, mais ça m'a regardé là. Oui, mais ça m'a. Et 4 jeunes Brésil, qui a pris le carton, tout papa. On a dit que le nom du vin, et 4 jeunes pour Ibanez. Et faute au niveau de Brahim Zias. Et je dois créer un dernier gland. Salut tout le monde, place Pierre, place Boye. Et cap suivre Antenne Radio Télé-Éclair, c'est nous qui sommes dans le moment. Ou t'as demandé pour Coupe du Monde, mais Coupe du Monde. Et Coupe du Monde nous te promet. Et Coupe du Monde n'a pas. Et nous lions par là. Coulant du monde, nous là. 43 minutes de jeu.
0: Samuel, vous connaissez l'école de football, moi, mes jeunes, en pile. Petit petit numéro 6 là. Monsieur Cap pose un classique là, le Boadi.
1: Mais
0: nous gardons, regardez là avec un
1: peu d'attention.
0: Où est le travail, Vitinha, qu'on a fait dans le
1: pays?
0: Et lui, il a fait la même équipe marocaine.
1: Oui, c'est ça. Et donc,
0: il a sorti de balle. Quand tu as regardé ça ensemble avec nous tout à l'heure, tu dis que le Boadi, comme milieu.
1: Et donc,
0: bonjour, monsieur.
1: Gétine, c'est Boadi, on dit comme ça. Il n'a pas fait de Boadi net. Attention, je vais laisser ta beauté là. Boadi! Et c'est ça, Boadi, Gétine prononce le boumette pour souple. Attention, bien joué là. Attention.
0: Ça va, c'est hein? Petit ça, je crois que le Boadi.
1: Boadi,
0: Boadi,
1: Boa. Je vais laisser capoté le Gétine.
0: Dis pas là.
1: Oui, c'est ça. Et donc, Méni papa, c'est Boadi. Et le message, c'est de la formation marocaine. Ou qu'à comprendre. Et c'est ça, qui vient me saluer Anne-Christine Samaïka Régis, la fille de Samuel Régis, son bagaille qu'on salue, il va essayer de jouer pour bagaille. Nous saluons donc toute zone, tout bloc. Et donc, Cap sous match ça, Alexandre Régis, la famille Régis, du côté de frères, et donc tout le monde du côté de Delma 60, Cap sous boulin, 44e minute de jeu, bientôt la 45e. Et on est mon coach et son mon premier mi-temps.
2: Plus ou moins, parce que c'est vrai que nous avons gagné pile intensité, nous attendons mieux de bon côté équipe brésilienne, non? Surtout le gain ballon, nous sentons que manquer précision, manquer mouvement dans le mi-temps terrain, et nous connaissons que si attaquant ou pas servi, la difficile pour nous capable de qualité.
1: Oui, c'est ça, le balancé! Oui, et j'ai pu d'avoir ce bagage.
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1: Wow.
0: Vous êtes salué. Vous êtes salué. Ça profite de saluer Jessie.
1: Hey!
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1: propre.
0: Bon, belle.
1: Super,
0: après Paqueta. Suivre une reprise et de demi-volée de la part de Lucas Paqueta. N'a profité de saluer Junior. Pascal Wachelin. PDG Blitz. Tu veux être pèlerin. Mais yo paré là, attention, c'est le Brésil, c'est pour le coup de coin, au profit de la sélection. Sur la balle se trouve Rafinha, le joueur catalan.
1: Et bien pour ça, Haïti, hein, monsieur?
0: Oui, parfait, que vous ne
1: et bien pour ça, aussi, hein, monsieur? Si Maroc a joué comme ça avec le Brésil.
0: Chaque match est phase, yo.
1: Oui, c'est phase. C'est phase.
0: Chaque match est phase, yo.
1: C'est un mi-moi.
0: Phase, yo. Attention, on va jouer là rapidement. On va voir ce que ça va donner. La formation brésilienne, c'est pas de trois mounes sur la balle. Le brancher, le brancher, le brancher, c'est brancher, le brancher. Le débrancher, le moulin, le prochain moulin, le fait l'argent. On fait l'argent sur tel boulot, nous disons déjà, dans 200 000 là, qui t'a 10 000 qui baille, je veux dire c'est 20 000 qui baille, pour vous brancher, on répond à une question, alors réponse, on répond, on a posé question, on répond, on capable faire l'argent, on vient là rapidement, avec Vini, Vini qui a le ballon, va-t-il pouvoir doubler, est-ce qu'il y a faute, la Bible va signer de jouer, Jonel son papa, Jonel son papa, nous allons suivre, pour qui ça se balle baille. L'équipe brésilienne, l'appelé Vinicius Junior, Vini, qui joue comme attaquant de couloir gauche au sein de la formation. De 2000 dollars par question.
1: Oui.
0: Et donc, vous avez l'opportunité pour faire 10 000 gouttes. Nous allons suivre pour qui ça se rebaille 5 fois de 10. Et puis, 10 000 dollars dans le match haïtien. 10 000 dollars dans le match brésilien. Reviens là rapidement. La formation, à l'instant même, c'est la fin. Nous avons juste observé. Nous coup de pause. Nous allons retourner pour commentaire et analyse.
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1: Puisque pour une période là, qui finit sous un score de parité, un but partout entre la sélection, brésilienne et la sélection marocaine, puisque Brésil encaissé de très tôt, Anzilem dit de très tôt, parce que c'est le Brésil. Dès la 21e minute de jeu, Brésil était encaissé. Gol ça qui était marqué par Ismaël Saïbari, alors que Brésil était venu joindre égalisation à la 32e minute de jeu sur un somptueux but, une très belle réalisation réalisée par Vinicius Junior qui était permettre à ce que Brésil retourne à égalité avec l'équipe marocaine. Mais dans l'ensemble, dans la première période là, si on regarde la physionomie match football là, il y a deux bagailles qui fait. L'équipe marocaine là, non jeu de possession, des transitions rapides, yo attaquer espace à temps, alors que l'équipe brésilienne là, oui, capable dit, yo presque non bloc bas organisé, yo prend des décisions mais on senti gain en pile improvisation dans le jeu de la formation brésilienne. Nous allons attendre beaucoup plus analyse avec consultant nous qui c'est coach Itala. Coach Itala pour une période là qui finit un but partout. Brésil, si c'est vrai, équipe marocaine non mené sous lui, mais assez de ressources et de la part de Vinicius, ce que nous avons dit, qui font action d'éclat, une action individuelle qui permet à ce que ces missions-là retournent dans le match de football si là.
2: Ouais, un match assez intéressant, même si que jusqu'à présent nous pouvons satisfaire de qualité football équipe brésilienne d'Abdoua. Nous sentis que normalement avec même j'ai avec toute équipe Ancelotti, il y a pas de problème pour que nous subi match là, il y a pas de problème pour bloquer la fête assez bas pour que l'on récupère le ballon, pour que à la fois capable de une transition rapide là avec Kylian Vinicius côté gauche ou encore Rafinha côté droite, mais malheureusement pour eux, l'on récupère le ballon. 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Nous voulons parler de Douglas et de Roger pour même nous t'avoir créé sur nos mêmes couloirs jusqu'à présent nous sommes capables de jouer un niveau football ça qui côté Brésil capable de combiner, côté Brésil capable de faciliter et sortir de balle de manière à ce que capable de mettre le ballon pile devant et dans le pied joueur capable de dire qui t'a doué gagner meilleur niveau, encore meilleure qualité en ce qui a trait à et nous a fait football, nous avons mis ballon en pied, nous sommes capables de faire différence, nous sommes capables de jouer et faire des équilibres. Donc jusqu'à présent, nous sommes capables de jouer, nous pas jouer football ça à un niveau dans l'équipe Brésil là. Mais encore une fois, nous reconnaître que l'équipe Sao, jeu d'équipe Sao, c'est l'équipe qui a besoin en pile passe pour mettre dans le jeu encore l'équipe avec ça. Il a besoin de faire en pile touche de balle, ni en pile possession pour capable arriver. Sur une ou deux actions, j'ai un bagueur là, et ballon il vient de Vinicius, c'est déséquilibré et puis le ballon dans le camp. Mais en revanche, nous avons une équipe marocaine. Depuis le match a commencé, il prend l'initiative là, c'est eux-mêmes qui veulent construire, nous avons gagné en pile mobilité, en pile disponibilité, dans des joueurs en tant que Diaz, dans des joueurs en tant que Hakimi lui-même, qui de temps en temps a essayé de jouer une couleur à droite là pour connecter avec Diaz. Nous avons qualité de déplacement et qualité technique aux joueurs en tant que Saliba attaquant numéro 11 là. Encore une fois, nous avons que Bouadi, le footballeur très intéressant, avec une très bonne touche de balle, très dynamique, qui a essayé connecter avec attaquant jusqu'à présent, même si match là 1 à 0, mais on sentit que l'équipe Maroc là, plus à l'aise dans le match, plus clair dans la circulation, plus clair dans ce qui a été conservationné, et avec ça, tout le monde que vous arrivez avec beaucoup plus de danger dans l'équipe brésilienne.
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3: Oui, et gens que nous estimé depuis bien avant match et démarrer, c'est une équipe brésilienne qui est donc manqué confiance et inspiration. Parce que l'équipe brésilienne n'a pas donc inspiré confiance sur le terrain. l'organe de nectar pour Bruno Guimaraes ou gagner donc Casemiro et Lucas Paqueta. Et donc c'est pas de véritable joueur football aujourd'hui pour l'équipe brésilienne en une bonne compétition qui parle que Coupe du Monde. Mais l'on considère une équipe marocaine avec une moyenne d'âge de 22 à 23 ans et donc qui a progressé de temps à autre et où est que nous mettez pied au sous-ballon beaucoup plus que la formation brésilienne. Et ça qui a parlé pour l'équipe brésilienne en match de ballon, c'est l'individualité. Et on est capable de remarquer par moment c'est Vinicius qui aujourd'hui montre et donc il a grand joli même là que il pas et donc il pas très alerté mais son équipe et son joueur football qui gagne en pile et capacité vivacité et on se trouve qualité goal inscrit mais garantie si équipe brésilienne pas et donc et boucher mi-temps terrain combler mi-temps terrain rendre compact et deuxième mi-temps Brésil capable de souffrir beaucoup plus que premier mi-temps.
1: On va voir ce que ça va donner pour la sélection brésilienne. Nous connaissons le pays loyer. 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
2: 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Action, côté que Igor Thiago, t'es capable de marquer deuxième dans l'équipe brésilienne. Il prend la vie rapide pour la formation brésilienne de football. Équipe brésilienne veut rentrer dans le match, monsieur. Équipe brésilienne veut fouler le bagaille. 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Oui, quoi ça a vérifié, parce que, le 117 brésilien,
1: il y a Fabinho qui rentre.
2: Et Fabinho
1: qui rentre. Danilo qui rentre. Danilo qui rentre à la place de Ibanez. Et puis Danilo, alors, et
2: Fabinho
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2: Oui, c'est ça. 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Je vais jouer le cas jouer. Mais Vini, pas Vini. Vini, l'issue ça va pas. Faut qu'on ait de Vinicius. Qu'est-ce que c'est que c'est là? Principe de l'avantage. Attention, mais Vini. Wesh, il manque de prendre. Mais non, attention, il y a personne à l'arrache quand même. Et là, piège. Oui, mais non, qu'est-ce que c'est que c'est que c'est que Ashkafa, quand il a joué, il a été nommé à Alel. Et pas même Ashkafa
0: Vini. C'est un latéral qui gagne liberté à partir de qualité de footballeur que nous connaissons, qualité technique, qualité pour déséquilibrer, qualité pour créer sur le nombre qui était au milieu ou bien en couloir. Vraiment un très bon joueur qui baille équipe Maroc là en plus. Jean Soudabdi Lala et Samuel, jusqu'à présent, nous avons une équipe Maroc qui est toujours intéressée dans le projet pour aller vers l'avant, mais nous sentons une petite crasse avec l'entrée Fabinho et l'entrée Danilo, l'équipe brésilienne, qui peut jouer moins libérée, même si beaucoup jouent une vitesse de croisière, nous avons un coup de retard, retourner dans le match là, avec un pile circulation, mais un moment n'a pas l'air là, nous sentons que l'équipe match là plus ou moins équilibrée, contrairement à Jean Satrien dans la première mi-temps.
2: Oui, d'accord, mon coach Itala, n'a donc à suivre. 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
1: Moi-même, je pense qu'il y a deux changements. Brésil besoin là. 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
0: appelé Brésil.
1: Non, monsieur, le grand Brésil.
2: Ça a appelé l'équipe 2005 qui a acheté le Coupe d'Amérique.
0: Ah, aussi. Le Brésil.
2: 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Mes amis, moi, c'est Coupe du Monde lié. C'est ça donc. À ce qu'il paraît, il a été touché au visage. On était comme Brahim Diaz. Déjà, il a été un bon coach. Il a pris la vie rapide avec Gabriel Gamala et Magalhães. Il mettait avec Marquinhos qui est bien rapide. L'équipe Brésil qui a personne. On allait. 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Attention, Brésil Caboudos est pas peut-être la poste de la fille. Mauvaise appréciation. Ou comment on fait contrôle de balle. Mais quand même, ne vini pas vini avec ton coup de Jenny qui est capable de retirer le Brésil dans sa ligne là.
1: Pas seul ça, non. 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
0: 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nouveaux récupérateurs là dernier parce que nous voyons que Maroc tellement déplacé adversaire direct de nos défenseurs pas jeune parce que nous presque jeune et nous continuer avec 2 millions de récupérateurs malgré sortie Casemiro son l'autre million récupérateurs et que Ancelotti rentre sous terrain mais nous voyons que l'équipe a vraiment gagné du mal pour le ballon il a gagné difficulté pour que notre convenance jouer une connexion entre avec milieu terrain donc nous allons regarder qui ça et Ancelotti va le faire mais jusqu'à présent nous pensons que l'équipe Brésil là on sentit que vous n'êtes pas à l'aise vous sentit que gagner une bagarre qui manquait pour fonctionnement équipe là donc voilà gagner deux changements là
1: Mateus
2: et Kounia Mateus Kounia pour le jeu
1: son neuf
2: et il a retiré Lucas Paqueta
0: mais ça a tout l'important pour nous signaler ça. Est-ce que Paqueta c'est le meilleur milieu offensif qui gagne aujourd'hui dans le football brésilien? Parce que vraiment, nous pensons que nous sommes très très très très loin. Le milieu offensif, surtout dans la caractéristique, nous connaissons que le joueur brésilien gagne.
1: Mais Luis Enrique, comme nous avons dit, nous avons besoin d'une équipe Zenit Saint-Pétersbourg. Oui. Rafinha a obligé d'entrer en d'intérêt pour passer comme 10 dans deux Mateus Cunha et puis à droite, nous avons besoin de Luis Enrique.
2: C'est ça que team n'a poussé. 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Toute zone, tout bloc, on a respect. 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Avec un certain Enoka et Casemiro. Il a joué avec Gabriel Magalhães. Brésil qui continue à permettre Enoka pression. Il a besoin de deuxième goal. Brésil pas qu'à rentrer comme ça. Il a branché joué Enoka pour la formation brésilienne. Gabriel Magalhães la passe, bien joué, et là, équipe
1: marocaine.
2: L'équipe marocaine qui va loin, il a mis en retrait avec le point de ce panneau, il est balancé pour l'équipe, et donc, et Maroc là, Gano Blaziboul, Gano Animation, il a joué la bien avec Danilo, équipe brésilienne qui va loin, en quête de fesse là, il a joué là rapidement avec qui Enrique Ruiz qui appelle notre match, Brésil besoin bagaille, il n'est pas capable de faire comme ça, n'a joué déjà la 62e minute, toujours un pour la formation brésilienne. Et pour la formation marocaine, c'est Coupe du Monde pour te promettre, c'est Coupe du Monde d'Abdel Chaco pour bagaille. Il a pas laissé mettre là pour la formation marocaine. Est-ce qu'il y a faute que tu l'as mis très oui? Faute pour la formation brésilienne de football. Et monsieur, et vérifiez pour nous ça qui gagne dans son. 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Et c'est ça, la poursuivre. Est-ce qu'il y a faute au départ de Bruno et Guimarães? Et oui, c'est ça. 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
1: 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C'est milieu de terrain équipe Girona qui va quitter le match. 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
1: 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On va pouvoir l'identifier pour vous, amis téléspectateurs, téléspectatrices de la télé qui est établie, qui est encore Talbot qui est entré. Et pour rappel, c'est deux changements saillants qui effectuent au sein de la formation, l'équipe marocaine. 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pouvoir doubler, Mateus, Mateus, qui conserve le cuir, la passe en avant, intervention, par l'intermédiaire, du 203, au sein de la formation, n'oublie pas le bon, Mazra, Brahim Diaz qui sorti, revient là, avec le défenseur de la formation d'Arsenal, le finaliste malheureux, la passe de l'intervalle vers Rafinha, la tête défensive, mais lui c'est niqué, le Kamouhila, attention, panique, la passe de Luis, possibilité, le centre de Danilo, intervention, deuxième balle, ce sont les Brésiliens avec Luis Enrique, la vie de Zenit, c'est Pétersbourg, bonne passe de Marquinhos, sur le côté gauche, vers Douglas, Douglas qui prolonge. Mais non, c'est Vini. Vini qui a le ballon. Il sera bas vers l'axe. La passe de Vini sur le côté droit. Le Brésilien. 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La passe dans l'intervalle. Le Camille là. Mini. Rafinha qui aurait pu manquer. La balle de Bruno. Bruno. Bruno. Bruno. Bruno. Bruno. Bruno Guimarães. Le centre de Bruno. Le 208, le jeu de la formation de Newcastle, la évolué chez les MacPies du côté de l'Angleterre, la première ligue là, ballon apparemment qui va récupérer par l'intermédiaire de Fabinho, Fabinho qui montait en cours de jeu, Fabinho.
2: Et Dea dit nous, et gros problème, au niveau du son, j'ai ça à vous d'abord. 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
1: On va voir ce que ça va donner pour la formation. L'équipe brésilienne va suivre pour qui ça se va pour la formation. Et ce petit pose gloire qui bat maintenant.
2: Oui, évidemment.
1: 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La formation marocaine face à la formation brésilienne, équipe marocaine. Il effectue deux changements, il est monté avec Mourabet ainsi que Talbi, alors que Brésil monté avec Danilo, Fabinho, Mateus Cunha, Elis, Enrique, Capitaine dans l'équipe Saint-Pétersbourg, alors que M. Gole Fabinho a évolué dans la Saudi Pro League, là, au sein de la formation Al-Ittihad.
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1: question à poser.
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1: 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C'est Coupe du Monde qu'il y a. C'est Coupe du Monde. Que l'on fait regarder le technicien, il répond au nom de Mohamed Wabi. Alors qu'à un certain moment, c'était Walid et Gragui, équipe fut qualifiée. Monsieur a pas notre tête, équipe là encore. Nous voulons parler de Walid et Gragui, qui était fait demi-finale ensemble avec eux, qui fait finale Cannes ensemble avec eux. La formation marocaine, en pile chaleur, chaleur là intense, du côté de MetLife Stadium. Regardez le Brésil, la formation brésilienne, Bruno Guimarães, et on a regardé Mateus Cunha, on a regardé une vue aérienne de MetLife Stadium, stade ça qui trouvait du côté de New York, nous pouvons regarder pour nous. Est-ce que réellement Brésil? Mes amis, Samuel Sotam dit ça tout à l'heure. Bagala compliqué. Situation difficile. Situation compliquée. Alors que la sélection marocaine y aura joué rapidement par l'intermédiaire de Issa Diop. N'a pas de fanatique brésilien. Fanatique brésilien là. Y a une portée à vue 12e homme pour la sélection. Y aura joué là par l'intermédiaire de Issa Diop qui joue comme stopper droit au sein de la formation marocaine. Les Lions d'Atlas pour la formation marocaine. C'est sûr, non, ça que la tête défensive Fabinho Brésil Kamouhila, attention, perte de balle approximative, dégagement, est-ce que mon arrivé la tête défensive Mateus qui joue vers Vini, Michel Gel de côté, est-ce que mon arrivé Bruno, quelle bataille Fabia Zedine Unai tap joue comme milieu de terrain sorti, bonne passe d'Akimi, redoublement, ballon convoité par Diop, Diop quel ballon, lui joue nettement votre en direction de Yassine Mounou qui joue vers Tchadi. Tchadi qui a un ballon. Tchadi, bonne passe vers Bouadi. Samuel Padak.
2: C'est Bouadi.
1: C'est Bouadi.
2: Ok.
1: Attention, ballon qui joue par Diop. Passe vers Akimi. Passe de jeu à Ben. Brésil Kamouhila. Brésil Kamouhila. Passe vers Akimi. Passe de jeu à Ben. Brésil Kamouhila. Brésil Kamouhila. Attention, Talbi qui joue.

0: Cette action, parlons pour le moment sur le côté gauche avec Gabriel Magalhães, le joueur d'Arsenal. Il s'appuie pour son compère en défense. Nous voulons parler de Marquinhos, redoublement de passe. Maki, la passe à gauche. Douglas, petite passe vers Mateus. Il est capable de décrocher à l'aise. Vinic te fait appel de balle là. Attention, Brésil qui a mouru là. Heureusement, Joaquin est là. Nous voulons parler de Gabriel Magalhães. La passe d'Alisson, le portier de Liverpool, ouverture sur le côté droit, bon bagaille, mais non, soit-il par la balle élégante, Boadi, qui a le ballon, milieu de terrain, sa papa, libre par Brésilio, la balle sur le football.
1: Nous perdons du Brésil, monsieur.
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1: Nous pas connaître qui sacré le Brésil.
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0: 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Attention, parlons pour le moment. Yassine Bounou, bonne passe vers Diop. Diop qui joue vers Hakimi. Hakimi qui a le ballon. Ballon pas récupéré. Chaque Brésil a... Il a fait Brésil courir des ballons. N'est-ce qu'il a perdu Nero. Il a fait faute. Oui, réalisateur, là, montrez-nous, moun sa yo.
1: Oui,
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0: Mais ballon repoussé par Fabinho. Regardez, où est la image? Ça, c'est image équipe qui a souffert. Nous jouons, équipe a couru des ballons toute journée. Le gars là, avec Boadi, l'idée quoi pour nous commencer. La passe en retrait, il y a Simbounou qui joue à gauche. Il va aller là avec Chadi.
2: Il est disponible, toi.
0: Oui,
2: et puis, qualité de prise d'information, qualité de prise de décision. Vraiment, il y a un footballeur très, très, très intéressant avec un pile élégance. Et nous, qui courit en pile espace tout, voilà, qui est toujours disponible. Toujours disponible. Vraiment, il y a un footballeur de très, très haut niveau.
0: Exactement. Question, Balvini, arrêtez là. Nous disons, jusqu'à la 90e minute
1: de jeu.
0: Que ces questions parlent tomber là. À raison de $2,000 par question.
1: Oui,
0: on a $10,000 dans le match.
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0: Bonne passe d'Aïnouri. Maintenant, Aïnouri qui a le ballon. La forme, mais petit, hein. Même Boadi, petite déviation. Aïnouri, Boadi, la passe à droite vers Diop. Diop qui a le ballon. Mais Brésil campé. Brésil campé. Brésil campé. Brésil campé. Brésil campé. Brésil campé. Aïnouri qui a le ballon. Maintenant, la passe à droite. Le remise à Hakimi. Hakimi, il sera bas vers l'axe. Maintenant, pour le moment, ce sont les Marocains. Bon bagaille. Il y a besoin d'organiser là avec Talbi. Maintenant, avec Saïbaï. Saïbaï. Saïbaï qui a le ballon. Bon bagaille. 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

0: 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Une question qui a tombé à la 80e minute de jeu.
1: Non,
0: c'est ça. Une question qui a tombé à la 80e minute de jeu. La fini. Attention. Yogin là. Avec Job. Job qui a le ballon. Petite déviation. Job qui conserve le ballon.
1: 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Haïti bat. 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
0: Ouh, en pile prestige, pral couler. Attention, la passe au retrait. Yogin avec Alisson Becker Ramsès qui joue sur le côté gauche. N'a poussé la réception de Mateus. Libère était devant. La passe dans l'intervalle. Mais non. La frappe de Rafinha, professeur Antoine Nérilis, vous êtes salué, vous êtes salué, n'a pas de salué, Robbins, tel fort qu'a fait un gros travail.
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1: 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Question pour l'instant, Mbappé marque un deuxième goal et fait tomber la formation brésilienne de football. Là, c'est les sangs, les olives verdées et c'est ça. Regardez-moi ça, regardez monsieur. Pas la dise, le monde dans le bon rare, allez au Cannes, dans le mois d'avril. 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
0: Monsieur, quand tu as la Brésil, pour le changement là, il tout dit, monsieur dit tête, il faut le sécuriser. Et monsieur, mettez fraîcheur dans le milieu de terrain, retirez Bruno Guimarães, montez avec Danilo, le milieu de terrain de la formation Botafogo, Calon Chelotti, d'accord que l'équipe a souffert besoin de fraîcheur.
2: Ouais, définitivement, trop de respect m'a capable dire pour l'équipe marocaine qui pendant tout match là vraiment montré que y a de très très bon niveau, surtout leur gain ballon, ils ont multiplié passion, ils ont déplacé, ils ont attaqué espace, vraiment ils ont une très bonne équipe, mais en revanche, je peux penser que avec même effectif ça, Ancelotti est capable de prendre un peu plus de risques pour aller chercher le match là, mais pas oublier que Ancelotti c'est un entraîneur italien qui croit en pile qu'il est capable toujours été grandi en la compétition. Donc même avec un match nul là aujourd'hui, il a gagné quand même Haïti dans le groupe là. J'aime de dire dernièrement pour monde qui pour un pile équipe qui est dans la compétition là, dans plein de compétition, l'équipe haïtienne là sont trois points qui sont censés assurer. Nous espérons que c'est pas pour ça la paix parce que vraiment nous t'aimons bien voir l'équipe haïtienne là qui non seulement fait équipe pour douter, mais nous même tout cap chercher cap point grand point et qui a essayé une qualification tout pour rester dans la compétition.
0: Et puis Samuel nous te dit qu'on première question qui a tombé à la 80e minute de jeu. Qui est-ce qui cadre premier tir dans le match Brésil-Maroc là? Qui est-ce qui cadre premier tir dans le match Brésil-Maroc là?
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1: 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Mais ce n'est pas fini. Brésil Cabou. Attention. Le Cabou là. On va suivre. Le fini à Guimaloua. Qui est-ce qui carré le premier tir? Non, Mathieu Ballon gardé là. Soubaï Rosalie. Et puis, et donc, quand Mathieu Ballon fini, il y a là. Pas de problème. De vous passer au fait comme. Yo la bien avec Danilo, yo gagne avec Mateus Cunha, yo bon, mais non! Est-ce que y a une pénalité déjà dans la Coupe du Monde là? Et ça a son pénalité à ce qu'il paraît pour l'équipe Brésil là. Et son pénalité à ce qu'il paraît pour l'équipe Brésil là. On va suivre. Est-ce qu'il y a faute? On ne peut pas, on a dit. Et est-ce que y a une pénalité pour l'équipe Brésil là? On connaît. connaissez ça. Et il faut que vous intelligent tous les matchs à venir à brûler sur les Kounia et vous même qui connaissez. 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Alors si on joue, c'est après le match pour relayer. Ou comment c'est relayer depuis Kounia? Qui est-ce qui a répondu? Moi-même ou bien Getchin? Le premier n'a pas de pénalité pour la formation brésilienne, la tête défensive, mais deuxième balle, non ça y est, toute zone, toute bloc. Isaac qui manque par cadeau. Isaac manque par la fini à cadeau. N'a pas gardé Bono qui est donc catastrophe touché par un certain Rafinha. Brésil capable profiter de ce match là et Macron deuxième goal et donc assurer que Ligue 3 pour le groupe là parce que même là et deux adversaires que Brésil était il faut nous dire clair ils ont moins performant que l'équipe Maroc là c'est Haïti avec Écosse et donc mais Brésil si Brésil perd devant Maroc je disais là deux sacrés de mettre je crois.
2: En bas effectif là, des joueurs qui a venu à Real Madrid, des joueurs importants qui a joué dans le football club Barcelone. Donc, nous pensons que dans genre de compétition ça y est, même là que nous pas ouais, par exemple dans Madjodia, nous pas ouais dans meilleur niveau, nous connaît que nous jouons avec Rafinha, capable de faire différence à n'importe quel moment. Nous pensons que nous jouons avec Vinicius, capable d'aider en pile, rentrer Kounia tout. Parce que son joueur qui va offrir qui brésilienne n'a plus de mobilité sur le plan offensif capable de permettre ou faciliter beaucoup plus d'espace pour partenaires libres dans le cas de Vinicius. Mais jusqu'à présent, encore une fois, pas oublier que l'équipe brésilienne force de très souvent, c'est surtout arrière latéral qui a créé sur le plan couloir. Jusqu'à présent, malgré l'entrée d'Anilo, nous pas ouais connexion ça entre lui-même Lucien Riquet dans le couloir droite là. Encore moins Douglas et Vinicius dans le couloir gauche là, ou presque gagne l'impression que Brésil mise en pile sur le pas sur Vinicius pour que lui-même, pour essayer à partir de vitesse li, à partir de capacité de changement de direction et changement de rythme, capable de faire différence là. Mais jusqu'à présent, on presque gagne l'impression que tous les deux équipes, surtout dans la fin de deuxième mi-temps là, t'as presque d'accord pour qu'ils fassent un match là, ils ont pas de non-agression, si nous sommes capables de faire ça, pour qu'ils misent, pour que dans deux derniers matchs, ils soient capables de laisser une qualification.
1: Effectivement, coach, équipe brésilienne qui à la recherche du second but, même pourquoi là, il y a pas de jeu la bien rapide avec Matheus Cunha. Attention, il y a pas de mettre le jouette. C'est ça donc, jusqu'à présent, des plaisirs là, équipe Maroc là qui ballon, il y a personne, c'est ça, il y a pas de jeu la bien rapide. Et là, il y a pas de mettre le jouette. Et pour l'équipe, et donc, Brésilien, c'est ça donc, jusqu'à présent, équipe Brésilien, qui dit ballon avec Raf, et donc avec, et qui Fabinho Cal avec Marquinhos, équipe Brésilien avec Marquinhos qui ballon, la joue là, vers Danilo, Danilo qui ballon, attention.
0: Bon, deuxième question qui a tombé à la 87e minute de jeu.
1: Et c'est ça, le bras joué la bien rapide pour la formation. Et donc, Maroc terrain de football, équipe Maroc là du ballon avec Achraf Hakimi le capitaine. Et là, très dur sur l'homme, la passe en retrait. Et là, je vais laisser Kavoté bien rapide jusqu'à présent. Et donc, équipe de Maroc là.
0: Depuis où elle est, ou qu'on qui soit rien pour faire?
1: Oui.
0: Première question, deuxième question, notez très bien. 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
1: Non, non, mais je me rappelle, parce que vous avez une bagaille. Nous disons que c'est à quelqu'un qui branche la radio télé éclair dans le bail. Ça veut dire, si vous allez, et pas question de bravo, c'est réponse pour nous. 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Et vous allez. Et de et première jusqu'à 90 minutes, vous allez.
0: À la 87e minute de jeu, veillez. Samuel Régis, deuxième question. Hein? À la 87e minute de jeu.
1: Oui, c'est ça. Et deuxième question. Hein? Getchin, 87. N'a pas fait à 47 minutes plus 58 secondes. Attention. Le match là, il y a plus de formation et marocain de football. 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
1: est? Et si vous voulez, vous avez une question, allez garder. 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Attention, et bagala difficile, il a retiré Bitan Saïbaï qui sorti pour la formation marocaine de football. Il doit mettre le jouette pour l'équipe brésilienne. Attention, et Mariano Sogne, il va moins pour écrire nos frères. Et Tan. Il va poser une question posée déjà. Le nouveau ligne n'a pas relé. Il dit, où qu'il a posé une poche de la sortie. Non, au fin de mon réponse, il dit tout bon comme là. Ouais, c'est ça. Où est-ce que vous avez Joe Maria. Il va prendre la vie rapide pour la formation marocaine de football. Semble et donc n'a pas parti pour un match nul. Et cette fois, c'est Brésil face à la formation marocaine. Mais le apoko yon venon, mais le presque. Andale Bulgichi. Et c'est ça, coach. Jusqu'à présent, bah vous comprenez la situation entre Brésil et l'équipe marocaine. Et donc, après 90 minutes, tu es écoulé.
2: Ouais, pratiquement, nous te dit d'ailleurs, on a l'impression que vous n'avez pas de agression qui fait dans 10 dernières minutes. Si même bon, en cas de coup franc qui s'est la baille, voilà, mais. À nous suivre pour nous.
1: Danger pour la formation brésilienne. Équipe Maroc-là, qui n'a et donc pas de cette dernière équipe brésilienne là. Il a passé. Mais bien joué ça, Enrique. Ligeur avec Mateus Cunha. Cunha du ballon. La tête est allée. Faites le fait. Arsenal n'a pas de match de l'an. 90 minutes, bel et bien écoulé. Équipe brésilienne, toujours un. Équipe Maroc-là, un. Et bagarre pas facile du tout. Deux équipes ça pour ça, c'est deux prochains adversaires qui va être 10 minutes de temps additionnel.
0: Exactement, 10 minutes de temps supplémentaire. 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Produit ça, Timoun Bagida utilise, il y a mouri là. Attention, avec Rafinha, possibilité. Mais non! Danilo, le joueur de la formation de Botafogo, qui te rabat manqué, ballon récupéré par les Marocains. À présent, c'est l'équipe marocaine, non? Kabissé fait jouer là, la passe en retrait vers Diop. Diop qui joue vers Yassim Bounou. Yassim, on va voir ce que ça va donner pour la formation. L'équipe brésilienne avec Fabinho à présent. Fabi qui a le ballon. Fabinho, la passe à gauche. Il a organisé là. Douglas qui devient vers Vini. Hakimi vient pour le programme. Vient pour le job Hakimi. Pour marquage réalisé par Hakimi Ashraf. Hakimi qui joue comme arrière latéral au sein de la formation. L'équipe marocaine, c'est 10 minutes de temps supplémentaire. 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
0: Attention, ce sera un coup de pied de coin au profit de la formation. L'équipe brésilienne sur la balle se trouve Mateus Cunha. On va voir ce que ça va donner. Yokamurila, danger, panique. Les Brésiliens avec Mateus qui a le ballon. Va-t-il pouvoir centrer? Attention, bon tacle par le long.
1: 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Brésil, Nathan et Adjonelio, capable de créer sensation et de pressentiment.
0: Attention, danger, il a mouru, mais non, le danger est toujours là. Bonne passe, vers Luis Enrique, il est bon, mais non, la frappe de Danilo, ballon capté par Yassine Bounou, la poursuivre. Quelle passe, appel de balle là, l'été correct pour la formation, l'équipe brésilienne, monsieur Guilla, bonne passe, Bouadzi qui joue à droite, en direction de Issa Diop, Boubagaï, Hakimi, la passe d'Hakimi, passe dans l'intervalle, nous allons suivre.
1: Danger pour la formation brésilienne Gatine. On suit. Attention, danger. Équipe. Et donc, Maroc a dit ballon. Il est prêt là. Maroc Cabon est là. Bon dribble. Le centre qui est en avenir. Le centre tête défensive. Dans le camp brésilien. Il est là avec Boadzi. Boadzi. Il est jeune là. Avec Hakimi. Hakimi caboté. Et pas moins. Et yo. Attention. Il est prêt à jouer la rapide. Mais le sacrifice de la formation marocaine. Maroc qui voulait. Non. Et donc, si tu es chrétien. Fond bagaille, mais Brésil, il détermine tout, puisque c'est le premier match dans le groupe C1, dans la Coupe du Monde. Vous avez tout ce qu'on a joué, Zahou. Et c'est ça, il va prendre jouer là, bon bagaille, sans pression, il va prendre mettre le jouette, attention, pour la formation, et donc le Marocain de football, Achkava Kimi, il va jouer avec Issa, la passe, et là, mais bien joué! Et Gabriel Magalhaeche, et qui émette coup de corps, mais t'as semblé, mais t'es détaché. On a suivi, et on a regardé Gabi Magalhaeche. Nous saluons toute zone, tout bloc. Et qu'on suive le match de Brésil. Il était seulement inébattant. Et pour Edo Kapoy, il m'entraîne la bataille. C'est une grande première pour ma génération. Et donc, il va prendre mettre l'envoi pour la formation. Et donc, Marocain dans le football, attention, il va mettre là pour l'équipe Maroc. On a suivi, on a salué DP Fénix du côté de Malik, ainsi que toute staff qui branche la télé là. Mes amis, mes mounions, attention, équipe Maroc là, qui gagne ballon. On a suivi, on connaît qui va monter de la droite vers la gauche. Yo Batel, tête défensive, deuxième balle pour la formation. Marocain qui peut sortir en touche, la touche est marocaine. Attention, on a suivre qui ça et ça va le bail pour la formation marocaine de football Brésil et qui a pas connu une déroute mais on espère que et donc et a pas goulé de goal dans le camp peut-être que du Brésil ou encore Maroc et donc marocain attention il va laisser jeune là pour la formation marocaine mais Maroc qui et donc joue un gros match ball Maroc qui joue un gros match ball coach attention il va jouer là ça prouvait en quelque sorte que l'équipe marocaine lui vraiment progresser Vinicius Junior si c'est vrai dans le premier mi-temps et nous te reli surtout sous action d'éclat qui t'a mené goal Brésil puisque c'est lui-même qui t'a marqué mais dans le deuxième mi-temps Vinicius lui fantomatique et puis je lui donne bagué de ouais c'est ça le frère pour la formation brésilienne de football avec bien sous de la tête attention et là bien joué Fabinho faute indique l'arbitre central et coach nous parti et peut-être pour le match lui entre Brésil et Maroc mais Maroc là et son bout d'équipe, une belle équipe.
2: Ouais, sous ensemble match là, on a l'impression que nous avons gagné plus ambition dans le match là que l'équipe brésilienne. Non? C'est eux-mêmes qui prennent plus d'initiative. Nous remarquons par exemple dans le couloir droite là, avant changement Dias là, Hakimi ensemble avec Dias était très très très intéressant dans couloir droite là. Nous voyons que le joueur Tankou Boadi qui est extrêmement intéressant dans circulation, dans conservation.